0: côté, bien évidemment. On a simplement des zones de travaux et on va s'attarder dans le sud-ouest, en l'occurrence, peut-être en direction de Toulouse, si vous arrivez par l'A64, depuis Tarbes, depuis Pau, depuis Bayonne, depuis les Pyrénées, vous voulez regagner le périphérique toulousain. Et bien, en l'occurrence, sachez que depuis l'A64, la bifurcation qui vous permet de rejoindre le périphérique intérieur, direction Blagnac et Bordeaux, et bien, cette bifurcation est fermée en ce moment. Il faudra contourner donc cette zone en passant par le réseau secondaire. D'autres bifurcations nécessaires, obligatoires, vous qui arrivez de l'A61 pour regagner le périphérique extérieur toulousain, direction Bordeaux, vous devez sortir à la barrière de péage de Toulouse Sud sur cette fin de parcours de l'A61 et contourner une zone jusqu'à Montaudran. C'est là le secteur dans lequel vous regagnerez ensuite ce périphérique toulousain. Dans le même temps, notez que le périphérique intérieur en direction de Montpellier eh bien, est fermé aussi en ce moment entre le Palais et Toulouse Sud. Pour être tout à fait complet sur ces travaux dans le sud-ouest, au départ peut-être de la Ville Rose, de la Haute-Garonne, vous voulez rejoindre Agen depuis la 62, vous le faites peut-être aussi depuis Bordeaux dans les deux sens de circulation. Je vous rappelle que la sortie numéro 7 pour Agen est toujours fermée en ce moment du côté de cette A62. L'option qui s'offre à vous la plus proche dans un rayon de 5 km, c'est la sortie Agen-Ouest, la numéro 6.1.
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C'était Born to be Yours, ce titre de Kygo. J'ai avec les Imagine Dragons pour mettre quelques paroles. 2h08, seule parole que je prononce concerne toujours des zones de travaux. On a parlé du sud-ouest, on va parler d'autres zones. Notez celle-ci qui s'est terminée. Pour le coup, il y avait des fauchages du côté d'Ambès. L'échange

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1: Rien de nouveau sur votre parcours dans l'ouest du pays, juste des zones de travaux. Ça va être donc assez rapide. On va parler d'abord de la sortie 36 de la 10, la sortie pont, fermée dans les deux sens de circulation. Toujours en ce moment, il s'agit de travaux de fauchage en cours, hein, au niveau de cette sortie 36. Faudra un petit peu anticiper parce que vous n'avez pas beaucoup d'options très rapidement pour quitter la 10. Il y a Sainte, la sortie 35, mais il y a une bonne grosse quinzaine de kilomètres qui sépare cette sortie Sainte de cette sortie pont numéro 36. Après, c'est pareil, une zone de 15 kilomètres encore jusqu'à Mirambeau à la sortie 37. La 83 aussi concernée cette nuit par d'autres travaux, uniquement dans une bretelle de sortie. C'est du côté de Chantonnay que vous êtes concerné. La numéro 6, en l'occurrence, elle est également fermée. Là, ce sont des travaux d'entretien et de maintenance qui sont en cours. Et donc, c'est une sortie fermée dans les deux sens de circulation également. Dans 15 minutes, c'est un peu moins, un nouveau point sur le trafic et de nouvelles zones de travaux à vous évoquer ou à vous rappeler. Du côté du sud-ouest, la 62 et le périphérique toulousain notamment. Dans quelques instants, retrouvez absolument live votre rendez-vous consacré aux concerts emblématiques. Retour en 1986 avec Elton John accompagné de son groupe et du Melbourne Symphony Orchestra. Le chanteur n'est pas en pleine forme, pourtant il offre un spectacle de 3 heures mêlant rock et symphonie. C'est à suivre juste après John Baptiste avec Abby Bernadotte. Ça s'appelle We Are.

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1: Aujourd'hui dans Absolument Live, Gilles Ravarino nous emmène en Australie, direction Sydney, pour revivre un concert d'Elton John.
2: Décembre 1986, le Sydney Entertainment Center est rempli à craquer et l'air est chargé d'une excitation électrique quand l'artiste entre sur scène. Les cheveux sont ébouriffés, les costumes ébouriffants, Elton John s'apprête à donner un concert qui va rester dans les annales. Le concert est divisé en deux parties. La première moitié est un spectacle typique d'Elton John, avec ses tubes rock et ses costumes excentriques. La seconde moitié, c'est là que la magie opère. Elton John, vêtu d'une perruque poudrée et d'un habit du XVIIIe siècle, se joint à l'orchestre symphonique pour une performance classique, comme si Mozart rencontrait Freddie Mercury. Elton John, malgré des problèmes de voix et des nodules sur les cordes vocales, a réussi à captiver le public. Parlons des tubes, des classiques comme Your Song, Rocketman et Crocodile Rock, revisités avec des arrangements symphoniques, le public est aux anges. Ce concert d'Elton John à Sydney est un mélange explosif de rock, de classique et de folie pure, avec des lunettes encore plus extravagantes. Un moment absolument live.

Retour au trafic. Du côté de l'A10, un accident qui se serait produit en direction de Bordeaux, kilomètre 70 de l'autoroute A10. Un accident viendrait de se produire.

0: C'était Guillaume Grand à l'instant avec toi et moi. On va revenir au trafic dès à présent, restez bien branchés.
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0: Et on va donner la priorité à cet accident qui nous est signalé sur les voies de l'A10 en ce moment, l'axe Paris-Bordeaux, kilomètre 70. Il pourrait s'agir d'un accident entre deux véhicules. D'après les premières informations que j'ai à ma disposition, il y a du monde qui va se rendre sur place, kilomètre 70. À cette heure-ci, je n'ai pas de possibilité de vous dire si ça vous gêne précisément sur une de vos voies, puisque vous roulez sur trois voies. Donc je vais simplement vous appeler à faire preuve de vigilance et à augmenter vos distances de sécurité, à baisser votre vitesse en amont de ce secteur. Un patrouilleur d'ailleurs se rend également sur place en plus des secours et des forces de l'ordre. On va redescendre beaucoup plus au sud à présent. Nous étions tout à l'heure du côté de la Vendée, du côté des Deux-Sèvres pour des travaux sur l'autoroute A10. On va maintenant passer du côté de l'A62, l'axe Bordeaux-Toulouse dans les deux sens de circulation. La sortie Agen, la numéro 7, est toujours fermée en ce moment sur cette A62. Notez aussi des travaux qui vous concernent pour accéder ou quitter. Accéder au périphérique toulousain ou bien le quitter. Accéder d'abord si vous êtes depuis l'A64. Vous ne pouvez pas prendre la bifurcation qui permet de prendre le périphérique intérieur direction Blagnac et Bordeaux, puisque des travaux vous en empêchent. C'est donc fermé en ce moment et ça vous oblige à passer par le réseau secondaire quand vous arrivez en fin de parcours de l'A64. Pour vous qui arrivez peut-être depuis l'A61, eh bien, il faudra quitter cette route du côté de la barrière de péage de Toulouse-Sud si vous voulez prendre le périphérique extérieur en direction de Bordeaux, puisque c'est fermé depuis Toulouse-Sud jusqu'à Montaudran, la sortie numéro 18, pour des travaux d'entretien. Travaux d'entretien également en place dans l'autre sens. Vous qui, depuis le périphérique intérieur, voulez prendre, pour le coup, la 61, direction Narbonne, direction Montpellier, il y a cette fermeture sur le périphérique intérieur depuis le Palais, sortie 19 jusqu'à cette barrière de péage de Toulouse-Sud.
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0: Golden Eye, c'est le titre d'un James Bond, mais c'est surtout le titre d'un morceau bien connu de Tina Turner. La voici à 2h30. Il y aura aussi Coldplay ou encore Marie Sarah sur votre route.

Priorité à votre sécurité sur la 10 en direction du sud de Bordeaux. On revient sur cet accident qui s'est produit, kilomètre 70, plusieurs véhicules impliqués, une gêne au trafic sur la voie de droite. Il va falloir serrer sur les deux voies les plus à gauche à l'approche de ce kilomètre 70.

0: Marie-Sara, la française, mais qui chante en anglais pour vos oreilles. C'était Can't Feel It à 2h43. La musique qui permet de s'échapper un peu, mais on reste très concentré si vous êtes en ce moment même sur les voies de l'A10. Vous quittez la région parisienne, direction Orléans, Tours, pourquoi pas également Poitiers, Niort et Bordeaux. En tout cas, en direction du sud, il va falloir vous méfier parce qu'un accident s'est produit, vous gêne, surtout sur la voie de droite. Plusieurs véhicules impliqués, kilomètre 70, et vous devez serrer sur les deux voies les plus à gauche. Pensez à le faire suffisamment en amont pour ne pas devoir marquer un coup de frein au tout dernier moment et vous mettre en danger. Voilà, restez très prudent, on en reparle dans quelques instants en point trafic, juste après la musique de Gaëtan Roussel.
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1: Le retour de l'infotrafic à un petit peu plus de 3 heures moins le quart en ce moment sur le 107.7. On va, avant de reparler de travaux du côté de la Loire-Atlantique, du côté de la Gironde, ou plutôt des Deux-Sèvres, on va d'abord braquer les projecteurs sur l'autoroute A10 plus au nord d'Orléans, notamment au nord d'Artenay aussi, la sortie 13. On braque les projecteurs et on donne la priorité surtout à cet accident qui s'est produit entre, a priori, une voiture et un semi-remorque, et en l'occurrence les interventions se font au compte-gouttes, c'est-à-dire que petit à petit les autorités arrivent sur place, les secours d'ailleurs tout juste viennent d'arriver il y a quelques minutes, un patrouilleur se fait toujours attendre pour protéger une zone dans laquelle vous allez être prié de serrer à gauche puisque la voie de droite n'est pas praticable, il y a un véhicule sur cette voie, pensez vraiment vraiment à anticiper s'il vous plaît parce que vous allez très vite vous retrouver dans ce secteur si vous descendez en direction du sud par cette autoroute A10, vous ne passez que sur les deux voies les plus à gauche sur cette A10, gardez de bonnes distances de sécurité hein, histoire de pouvoir avoir une visibilité optimale et aborder sereinement ce secteur dans lequel donc il va y avoir différentes interventions. La 10, toujours avec dans les deux sens, la sortie pont, la numéro 36 fermée, il s'agit de travaux cette nuit, au plus tard a priori jusqu'à 5h, tout à l'heure des travaux donc qui vous empêchent de prendre cette sortie numéro 36. Et puis sur la 83, vous êtes en direction peut-être de Nantes, en direction de Niort, en tous les cas, quel que soit votre sens de circulation, vous ne pouvez pas emprunter la sortie numéro 6 qui s'appelle Chantonnet. Appuie sur la champignon, sur le champignon, roule ma poule en voiture Simone. Vous les utilisez sans y penser. Mais savez-vous vraiment d'où viennent ces expressions de la route ? Cet été, on vous emmène au cœur de leur histoire. Coup de projecteur sur l'une d'entre elles, juste après FR David.

0: The words, les mots, les chants, les paroles de Alfred David.
1: En voiture, c'est moche.
2: Les lagomes.
3: Roule ma poule.
4: Pété une durite.
5: Allez, en route, mauvaise coupe.
0: Sur la route des vacances, il y a les kilomètres et puis il y a toutes ces expressions qu'on utilise sans y penser. Tiens, vous avez déjà dit roule ma poule, vous ? Benjamin Survent nous en parle.
6: Allez, roule ma poule. On l'a tous déjà dit ou entendu. Mais pourquoi une poule ?
7: C'est qui ma poule ?
6: Ça vient. L'expression apparaît dans les années 60 dans l'argot populaire parisien. À l'époque, poule, c'est un mot familier pour désigner une femme, un peu comme meuf aujourd'hui. Et roule, ça veut simplement dire avance, démarre. Assemblés, les deux donnent une formule légère, un peu rigolote pour dire ok, on y va. Une expression qu'on entend beaucoup dans les films, les cabarets, les chansons de l'époque et qui va rester.
8: Hé, hey, Doki, s'il vous plaît, deux saucisses, bien chimiques.
9: Deux cornes, ça roule ma poule.
6: Aujourd'hui, roule ma poule, ce n'est pas seulement prendre la route, c'est donner le feu vert. Autrement dit, on se lance. Et quand on se lance, on peut aussi appuyer sur le champignon. Mais ça, c'est une autre expression.
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Vernis rouge avec La Fille, cette nouveauté du moment. Sur le 107.7, retour très bref au trafic avec cet accident sur les voies de l'A10, kilomètre 70 en direction de Bordeaux. Vous avez désormais la voie de droite et la bande d'arrêt d'urgence qui ont été balisées, neutralisées pour votre sécurité par un patrouilleur en intervention secteur où donc, eh bien, il y a des interventions en cours, celle des secours également, depuis maintenant une bonne quinzaine de minutes ou presque. Les deux voies de gauche simplement sont circulables, sont praticables. Il va falloir donc ralentir à l'approche de ce secteur pour changer de voie en toute sécurité, kilomètre 70 de cette A10. On en reparle après le retour de l'actualité et de la météo à 3h pile. Et pour arriver sans encombre d'ici là, eh bien, c'est avec ce Don't Stop Now de Dua Lipa. 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

0: La Britannique albanaise Dua Lipa, c'était Don't Start Now. Bienvenue à vous sur le 107.7, il est tout juste 2-3 heures.
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0: Bonsoir à toutes et à tous. Le ministre de l'Intérieur, Laurent Nunez, attendu dans la journée dans l'Aude, département toujours marqué avec Hérault et surtout les Pyrénées-Orientales en ce moment par la progression des flammes. Près de 3000 personnes au total ont été évacuées hier des campings, entreprises et communes à proximité des zones concernées. Les autorités ont fait état de 30 incendies en cours dans tout le territoire, également du côté de la Seine-et-Marne ou de l'Indre-et-Loire. L'actualité, c'est aussi ce feu vert du Sénat en faveur de la loi d'urgence agricole. Le palais Bourbon vient d'adopter le texte en début de nuit dans une version nettement modifiée par la droite pour lever les contraintes au métier d'agriculteur. Une loi qui inquiète les associations environnementales et le gouvernement, dont les mesures clivantes sur l'eau et les pesticides. Le texte doit repartir à l'Assemblée nationale pour des négociations bien incertaines. Un plan douane à l'horizon 2030, c'est ce qu'a annoncé le ministre des Comptes public David Amiel, évoquant une enveloppe de 400 millions d'euros pour augmenter le nombre de scanners et celui des recrutements. Le but, faire face à la déferlante de cocaïne dans l'Hexagone. Déjà mis en examen dans plusieurs affaires de viol et d'agression sexuelle, Patrick Bruel est visé par 3 nouvelles plaintes. L'une concernant un viol en 2000, un second en 2014 et une dernière qui dénonce une agression sexuelle en 1992, alors que la plaignante était âgée de 15 ans à l'époque. Le chanteur et comédien de 67 ans a nié les accusations par l'intermédiaire de ses conseils qui ont indiqué qu'il y répondra dans le seul cadre pertinent et adapté. La justice, si elle est saisie de ces faits. Et puis, côté sport au Canada, duel toujours en cours, un but partout entre le Portugal et la Croatie sur la pelouse du Toronto Stadium. Il s'agit des 16e de finale de cette Coupe du Monde de football. Hier soir, on rappelle que les Espagnols ont décroché avec brio leur ticket pour les 8e de finale en s'imposant 3-0 contre l'Autriche. Il est maintenant 3h02 sur le 107.7, retour de l'actualité dans une heure. Restez bien branchés tout de suite. On évoque la météo. Et la nuit douce devrait se prolonger jusqu'en fin de matinée sur la moitié nord où on n'excédera pas les 18 degrés. Alors que plus au sud, c'est la barre des 20 qui sera vite atteinte, voire dépassée au fil de la journée. L'air sera nettement conservé le long des côtes de la Manche avec au maximum 25 degrés. Tout comme près des côtes basques ou encore vendéennes autour de Paris, Strasbourg, Orléans, Bordeaux et même Toulouse. Là, c'est un petit peu différent. Attendez-vous à ce que le mercure frôle les 30, comptez des maximales de 32 à 35 degrés dans le quart sud-est. À côté ciel, sinon ça s'annonce calme avec un temps sec, malgré quelques nuages sombres en début de journée sur le littoral atlantique.
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0: Et hormis des zones de fermeture pour travaux, on va toujours reparler de ce seul et unique événement du côté de l'autoroute A10. En ce moment, dans l'Eure-et-Loire, du côté du kilomètre 70. Vous roulez en direction du sud, en direction de Bordeaux. Et je vous rappelle qu'il n'y a que 2 voies au lieu de 3 à ce kilomètre 70. Seules les 2 voies de gauche sont empruntables, circulables. Des gênes au trafic sur la voie de droite et bande d'arrêt d'urgence dans le siège d'un accident qui s'est produit entre 2 véhicules. Ça fait une grosse demi-heure maintenant que l'accident a eu lieu et donc les interventions se poursuivent. En ce moment, la voie de droite a été neutralisée par un patrouilleur pour votre sécurité. Il va falloir donc que vous anticipiez à l'approche de ce kilomètre 70. C'est après avoir passé la sortie 12 pour Jeanville-Allaine dans les 6 ou 7 kilomètres qui suivent cette sortie 12. Soyez prudents et attentifs s'il vous plaît à l'approche de ce secteur. Autoroute A10 de laquelle on reparlera pour des travaux, mais je vous propose de parler de cela dans un autre point trafic dans une bonne dizaine de minutes. On va se concentrer sur le sud-ouest à cette heure-ci, si vous le voulez bien, avec en l'occurrence une fermeture sur la 62 en direction de Bordeaux ou Toulouse dans les deux sens de circulation, la sortie Agen, la numéro 7, vous le verrez sur les panneaux à messages variables, les panneaux lumineux, mais cette sortie est toujours fermée en ce moment dans les deux sens. Et puis des travaux autour de Toulouse, si vous arrivez par la 64 pour rejoindre le périphérique intérieur direction Blagnac et Bordeaux, la bifurcation depuis la 64 est inaccessible pour des travaux. Vous devrez contourner cette zone. Vous devrez aussi contourner une zone depuis la 61, contourner une zone de travaux en l'occurrence, et sortir au niveau de Toulouse Sud, la barrière de péage, si vous voulez emprunter le périphérique extérieur, direction Bordeaux. Si vous arrivez en revanche depuis le périphérique intérieur pour bifurquer sur la 61 pour le coup là, et prendre la direction de Narbonne et Montpellier, là aussi il y aura l'obligation de quitter les voies de ce périphérique puisque celui-ci est fermé entre le Palais et la barrière de péage de Toulouse Sud. Vous suivez bien de toute façon les déviations qui sont mises en place, qui vous sont rappelées sur les panneaux lumineux au-dessus de vous.
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En disant qu'il est sorti quand même ce morceau de Big Flo et Oli avec le DJ bien connu Petit Biscuit. Il est 3h10, j'attire toujours votre attention sur cette autoroute A10 dans l'Eure-et-Loir hein, au kilomètre 70 où vous êtes prié de serrer sur les deux voies les plus à gauche pour des raisons de sécurité. La voie de droite tout comme la bande d'arrêt d'urgence eh bien sont occupées par à la fois des véhicules accidentés et les véhicules des secours actuellement en intervention. On aura l'occasion d'en reparler dans 5 petites minutes. Point trafic à l'horizon de 3h15 pour vous y conduire. Deux avec Sheryl Crow qui s'échauffe en coulisses pour prendre la suite de Teddy Swims. Voici Miss Know It All.

0: Sheryl Crow sur le 107.7, c'était Run Baby Run. On va tout de suite donner la priorité au trafic.
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0: Et ce point sur vos conditions de circulation sera très similaire à celui sur lequel on s'était laissé il y a un petit peu plus d'une dizaine de minutes concernant cet accident sur les voies de l'autoroute A10. Deux dépannages en cours, hein, puisqu'il y a deux véhicules impliqués. C'est en direction du sud, en direction de Bordeaux, que vous êtes concerné. Kilomètre 70, je vous rappelle, vous devez retenir que la voie de droite est toujours donc neutralisée. Il ne faut emprunter que les deux voies les plus à gauche. Pensez à augmenter vos distances de sécurité avec les véhicules qui vous précède, histoire de pouvoir aborder ce secteur beaucoup plus sereinement. Ce secteur de l'autoroute A10, d'autres secteurs de l'A10 que j'ai évoqués jusqu'ici, et c'est une bonne nouvelle puisque la sortie pont, la numéro 36, qui était fermée, inaccessible dans les deux sens de circulation, et vient tout juste de rouvrir. Je la prends en ce moment, c'est une bonne nouvelle puisque c'était une sortie près de laquelle vous n'aviez pas d'autres options à moins de 15 km, donc c'était un petit peu délicat, il fallait anticiper un peu, mais la bonne nouvelle, vous allez de nouveau pouvoir sortir à pont de cette autoroute A10. En revanche, c'est toujours en cours du côté de l'autoroute de Vendée. Je vous emmène, et je termine d'ailleurs, par cette information du côté des Pays de la Loire, sur l'A83, dans les deux sens de circulation. La sortie numéro 6, qui porte le nom de Chantonnay, reste toujours fermée, concernée par ces travaux d'entretien et de maintenance. Allez, prochain rendez-vous trafic dans moins d'un quart d'heure et on évoquera les autres zones de travaux qui vous concernent. Aux alentours de Toulouse, également sur l'A62, près du secteur d'Agen. Dans un instant, pas besoin de fil et de billets d'avion ni de place pour la Coupe du Monde pour pouvoir s'envoler vers les États-Unis. La littérature s'en charge très bien. Vous entendrez un nouveau numéro de Marque Page et nous vous proposerons trois livres signés d'auteurs américains. Nos idées de lecture pour les vacances. C'est juste après cette nostalgie totale avec ce groupe qui fait sa tournée pour une première fois dans la capitale, à Paris. Et d'ailleurs, ils ont une deuxième date à l'Accor Arena de la capitale ce vendredi soir même. Les Guns N' Roses, bien évidemment, avec leur classique Sweet Child O' Mine.

0: Et monter incontournable, inimitable, avec cette voix d'Axel Rose, la guitare de Slash et ses magnifiques solos endiablés. Tout était réuni dans ce Sweet Child O' Mine, titre bien évidemment iconique de 1987 des Guns N' Roses dans leur album Appetite for Destruction. 3h24 sur le 107.7. Attention, côté trafic, a toujours cet accident du côté de la 10 en direction du sud. Vous avez toujours uniquement les deux voies de gauche que vous pouvez emprunter, utiliser. Il va falloir prendre le temps de ralentir à l'approche de ce secteur où les interventions se poursuivent sur le bord des voies. Tout l'été sur le 107.7, nous vous proposons des idées de lecture pour vos vacances. Alors les amoureux de la littérature, c'est pour vous. Alors que la Coupe du Monde bat son plein en outre-Atlantique, eh bien on met le cap sur les États-Unis avec trois livres sélectionnés pour vous par Francine Thomas.
1: Nos trois auteurs du jour sont nés aux États-Unis et ils ont tous quelque chose à dire sur leur pays. Le premier, on ne le présente plus, c'est Douglas Kennedy. L'écrivain qui vit une grande partie du temps en Europe n'en porte pas moins un regard acerbe sur son pays d'origine. Mais son dernier livre n'est pas un pamphlet, c'est un roman, véritable page-turner. L'homme qui n'avait pas assez d'une vie nous raconte l'histoire d'un veuf, prof de photographie, rattrapé par son passé, ou plutôt ses passés. Et c'est le livre que vous allez adorer dévorer. Notre deuxième auteur est lui aussi connu, très très connu même, mais en tant qu'acteur. Et pourtant Tom Hanks nous démontre son talent dans son premier roman, Naissance d'un chef-d'œuvre du cinéma. Comme son nom l'indique, il nous plonge dans les coulisses de la réalisation d'un film, mais pas que. Laure de Vaugrigneuse est l'éditrice en France de Tom Hanks.
2: Il y a l'histoire du cinéma, du film, de cette réalisation, mais pas seulement. C'est-à-dire qu'on commence avec l'histoire d'un petit garçon à la fin des années 40. Et ce petit garçon va rencontrer son oncle, qui est un soldat qui rentre de la Seconde Guerre mondiale, qui est traumatisé par tout ce qu'il a vu et tout ce qu'il a dû faire. Et Tom Hanks nous raconte tout ça aussi. C'est-à-dire qu'il mêle 70 ans d'histoire américaine à la réalisation d'un film. Et effectivement, c'est extrêmement maîtrisé, que c'est très construit, ça ne retombe jamais. Et on voit là vraiment tout le talent de Tom Hanks écrivain.
1: Notons que dans les remerciements de fin de livre, Tom Hanks remercie Anne Patchett. Et c'est d'elle dont nous parlons pour terminer. Elle est l'une des plus grandes romancières de sa génération. Son tout premier roman, sorti aux États-Unis en 1992, vient enfin d'être traduit en français chez Actes Sud par Hélène Frappa. La sainte patronne démenteuse nous emmène dans un ancien hôtel reconverti en foyer pour jeunes femmes enceintes. Et comme tous les livres d'Anne Patchett, c'est une réussite totale. On résume, si vous cherchez trois livres pour vous envoler vers les États-Unis, ne manquez pas L'homme qui n'avait pas assez d'une vie de Douglas Kennedy chez Bellefond. Naissance d'un chef-d'œuvre du cinéma de Tom Hanks au Seuil. Et La sainte patronne démenteuse d'Anne Patchett chez Actes Sud.
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0: C'était Ike avec Girlfriend, titre qui eh bien, a vu le jour après un sample, c'est-à-dire une récupération de bouts de morceaux et pas n'importe lequel. Rock With You, so de Michael Jackson. On va parler d'un Michael, de George Michael, non pas de Michael Jackson, avec ce Star People 97 pour eh bien, la musique. Mais c'est ce qui arrive dans les prochaines minutes, puisque désormais, dans une poignée de secondes, eh bien, on va retourner sur le trafic, restez bien branchés.
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0: trois heures trente-deux sur le 107.7 et toujours ces interventions, ces opérations de sécurisation auprès de deux véhicules accidentés hein, sur le bord de la 10, kilomètre 70. Je vous rappelle qu'il va falloir serrer à gauche. Ne vous laissez pas surprendre, vous verrez quelques paires de gyrophares, à commencer par les fourgons jaunes de patrouilleurs hein, sur place avec l'obligation et ses flèches pour vous dire de bien serrer donc sur les deux voies les plus à gauche, voie de droite occupée, neutralisée. Des interventions en cours, hein, direction le sud, direction Bordeaux. Sur cette autoroute A10. Une fois qu'on a dit cela, on quitte l'Eure-et-Loire, on quitte le Nord-Ouest, en fait, très globalement, et on se retrouve du côté des zones de travaux toujours en place à cette heure-ci, du côté du Sud-Ouest, sur la 62. Je dois vous rappeler que dans les deux sens de circulation, la sortie 7 pour Agen est toujours fermée en ce moment. Je dois aussi vous rappeler, si vous abordez le périphérique toulousain depuis la 64, que la bifurcation pour prendre le périphérique intérieur direction Blagnac et Bordeaux, eh bien, est toujours fermé également en ce moment pour réaliser des travaux au-delà du réseau Vinci Autoroute. Je dois également vous faire part de cette autre fermeture du côté des bifurcations avec la 61. Si vous voulez quitter le périphérique toulousain, le périphérique extérieur, où vous étiez en direction de Bordeaux, si vous voulez le quitter pour prendre la barrière, pour aller en direction de la 61, là, pour le coup, eh bien, vous allez... Alors, pardonnez-moi, je me suis emmêlé les pinceaux. Si vous prenez le périphérique extérieur en direction de Bordeaux, mais depuis la 61, eh bien, vous ne pourrez le faire que depuis Montaudran. Il faudra sortir à Toulouse Sud. Les déviations vous sont indiquées hein, sur les panneaux lumineux au-dessus de vous. Il y a des travaux. Dans le même temps, depuis le périphérique intérieur toulousain, pour regagner cette fois les voies de la 61, là, il faudra également passer sur le réseau secondaire et sortir au Palaïs, la bretelle numéro 19.
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Star People 97, je vous l'avais promis tout à l'heure, eh bien, le voici, ce morceau de George Michael pour vous accompagner. Un autre titre, deux autres titres d'ailleurs. Gwen Stefani, dans un instant, le duo Zawi Stéphane, aussi à vos côtés. Je vous rappelle ses interventions sur le bord des voies de l'A10, kilomètre 70 en direction du sud. L'un des deux véhicules impliqués dans l'accident, le plus important, le semi-remorque, a été évacué. Il en reste un désormais à dépanner avant de pouvoir l'évacuer et avant de pouvoir à nouveau vous rendre cette voie de droite dont vous êtes toujours privé. Pour l'instant, il faut serrer à gauche.

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1: Et à 4h moins le quart, on va parler de deux accidents. On va reparler des interventions qui se poursuivent. Il reste encore un véhicule à évacuer du bord des voies de l'autoroute à 10, km 70. Vous roulez en direction de Bordeaux, nous sommes dans l'Eure-et-Loire. Après la sortie 12 Jeanville à l'Aisne, 7 km plus loin. Vous avez, à l'heure où je vous parle, seulement les deux voies de gauche qui sont circulables. Mais j'apprends que le dernier véhicule est en train d'être évacué. Donc ce n'est qu'une question de temps désormais pour que vous puissiez... Question de minutes pour que vous puissiez récupérer cette voie de droite qui, à l'heure actuelle, est toujours neutralisée. Mais je vois sur les images qui sont à ma disposition que le débalisage est en cours. Vous, en attendant, vous serrez toujours sur les deux voies les plus à gauche si vous êtes amené à passer là. On va parler aussi de votre trajet sur l'autoroute de Bretagne, la 81, direction Laval, direction Rennes. Il va falloir composer avec manifestement un accident et la dépouille d'un animal renversé, en l'occurrence au kilomètre 232. Voilà les deux informations que j'ai pour l'instant. Donc semble-t-il un véhicule en difficulté, lui plutôt sur le bord des voies. On attend quand même l'arrivée d'un patrouilleur. Si ça y est, patrouilleur qui est arrivé dans la zone il y a quelques instants. J'attends des détails complémentaires pour pouvoir mieux vous aiguiller concernant votre arrivée à ce kilomètre 232. Voilà, toujours est-il que vous pouvez penser à ralentir en amont de ce kilomètre 232. À cette heure-ci, eh bien, partout ailleurs, tout est très très calme, hormis des fermetures que j'ai quand même à vous rappeler. Du côté de la 83, ça sera assez rapide, quel que soit votre sens de circulation. Je vous rappelle que la sortie 6 pour Chantonnay est toujours fermée à cette heure-ci. La fête du cinéma bat son plein jusqu'à, a battu son plein, en tout cas, cette semaine. Dans un instant, la sélection du rédacteur en chef de Première sur le 107.7. Tout au long de l'été, Thierry Chaise vous conseille la sortie de la semaine, mais aussi un film à voir ou à revoir en famille du cinéma français et américain à découvrir juste après MC Solar.

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1: Et nous revoilà Thierry et moi en formule estivale. D'abord la sortie de la semaine et ensuite Thierry va nous conseiller un grand classique à voir ou à revoir en famille. Ce sera un film américain sorti en 1988. Pour l'instant Thierry, on parle de La Bataille de Gaulle, deuxième volet, ça s'intitule J'écris ton nom.
2: Et oui, le premier volet sorti n'avait pas connu au départ le succès qu'il méritait et puis eh bien c'est remonté. Et alors le deuxième volet est encore mieux, ça se concentre sur la fin de la Seconde Guerre mondiale. On continue évidemment à retrouver De Gaulle magistralement incarné par Simon Abkarian. Et ce qui fonctionne vraiment là, c'est à la fois une mise en scène totalement efficace dans les moments de guerre, c'est-à-dire qu'il est beaucoup plus spectaculaire.
1: C'est
2: que
1: la campagne d'Afrique.
2: Mais oui, ouais, c'est ça, hein. On n'est plus dans les bureaux totalement, oui, on est là. Et là, on a l'impression de voir un film américain tellement c'est bien fait.
3: Si nous ne nous imposons pas sur le terrain, il n'y aura pas de France.
4: L'armée secrète se met en place. Nous allons pouvoir commencer à frapper fort.
2: Et il y a toujours ces scènes intimes. On retrouve évidemment notamment les face-à-face entre Churchill et De Gaulle. C'est une leçon d'histoire au pluriel, mais jamais fait de manière scolaire. Antonin Baudry a pour moi vraiment réussi son pari. Il faut courir voir le deuxième et le premier volet, dans l'ordre que vous voulez d'ailleurs, mais il faut aller les voir.
1: Et on entend la bande-annonce du film que vous nous conseillez de voir ou de revoir cet été, Un délire, sorti en 1988, Qui veut la peau de Roger Rabbit.
2: Un film totalement novateur à l'époque puisqu'il mêlait des personnages réels, notamment un détective privé joué par Bob Hoskins, et puis des cartoons.
1: Des cartoons, exactement.
2: Et il se trouve que le toon en particulier, c'est ce Roger Rabbit qui est très inquiet parce qu'il est amoureux d'une certaine Jessica, il croit que Jessica la trompe et donc il engage un détective privé. Ce qui marche au-delà même du récit, c'est en effet ce mélange entre animation et prise de vue réelle, le rythme du film totalement époustouflant. C'est vraiment un film qui a marqué son époque et qui fait surtout qu'aujourd'hui on le revoit avec le même plaisir. On ne se dit pas, tiens, il est dépassé techniquement. Zemeckis, rappelons-le, c'est celui qui avait fait notamment Retour vers le futur. Voilà, c'est un homme qui a fait beaucoup, beaucoup de films cultes et celui-là n'est pas un de ses plus mauvais.
1: Un lapin blanc mi-film, mi-cartoon, Qui veut la peau de Roger Rabbit, sur toutes les bonnes plateformes. Vous nous le confirmez, et un général victorieux dans la bataille de Gaulle, deuxième partie, J'écris ton nom en salle cette semaine, à retrouver également dans le magazine Première et sur première.fr.
0: Merci beaucoup pour toutes ces infos et ces recommandations. 3h54, on va revenir sur le trafic dans le détail, passer 4h, passer l'actualité et la météo. Bon, notez que vous roulez très très bien absolument partout, il va simplement falloir se méfier d'une zone où un véhicule a été accidenté sur la 81 direction Laval et Rennes. Oui, une zone surtout où il y a toujours peut-être la dépouille d'un chevreuil qui pourrait vous gêner sur vos voies, kilomètre 232. Voici Clan ou encore Mentissa en musique d'ici 4h du matin. Très bonne route.

0: C'était Mentissa à l'instant. Bienvenue à vous sur le 107.7. Il est tout juste 4h.
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0: Bonjour à toutes et à tous. Des feux prématurés, violents, boostés par les événements climatiques. C'est ce qu'a décrit le Premier ministre Sébastien Lecornu, notamment dans le sillage de ce gigantesque incendie qui a déjà parcouru plus de 900 hectares dans l'Aude et a connu une grosse reprise hier, attisée par le vent. D'après les sapeurs-pompiers, toujours en intervention, d'autres terrains d'intervention sont aussi à noter dans les secteurs des Pyrénées-Orientales ou encore de l'Indre-et-Loire et de la Seine-et-Marne. La France est touchée par 30 feux différents depuis avant. Entière. C'est dans ce contexte que le gouvernement dit maintenir le plan hors sang au niveau 3 pour tout le week-end, malgré le fait qu'aucun département ne soit placé en vigilance rouge pour canicule. Un dispositif censé permettre aux hôpitaux de continuer à traiter les personnes touchées par l'épisode particulièrement violent de la semaine dernière. L'enquête sur la tentative d'assassinat à Monaco avance. Le parquet général de la principauté a fait savoir qu'un suspect avait été identifié, précisant qu'un mandat d'arrêt avait été émis à son encontre. Un homme d'affaires d'origine ukrainienne, on le rappelle, avait été visé par un engin explosif lundi soir. À l'étranger, Donald Trump a indiqué vouloir un accord de paix pour mettre fin à des tueries insensées. Le locataire de la Maison Blanche réagissait aux dernières frappes russes de la nuit dernière qui ont fait au moins 27 morts sur Kiev et plus de 90 blessés. Offensive décrite par les autorités comme les pires sur la capitale ukrainienne. Enfin, pour un mot de sport, les 16e de finale de ce mondial de football, le Portugal est finalement venu à bout de la Croatie dans une rencontre riche en rebondissements. Score final 2-1 en faveur des Portugais qui devront se mesurer aux Espagnols en 8e de finale. Espagnol tombeur de l'Autriche hier soir par 3-0. 4h02 à l'écoute du 107.7, nouveau tour d'horizon de l'actualité dans une heure. À suivre, un passage par le ciel avec la météo. La nuit douce devrait se prolonger jusqu'en fin de matinée sur la moitié nord où on n'excédera pas les 18 degrés alors que plus au sud, c'est la barre des 20 qui sera vite atteinte, voire dépassée. Au fil de la journée, l'air sera nettement conservé le long des côtes de la Manche avec au maximum 25 degrés, tout comme près des côtes basques ou encore vendéennes autour de Paris, Strasbourg, Orléans, Bordeaux et même Toulouse. Attendez-vous à ce que le mercure frôle les 30, comptez des maximales de 32 à 35 degrés. Dans le quart sud-est. À côté ciel, sinon ça s'annonce calme avec un temps sec, malgré quelques nuages sombres en début de journée sur le littoral atlantique.
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0: Bienvenue à vous, si vous venez tout juste de vous brancher sur le 107.7, c'est une nuit quasi paisible. Si on met de côté ces zones de travaux, ces fermetures dans certains secteurs sur lesquels on va s'attarder dans quelques instants, et si on met de côté surtout cet accident qui s'est produit avec manifestement un animal en cause, hein. Du côté de la 81 direction Laval et Rennes, je n'ai pas plus d'éléments que tout à l'heure, si vous m'écoutiez déjà il y a plus d'un quart d'heure, mais en l'occurrence au kilomètre 232, notez qu'un chevreuil, en tout cas la dépouille, le corps d'un chevreuil pourrait vous gêner sur l'une de vos deux voies pour circuler. Attention donc, si vous apercevez quelque chose, n'hésitez surtout pas à mettre vos feux de détresse, vos warnings. Comme ça, vous prévenez les véhicules derrière vous qu'il est important de ralentir en amont de ce secteur dans lequel on attend un patrouilleur pour pouvoir intervenir. Les travaux du moment, je vais vous reparler de la situation dans le sud-ouest avec sur l'A62, l'axe Bordeaux-Toulouse, dans les deux sens, l'impossibilité toujours de sortir à Agen, la bretelle de sortie numéro 7, toujours concernée donc par des travaux en ce moment. Du côté du périphérique toulousain, trois zones importantes à noter si vous arrivez par l'A64. Eh bien, notez d'abord que vous ne pouvez pas bifurquer sur le périphérique intérieur en direction Blagnac et Bordeaux. Si vous quittez le périphérique intérieur toulousain pour prendre la direction de l'A61, la direction de Narbonne et Montpellier, vous serez obligé de sortir au Palais, la bretelle 19, puisqu'il y a des travaux jusqu'à la barrière de péage de Toulouse-Sud. Et puis dans l'autre sens, justement depuis la 61 pour prendre le périphérique extérieur direction Bordeaux. Et bien là, il faudra sortir à Toulouse Sud et regagner ensuite le périphérique extérieur au niveau de Montaudran, la bretelle d'entrée numéro 18.
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0: Camélia Jordana, à vos oreilles à présent, voici moi. Il y aura aussi l'hymne du mondial de football dans les prochaines minutes. Die Die, bien sûr, avec les voix de Burna Boy et de Shakira. Il y aura aussi un morceau de Sting pour un autre registre musical dans cette dizaine de minutes. Dizaine de minutes à passer avant de se retrouver avec le trafic à nouveau.

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1: Allez, 4h15, j'ai de bonnes nouvelles à vous donner concernant...

Maintenant à la situation sur les voies de la 81 direction Laval et Rennes, où il était question d'une gêne de trafic importante du corps d'un animal sur les voies. Bon, il n'en est rien désormais grâce à l'intervention d'un patrouilleur qui a pu retirer tout ce qui vous gênait des voies. Donc bonne nouvelle pour vous puisque je n'ai plus rien à vous dire. D'ailleurs pas seulement en direction de la Bretagne et de la Mayenne mais globalement dans toutes les régions que vous êtes amené à traverser en ce moment, les Pays de la Loire, la région centre, vous êtes peut-être en direction de l'Île-de-France, fin de parcours de la 10, de la 11, du côté de la Nouvelle-Aquitaine, autour de Bordeaux notamment, du côté peut-être des Landes, des Pays Basques sur la 63, rien de particulier sur votre route. On parlait de travaux tout à l'heure sur la 62 du côté d'Agen, autour du périphérique toulousain. On va parler d'une autre zone que je n'ai pas eu l'occasion d'évoquer il y a une dizaine de minutes, une zone qui vous concerne sur la 83, l'autoroute de Vendée. Toujours en ce moment cette fermeture du côté de Chantonnay. C'est la sortie qui porte le numéro 6 et vous ne pouvez donc toujours pas l'emprunter en ce moment. Les autres options qui s'offrent à vous sont dans un rayon de la meilleure option, elle est dans un rayon de 5 km à peu près. Il s'agit de Saint-Hermine, hein, la sortie qui porte le numéro 7. À suivre sur le 107.7, l'un des rendez-vous phares de cet été 2026, les voitures mythiques, ces modèles cultes qui ont marqué le petit comme le grand écran. Dans un instant, retour en 1984, l'époque où l'on chassait les fantômes en Cadillac. À tout de suite après Pink.

0: 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C'était Pink à vos oreilles, 4h21. Allez, comme promis, voici votre nouveau rendez-vous de l'été consacré aux voitures qui ont marqué leur époque. En 1984 sortait le premier SOS Fantôme. Trois chasseurs de spectres et une voiture pour le moins atypique. Loïc Alzac nous en dit plus dans Voitures Mythiques.
1: C'est à bord d'une Cadillac Miller Meteor de 1959 que les héros du film SOS Phantom, sorti en 1984, traquent les ectoplasmes. Baptisé Ecto One, le break de couleur blanche avec de larges bandes rouges mesure plus de 6 mètres de long et dépasse les 3 tonnes. Modifié par les équipes du film, il est équipé de sirènes, de gyrophares, d'un toit rempli de matériel high-tech. Il arbore également sur ses portières le fameux logo d'un fantôme barré d'un cercle rouge.
2: SOS Fantôme.
3: Vous l'avez pas vu en revenant ?
2: Trois hommes capturent un fantôme impossible à tuer.
1: L'Ecto One, qui a failli d'ailleurs ne jamais voir le jour dans cette version, Dan Aykroyd, l'un des créateurs du film, avait imaginé à l'origine une version entièrement noire avec des reflets violets. Mais après quelques essais, l'idée a été abandonnée. En effet, avec de nombreuses scènes de nuit, la voiture se voyait mal à l'écran.
4: Allô, SOS Fantôme.
1: Tout au long des 5 films de la saga, la Cadillac connaîtra de nombreuses améliorations, mais quelles que soient les évolutions, en plus de 40 ans d'histoire et au-delà des générations d'acteurs qui se sont succédés à l'écran pour incarner les chasseurs de fantômes, la voiture reste le véritable emblème de la franchise.
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Try, dernier projet musical de This Is. This Is qui a été couronné du titre de meilleur artiste masculin de l'année aux dernières victoires de la musique. Il est 4h25. Tout est calme sur la route, tout est fluide, quelle que soit celle que vous empruntez en ce moment dans la moitié ouest. On en parle de ce trafic d'ici 4h30 et des poussières après Lenny Kravitz ou encore Jack et Carla.

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1: Des travaux uniquement au cœur de l'actualité trafic du moment, 4h31, et en l'occurrence, je vais braquer les projecteurs sur la 62. Petit à petit, il y a du mieux. Les bretelles d'entrée sont en train de rouvrir à Agen. L'échangeur numéro 7, c'est toujours fermé par contre en sortie. Hein. Pour quitter l'autoroute à 62, vous ne pouvez pas le faire dans ce secteur d'Agen pour l'instant, quel que soit donc votre sens de circulation. J'évoque aussi la situation aux alentours de Toulouse, en Haute-Garonne. Vous arrivez par la 64. Vous ne pouvez pas bifurquer depuis la 64 sur le périphérique intérieur direction Blagnac et Bordeaux, toujours en ce moment. C'est fermé là aussi pour d'autres travaux. Des travaux qui s'étendent aussi du côté de la bifurcation avec la 61. Si vous quittez le périphérique intérieur toulousain, que vous prenez la direction de Montpellier, c'est fermé entre le Palais et Toulouse Sud. La sortie le Palais, la numéro 19, est donc obligatoire. Et puis j'ajoute, pour être tout à fait complet, que si vous arrivez justement depuis cette A61 pour prendre le périphérique extérieur toulousain direction Bordeaux, eh bien qu'il faudra absolument sortir à la barrière de péage de Toulouse Sud.
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0: toute la bande des Moach, et ben avec Otherwise, les souvenirs. 4h37 sur le 107.7. On s'écoute dans quelques instants Emma, un classique aussi du groupe Nirvana. 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Bonne chance à toutes et à tous, et très bonne route avec un nouvel événement du côté de votre trafic sur l'A28 en ce moment en direction de la Normandie, de Rouen, kilomètre 131. On nous parle d'un animal qui aurait été percuté au kilomètre 131 sur la voie de droite. Je vous le disais, la musique pour vous tenir compagnie jusqu'à 4h45. Emma, et dans un instant, il y aura Nirvana.
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1: Je dois vous prévenir, que vous pourriez tomber avec un chevreuil sur vos voies si vous êtes sur l'autoroute A28. Et si vous ne m'avez pas écouté il y a un quart d'heure lors du dernier point trafic, vous n'êtes peut-être pas au courant qu'au kilomètre 131 de l'A28 en direction d'Alençon et de Rouen, on vous signale toujours le corps d'un chevreuil sur la voie de droite, c'est-à-dire un chevreuil qui aurait été manifestement percuté. Pas plus d'éléments à vous donner pour l'instant. Nous sommes 3 km après la sortie 21 pour Beaumont-sur-Sarthe. Attention à votre passage dans ce secteur de l'autoroute A28. À part cela, on évoque toujours la situation du côté des zones de travaux et sachez que désormais, si vous circulez sur la 62, il y a du mieux, hein, on en reparlera, mais concrètement, ça a rouvert pour vous en direction de Bordeaux, là où c'était fermé, ça reste fermé uniquement en direction de Toulouse, mais je vous le disais, on aura l'occasion d'en reparler de la sortie Agen, la numéro 7. De 7 à 62, donc qui a rouvert quand vous êtes en direction de Bordeaux. Sinon, on va passer en revue l'autoroute de Vendée à cette heure-ci, la 83, qui, à l'heure où l'on se parle, est toujours fermée au niveau de la sortie 6 pour le secteur de Chantonnay, en l'occurrence dans les deux sens de circulation, en direction de Nantes comme en direction de Niort. Vous ne pouvez surtout pas l'emprunter pour l'instant. Cet été, votre rendez-vous Play Replay se met en mode vacances. Certaines séries ont transformé villes et plages en véritables destinations, de Saint-Tropez à Dubrovnik, d'Hawaï à New York. Elles donnent envie de faire sa valise et nous font voyager sans bouger. Première escale cette semaine, direction la Californie avec Alerte à Malibu. Préparez votre maillot, ça arrive juste après Vianney.

0: Du soleil et des vagues et des sauveteurs mythiques, direction les plages de Los Angeles avec Mathilde Ferrière sur les traces d'Alerte à Malibu.
1: Bienvenue sur les plages immenses de Malibu en Californie, entourées de palmiers face à l'océan Pacifique, d'un sable brûlant sous les pieds et sur le rivage des silhouettes devenues cultes qui courent au ralenti. Baywatch Alerte à Malibu, c'est l'histoire de sauveteurs qui veillent chaque jour sur les plages de Los Angeles entre interventions spectaculaires et soleil californien.
2: Elle va mourir enterrée! Pas de panique, on va vous sortir de là!
3: Mais pourquoi?
2: Ne vous affolez pas!
4: Vous devez accoucher quand?
3: D'un jour à l'autre. Ah.
1: Dans les années 90, cette série transforme Malibu en carte postale mondiale. David Hasselhoff, Pamela Anderson et toute une équipe de sauveteurs font de ces plages un décor immédiatement reconnaissable.
5: Niveau de la tour 24, demande renfort maximum.
6: Tu es un héros de l'océan.
7: Alors, t'as trop tendu ?
8: Non, ça va, c'est une bonne journée.
1: Diffusée dans plus de 140 pays, la série a marqué toute une génération. Les tours de sauveteurs rouges, les sirènes. Aujourd'hui encore, les touristes viennent les photographier. Baywatch, Alerte à Malibu, à revoir sans modération, par exemple sur Prime Video.

Souvenir de Jungle, c'était Carry On pour un bout de trajet à l'écouter 4h53. On va écouter Prince maintenant. Pour d'autres souvenirs, il y aura pour la voix de Lynn avec son morceau du moment qui s'appelle Dans ton téléphone. Il est 4h53, je vous le disais, on va reparler dans le détail après l'actualité et les prévisions météo de vos conditions de circulation qui demeurent idéales si on met de côté ces zones de travaux toujours en place, on en reparlera, et surtout si on met de côté ce danger du côté de la 28 avec au kilomètre 131 en direction de Rouen peut-être la dépouille d'un chevreuil à retrouver sur la voie la plus à droite.

0: C'est Eline sur le 107.7. Bienvenue à vous qui nous rejoignez. Il est tout juste 5h.
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0: Bonjour à toutes et à tous. Le ministre de l'Intérieur, Laurent Nunez, attendu dans la journée dans l'Aude, département toujours marqué avec l'Hérault et aussi les Pyrénées-Orientales en ce moment par la progression des flammes. Près de 3000 personnes au total ont été évacuées des campings, entreprises et communes à proximité des zones concernées. Les autorités ont fait état de 30 incendies en cours dans tout le territoire depuis avant-hier, également du côté de la Seine-et-Marne ou encore de l'Indre-et-Loire. Dans le lot des catastrophes, le bilan a été rehaussé à 2595 morts au Venezuela après le violent passage de deux séismes inédits. Personne n'ira dans des fosses communes, a dit la présidente Delcy Rodriguez, alors que les autorités sont vivement critiquées pour la gestion de cette crise. L'actualité, c'est aussi en France, feu vert du Sénat en faveur de la loi d'urgence agricole. Le palais Bourbon vient d'adopter le texte en début de nuit dans une version nette modifié par la droite pour lever les contraintes au métier d'agriculteur. Une loi qui inquiète les associations environnementales et le gouvernement, notamment avec les mesures clivantes sur l'eau et les pesticides. Le texte doit repartir à l'Assemblée nationale pour des négociations bien incertaines. Déjà mis en examen dans plusieurs affaires de viol et d'agression sexuelle, Patrick Bruel est visé par 3 nouvelles plaintes. L'une concernant un viol en 2000, un second viol en 2014 et une dernière qui dénonce une agression sexuelle en 1992, alors que la plaignante était âgée de 15 ans à l'époque. Le chanteur et comédien de 67 ans a nié les accusations par l'intermédiaire de ses conseils qui ont indiqué qu'il y répondra dans le seul cadre pertinent et adapté. La justice, si elle est saisie de ces faits. Et puis côté sport, coup d'envoi de la dernière 16e de finale de la nuit dans ce mondial de football. C'est à Vancouver, au Canada, que le match démarre en ce moment entre la Suisse et l'Algérie. On rappelle qu'un peu plus tôt, le Portugal s'est qualifié en écartant la Croatie 2-1. Portugal qui se mesurera à l'Espagne, qui a quant à elle éliminé l'Autriche par 3-0. Il est maintenant 5h02 sur le 107.7. Retour de l'actualité dans une heure. Restez bien branchés. Tout de suite, on évoque la météo. Et cette nuit douce devrait se prolonger jusqu'en fin de matinée sur la moitié nord où on n'excédera pas les 18 degrés. Alors que plus au sud, c'est la barre des 20 qui sera atteinte très vite, voire dépassée au fil de la journée. L'air sera nettement conservé le long des côtes de la Manche avec au maximum 25 degrés, tout comme près des côtes basques ou encore vendéennes. Autour de Paris, Strasbourg, Orléans, Bordeaux et même Toulouse, là c'est une autre histoire. Attendez-vous à ce que le mercure frôle les 30 comptés, sinon des maximales de 32 à 35 degrés dans le quart sud-est. Et côté ciel, ça s'annonce calme avec un temps sec malgré quelques nuages sombres en début de journée sur le littoral atlantique.
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0: Et j'ai toujours très largement de bonnes nouvelles à vous donner en cette fin de nuit, peut-être, notamment si vous êtes un chauffeur poids lourd en ce moment ou en début de journée. Si vous êtes déjà en route pour le travail, pour les grandes agglomérations, je vous accompagne toujours, et ce jusqu'à 6h sur les axes de toute la moitié ouest. Et à cette heure-ci, eh bien, avant d'attirer votre attention sur les zones de travaux qui sont toujours en place en ce moment, je vous reparle encore de ce danger à prendre en compte sur les voies de la 28. Si vous êtes en direction de la Normandie, direction Rouen, vous quittez la Sarthe, en ce moment, et kilomètre 131. Un patrouilleur arrive tout juste sur place et pour intervenir et en l'occurrence retirer du bord des voies, retirer de la voie de droite même la dépouille d'un chevreuil qui a été heurté il y a une grosse demi-heure maintenant et donc qui vous gêne toujours sur cette voie de droite. Pensez à ralentir à l'approche de ce secteur histoire de ne pas vous laisser surprendre. Il y a des zones de travaux par lesquelles vous ne devez pas être surpris, elles vous sont rappelées sur les panneaux à messages variables, les panneaux lumineux au-dessus de vous, ainsi que les déviations à emprunter. Et en l'occurrence, vous avez encore quelques déviations à prendre, déjà du côté de la 83, l'autoroute de Vendée, puisque je vous rappelle qu'en direction de Niort, vous avez toujours l'obligation de sortir à la bretelle suivante, après Chantonnay, puisque la sortie Chantonnay, en fait, est c'est toujours fermé, hein, spécifiquement en direction de Niort sur cette autoroute A83. Mais elle est aussi toujours fermée, en direction de Nantes. Pour l'instant, ce ne sont que les bretelles d'entrée qui sont à nouveau rouvertes. Mais donc, quel que soit votre sens de circulation, vous ne pouvez pas sortir à Chantonnay. On va basculer géographiquement du côté de la Haute-Garonne. Un voyage dans la région Occitanie avec cette arrivée depuis la 64 sur le périphérique extérieur toulousain, et en l'occurrence la bifurcation à 64 périphérique extérieur toulousain est toujours en ce moment fermée. Il va falloir passer par le réseau secondaire. J'ajoute aussi que si vous voulez basculer depuis la 61 sur le périphérique toulousain en direction de Bordeaux, il faudra également quitter les voies de la 61 juste à la barrière de péage de Toulouse-Sud pour contourner une zone de travaux qui s'étend jusqu'au secteur de Montaudran, l'échangeur numéro 18 par lequel vous ferez votre entrée sur ce périphérique extérieur toulousain.
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0: Big Jet Plane, le classique d'Angus et Julia Stone à l'instant sur le 107.7. On écoutera aussi en musique la voix d'Angèle sur un morceau de

0: Enola Gay, c'était ce morceau d'Orchestra Man in the Dark. Dans quelques instants, votre rendez-vous, les danses de l'été. Ces tubes qui traversent le temps et nous font tous bouger avec leur chorégraphie qu'on connaît par cœur au programme. Aujourd'hui, l'incontournable Macarena, retour en 1996, juste après vos conditions de circulation.
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0: Au cœur de l'infotrafic du moment, eh bien, très très peu de choses sur lesquelles attirer votre attention, et c'est donc très bon signe. Quelle que soit la route que vous empruntez, la région que vous traversez en ce moment, on est du côté de l'Occitanie, du côté de Montauban, dans le Tarn-et-Garonne, hein, fin de parcours peut-être de l'autoroute A20 pour vous. Il n'y a pas de gêne au trafic, mais je tiens à vous préciser que vous aurait sur le bord des voies à passer près d'un véhicule qui est en ce moment en difficulté, véhicule auprès duquel un patrouilleur vient tout juste d'arriver pour protéger la zone. C'est juste au niveau de Sapiac, hein, la sortie qui porte le numéro à 64 sur cette fin de parcours de l'autoroute à 20. On va rester à proximité de ce secteur, un peu plus au sud, en Haute-Garonne. On est toujours à proximité de Toulouse. Et j'ai de bonnes nouvelles à vous donner, puisque ça vient de rouvrir complètement au Palaïs. Ça concernait la bifurcation avec l'autoroute à 61. Et ça y est, il n'est plus obligatoire de sortir au Palaïs. Tout est rouvert pour accéder depuis la 61 au périphérique extérieur à Toulouse. En revanche, depuis la 64, si vous voulez passer sur le périphérique intérieur, cette fois-ci en l'occurrence prendre la direction de Blagnac et de Bordeaux, vous ne pouvez pour l'instant, alors je vous parle, toujours pas le faire.

Donc il va falloir encore passer sur le réseau secondaire, le temps de contourner donc ce chantier qui n'est pas tout à fait terminé. Du côté des chantiers encore pas terminés, il reste aussi celui sur la 83, l'autoroute de Vendée. Vous êtes en direction de Nantes spécifiquement, et pour l'instant, à cette heure-ci, dans cette direction, la sortie Chantonnay, n'est toujours pas possible à emprunter. Comme promis, retour sur ces chansons de l'été qui nous font encore bouger. Et la Macarena en fait évidemment partie. Même Gilles Ravarino s'y est mis.

0: Nous sommes en 1996. La Macarena s'impose comme la chanson incontournable de l'été, ainsi que de tous les futurs mariages. Derrière ce tube planétaire se cache à l'origine un duo espagnol, les Los del Rio, fondé dans les années 60. La Macarena sort une première fois en 1993 sans agiter le moindre petit doigt de pied. C'est le remix, quelques mois plus tard, qui commence à faire bouger Porto Rico. Porto Rico, un lieu où les Américains sont nombreux à venir passer leur congé. Et tel un souvenir de vacances, ils ramènent la chanson dans leur bagage et le tube commence à se propager. En France, tout l'été 96, les autoradios diffusent en boucle La Macarena qui se vend au final à plus de 11 millions d'exemplaires à travers le monde. Bill Clinton s'en empare même pour donner du rythme à sa deuxième campagne électorale. Loin de la politique, cet incroyable succès doit beaucoup à la chorégraphie signée Mia Fry, inspirée, dit-on, d'une personne cherchant un décapsuleur en exécutant d'étranges mouvements.
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0: Ce qui est beau avec la Macarena, c'est que tout le monde connaît la chorégraphie, à peu près. On met les mains devant, derrière, on tourne, on secoue un peu les épaules. Bref, la Macarena, c'est un peu comme un sourire collectif. Ça surprend, ça rassemble et avouons-le, ça met la bonne humeur.

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1: Mais oui, bien évidemment, iconique, hein, c'était la Macarena, l'une de vos danses de l'été sur le 107.7, un rendez-vous à découvrir sur la route de vos vacances, mais aussi sur notre site et notre application. La route se passe encore avec de la musique. N'hésitez pas, si vous avez eu envie de danser, à vous arrêter hein, sur les différentes aires de repos qui sont à votre disposition. Je vous donne le programme d'ici 5h30, Avril Delmar, Marc Lavoine ou encore les Broken Back.

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1: Pour vous servir, vous accompagner, et ce, pendant encore une demi-heure, jusqu'à ce que de nouvelles voix du 107.7 ne prennent le relais à partir de 6h. Et en l'occurrence, l'accompagnement va être assez limité dans ce point trafic, puisqu'en fait, j'ai très très peu de choses à vous dire, mais j'ai de bonnes nouvelles pour vous, puisque très largement, vous roulez correctement, les temps de parcours sont tout à fait normaux, absolument partout à cette heure-ci. On est loin, très loin des zones de forte affluence encore sur la route. Travail. Si vous êtes déjà parmi les plus leftos, vous avez tout à fait raison de prendre la route à cette heure-ci, puisque c'est optimal sur la moitié ouest du moins. En l'occurrence, les bonnes nouvelles aussi concernent les zones de travaux qui sont absolument toutes terminées sans exception. Il y avait encore bien des derniers chantiers du côté de l'accession au périphérique toulousain, mais ça y est, il n'en est plus rien depuis la 64. Plus aucun souci, plus besoin de passer par le réseau secondaire pour contourner ces zones de chantier. En l'occurrence, un seul événement à vous évoquer, je viens de l'apprendre. On se retrouve sur l'A28 en ce moment. Vous roulez en direction de Tours, vous quittez la région du Mans, vous êtes dans la Sarthe, vous passez, vous rentrez sur l'A28 du côté du Mans Centre Aubourg, c'est la bretelle numéro 23. Et attention, dans celle-ci, si vous m'entendez depuis le réseau secondaire, dans cette bretelle d'entrée, il va falloir vous méfier d'un véhicule qui est à l'arrêt. Un poids lourd qui, d'après les informations que j'ai à ma disposition, transporterait des matières dangereuses. Voilà, je n'en sais pas plus pour l'instant, mais sans doute qu'un patrouilleur va se mettre en route pour pouvoir intervenir dans ce secteur et surtout protéger la zone.
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1: Et voici la Canadienne Alanis Morissette qui est aux manettes quelques instants, au moins les manettes musicales du moins. Voici Thank You.

C'était Coldplay, encore Adventure of a Lifetime sur votre parcours, 5h41, on s'écoute encore la douce voix de Sienna Spiro, et vous allez voir ce titre, c'est la douceur incarnée, ça s'appelle Die on this Hill, et puis on se retrouve pour le trafic juste après. Notez qu'il y a peut-être un chevreuil qui pourrait se trouver près des voies de la 89, près de Saint-Julien-Sancy, sortie ou entrée 25, près du kilomètre 306.

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1: Et à 6h moins le quart, les voyants sont au vert quasiment partout. Alors on a quand même un point de vigilance à aborder ensemble si vous êtes en ce moment du côté du Puy-de-Dôme sur l'A89. Ça peut vous concerner aussi bien sur les voies de cette A89 que sur le réseau secondaire. Si vous êtes déjà branché sur le 177, notez que près de l'échangeur Saint-Julien-Sancy, il y a peut-être un chevreuil qui rôde près des voies. On reste évidemment très prudent vis-à-vis de ces animaux errants, animal qui semble-t-il se lever très tôt. Un patrouilleur sera amené à faire quelques petites recherches dans la zone. Patrouilleur qui s'est mis en route désormais. On quitte cette région Auvergne-Rhône-Alpes, et en l'occurrence, eh bien, on fait un petit voyage du côté de la Sarthe très rapidement pour évoquer dans une bretelle d'entrée hein, pour accéder à l'autoroute A28 en direction de Tours, de l'Indre-et-Loire. Vous avez en l'occurrence à composer toujours dans la bretelle Le Mans-Centre-Auvour avec la présence d'un poids lourd qui est à l'arrêt, poids lourd qu'il faudra dépanner. Pour l'instant, personne n'est sur place, la zone n'est pas protégée, n'est pas balisée. On attend aussi toujours un patrouilleur. Méfiez-vous car on nous dit toujours que le poids lourd transporterait des matières dangereuses, donc je n'ai pas d'éléments complémentaires, de détails, mais vous restez bien évidemment très très prudent si vous êtes amené à entrer sur la 28 par cet échangeur Saint-Julien-Sancy. Si je n'évoque pas la route que vous empruntez en ce moment, eh bien c'est tout à fait bon signe, ça veut dire que tout est calme de votre côté. 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Un tour de France entre sensations, découvertes et immersions. Premier arrêt cette semaine, le parc Spirou Provence, près d'Avignon, entre BD, humour et attractions. Tous au parc, c'est juste après Mylène Farmer.

0: C'est à qui le tour? C'est Mylène Farmer qui vous chantait cela. Eh bien, c'est au tour, comme promis, de cette découverte des parcs à thème.
1: Tous au parc.
0: Et oui, cette semaine, première étape de notre tour de France des parcs à thème, direction Avignon, avec Mathilde Ferrière.
2: Aujourd'hui, retour en enfance. Je vous emmène prendre un grand bol d'air, direction le parc Spirou, en Provence. Pour découvrir les lieux, je retrouve à l'entrée le directeur du parc, Hervé Lux.
3: Le parc de Spirou, en fait, c'est le parc du journal de Spirou. C'est un journal qui est né dans les années 50, effectivement, avec tous les personnages que vous allez retrouver dans le parc Spirou, finalement. Que ce soit Gaston Lagaffe, on a même eu les Schtroumpfs, Lucky Luke, notre ami Kid Paddle, le marsupilami qui est le personnage phare, évidemment, du parc. Nous avons dans le parc une trentaine d'attractions.
2: Je retrouve mon âme d'enfant. Il est donc temps de tester les premiers manèges.
3: On a effectivement une super attraction qui est Blorks Attack. Vous allez monter à plus de 20 mètres. Enfin, c'est quelque chose d'assez sympa. Ça envoie quand même un peu.
2: Ah, ça y est, ça démarre.
4: Voilà, c'est parti.
2: C'était les sensations
5: incroyables.
2: Incroyable.
5: Enfin, vraiment, genre quand tu montes en haut et après tu redescends, enfin, c'est ton cœur il bat sans.
2: Se fraye un petit chemin parmi toutes les personnes.
3: Voilà, là, on a nos Schtroumpfs qui sont ici.
2: Exactement.
3: On va se diriger sur effectivement la nouveauté 2026 sur un personnage iconique qui est le ninja le plus connu au monde, qui est Naruto.
2: Okay.
3: Dans laquelle on a mis un coaster qui est un prototype unique au monde qui raconte l'histoire de Kyuubi. On va dire le monstre qui est en lui mais qui lui amène tous ses pouvoirs finalement.
2: Okay.
3: Il monte sur une flèche que vous pouvez voir là à plus de 34 mètres de haut. Il accélère à 85 km/h.
2: Okay.
3: Il fait un retour en marche arrière. Vous avez aussi un wagon inversé. Enfin, vous pouvez vivre des aventures assez incroyables.
2: Ok, donc là on va monter dans Kyuubi.
5: C'était ouais. Vraiment très bien, ça fait comme une sensation, comme si on allait tomber, alors qu'on est maintenu.
6: L'attraction Kyuubi, oh, elle est incroyable. Quand ça nous lâche en arrière, c'est trop bien.
3: On a vécu des belles aventures, on a croisé des gens avec le sourire, on n'a plus qu'à attendre les prochains, voilà tout simplement.
2: On vient pour les manèges et on repart surtout avec des souvenirs. Le parc Spirou est accessible via la sortie d'Avignon-le-Pontet de l'autoroute A7.
0: Mathilde Ferrière, 5h52 désormais sur le 107.7. C'est le moment pour moi de m'adresser aux curieux, à la curieuse qui sommeille peut-être en vous, ou alors, plus que ça, aux chanceux et à la chanceuse. 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Bonne chance à toutes et à tous et bonne route d'ici 6h du matin, d'ici le retour de l'actualité, des prévisions météo et de vos conditions de circulation. On s'écoute les C+C Music Factory ou encore Phoenix.

0: Avec Phoenix à l'instant, Consolation Prizes, il est tout juste 6h. Bienvenue à vous sur le 107.7.
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0: Bonjour à toutes et à tous. Des feux prématurés, violents, boostés par les événements climatiques, c'est ce qu'a décrit le Premier ministre Sébastien Lecornu hier, notamment dans le sillage de ce gigantesque incendie qui a déjà parcouru plus de 900 hectares dans l'Aude et a connu une grosse reprise hier, attisée par le vent. D'après les sapeurs-pompiers, toujours en intervention, d'autres terrains d'intervention sont aussi à noter dans des secteurs des Pyrénées-Orientales ou encore dans l'Indre-et-Loire et la Seine-et-Marne. La France est touchée par 30 feux différents depuis avant-hier. C'est dans ce contexte que le gouvernement dit maintenir le plan hors sang au niveau 3 pour tout le week-end, malgré le fait qu'aucun département ne soit placé en vigilance rouge pour canicule, un dispositif censé permettre aux hôpitaux de continuer à traiter les personnes touchées par l'épisode particulièrement violent de la semaine dernière. L'enquête sur la tentative d'assassinat à Monaco avance. Le parquet général de la principauté a fait savoir qu'un suspect avait été identifié, précisant qu'un mandat d'arrêt avait été émis à son encontre. Un homme d'affaires d'origine ukrainienne, on le rappelle, avait été visé par un engin explosif lundi soir. À l'étranger, Donald Trump a indiqué vouloir un accord de paix pour mettre fin à des tueries insensées. Selon ses mots, le locataire de la Maison Blanche réagissait aux dernières frappes russes de la nuit précédente qui ont fait au moins 27 morts sur Kiev et plus de 90 blessés. Offensive décrite par les autorités comme les pires sur la capitale ukrainienne. Enfin, pour un mot de sport, 1-0 à la mi-temps en faveur de la Suisse qui affronte l'Algérie. Il s'agit du dernier 16e de finale de la nuit à Vancouver, au Canada. On rappelle qu'un peu plus tôt, le Portugal s'est qualifié en écartant la Croatie 2-1. Portugal qui se mesurera à l'Espagne qui a quant à elle éliminé l'Autriche par 3-0. 6h02 à l'écoute du 107.7. Dans une heure, votre conteuse de l'actualité sera Florence Dolly. Très belle matinée. À suivre, un passage par le ciel avec la météo.
2: Merci beaucoup Corentin, je prends le relais effectivement dans la moitié ouest du pays. Un petit point sur la météo pour démarrer. Et oui, la météo, alors il y a quelques nuages qui traînent un petit peu ce vendredi matin. De la grisaille présente par endroits, en particulier dans le sud-ouest. On retrouve aussi une trace nuageuse de la perturbation d'hier du Massif central à la Franche-Comté. Mais rassurez-vous, ces nuages devraient se morceler et de très belles éclaircies se développer sur l'ensemble du territoire au fil des heures ce vendredi. Les nuages seront un petit peu plus récalcitrants au sud de la Garonne. Attention au vent qui attise malheureusement ces incendies dont vous parlez Corentin dans l'actualité. Mistral et Tramontane continuent à souffler avec des rafales autour de 60 km/h ce vendredi. Pour les températures, elles sont agréables. Elles afficheront cet après-midi. Les maximales seront comprises entre 20 et 24 degrés sur les côtes de la Manche, 23 à 29 sur le reste du pays, voire 28 à 32 degrés par endroit dans le centre et toujours chaud sur le sud-est jusqu'à 33 à 36 degrés attendus.
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2: L'infotrafic à 6h, passé de 3 minutes. Je suis ravie de vous retrouver ce vendredi matin pour vous qui partez peut-être travailler du côté de Bordeaux, de Nantes, d'Angers. Ce sont les grandes agglomérations qui jalonnent le réseau. En région parisienne, pour l'instant, les choses se passent bien. Et puis pour vous qui prenez peut-être la route pour partir en vacances, je vous souhaite de très belles vacances. Il n'y aura pas de mauvaise surprise pour vous, quel que soit l'axe sur lequel vous circulez en ce moment, quelle que soit votre destination et votre provenance.
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0: Une nouveauté, un petit duo entre Tame Impala et Jennie Kim, membre du girls band Blackpink. C'est une superstar mondiale. Tame Impala, de son vrai nom, Kevin Parker, musicien australien né en 1996. Et Dracula, c'est une chanson de Tame Impala sortie en 2025. Il a proposé à Jennie d'y participer. Et ce remix est devenu un gros succès sur les réseaux sociaux. Ça, c'est un des tubes de cet été qu'on vous diffuse donc sur le 107.7. Johnny Hallyday pour terminer ce quart d'heure. Tiens, un petit classique. Le chanteur abandonné. Et on se retrouve juste après dans quelques minutes pour le trafic.
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0: Priorité à l'infotrafic pour vous qui circulez sur la 10, l'axe Paris-Bordeaux. Vous roulez depuis Paris en direct.

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1: Infotrafic très tranquille en ce début de journée, vendredi 3 juillet. On attend un petit peu de monde sur la route pour les premiers départs en vacances. Début officiel des vacances d'été ce vendredi soir. Mais pour l'instant, ce matin, pour vous qui partez travailler, les choses se passent bien. Ça roule bien à Bordeaux, ça roule bien à Nantes, à Angers. Vous traversez Tours, Le Mans sans problème, ainsi qu'Orléans. En région parisienne, pas de difficulté non plus pour rejoindre les portes sud et ouest de la capitale. Ça se charge un petit peu, mais vous ne perdrez pas beaucoup de temps. C'est ça qu'il faut retenir. On n'est pas encore tout à fait dans l'heure de pointe. Une info simplement signalée du côté de l'A10, l'axe Paris-Bordeaux. Pour vous qui quittez la région parisienne, vous roulez en direction d'Orléans, du Massif central, mais également peut-être en direction de Tours, de Poitiers et de Bordeaux. Kilomètre 80 après la sortie 13 Artenay, on me signale un chevreuil qui aurait peut-être été percuté sur les voies de circulation. C'est une femme en jaune qui arrive sur place. Grâce qui arrive sur place. Vous suivez ses instructions.

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Allez, Scatman John pour la suite de la musique. Et Soprano avec son dernier titre DJ.

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1: Thank you.

Priorité à l'infotrafic pour vous qui circulez sur l'autoroute A19. Dans le Loiret, vous circulez depuis Sens, depuis l'A6 en direction d'Orléans et de l'A10, kilomètre 86 après la sortie 6, Beaune-la-Rolande. On me signale des morceaux de pneus qui pourraient vous gêner sur la chaussée. 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

0: Mais ça, c'est vraiment la playlist des vacances. Allez, dans un instant, on va prendre la direction du Stade Vélodrome de Marseille pour revivre un concert survitaminé de soprano. Retour en octobre 2017 dans Absolument Live. Ce sera juste après l'infotrafic qui arrive dans 30 secondes.
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0: Et globalement, ce vendredi matin, vendredi 3 juillet, les choses se passent bien sur la route. Alors ça se charge un petit peu dans le secteur de Bordeaux, en région parisienne également. Mais traditionnellement, le vendredi matin, c'est quand même le matin le plus calme de la semaine. Et ça se confirme pour l'instant. Alors on n'est pas encore tout à fait en pleine heure de pointe. Hein. Donc on n'a pas fini. Les chiffres de trafic sont en train d'augmenter tranquillement du côté de Bordeaux, de Nantes, d'Angers et en région parisienne. Mais voilà, pour l'instant, globalement, les choses se passent bien. Vous avez bien fait de prendre la route un petit peu tôt, que ce soit pour aller travailler d'ailleurs, comme pour partir en vacances, peut-être pour les plus chanceux d'entre vous. Une seule info à retenir à cette heure-ci qui concerne un obstacle signalé du côté du Loiret. Pour vous qui circulez sur l'A19, vous roulez de puissance depuis l'A6 en direction d'Orléans et de l'A10, kilomètre 86 après la sortie 6 Beaune-la-Rolande. On me signale des morceaux de pneus qui pourraient peut-être vous gêner sur la chaussée.
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0: Et tout de suite, comme promis, un nouvel épisode d'Absolument Live.
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0: Marie Codemo nous fait revivre une soirée dans un temple du foot devenu scène musicale.
4: À Marseille, il y a la mer, le soleil, le Mistral, de grands noms du rap français et un stade mythique, le Vélodrome. Et quand on mêle le tout, ça donne une soirée au sommet, comme le 7 octobre 2017 où Soprano a investi les lieux. C'est avec son 5e album Everest et après une tournée triomphale qu'il réalise son rêve de gosse et remplit le stade.
5: Ce soir, nous étions entre 55 000 personnes et 60 000 personnes. C'est un truc de fou ce soir.
4: Des psychiatres de la rime, groupe de ses débuts à sa carrière solo, Soprano a fait un long chemin, mais il n'oublie pas ses amis et ils sont presque tous là avec lui sur scène. C'est une soirée qui restera dans les mémoires.
5: Pour tout le stade, Vélodrome, s'il vous plaît.
4: L'album s'appelle Everest, donc il faut déplacer des montagnes et c'est ce qu'ils font depuis le début de la tournée. 40 techniciens transportent de ville en ville une imposante structure de 9 mètres sur 24 avec effet de lumière qui évolue en fonction de la chanson interprétée. De gros ballons survolent alors le public en liesse du Vélodrome et l'ambiance est familiale parce qu'il est devenu l'un des artistes préférés des enfants. Soprano est dans Absolument Live.
5: Ce soir, nous sommes à Marseille.

0: Et son nom de scène, c'est Sam Sauvage. Son vrai nom, c'est Hugo Brébion. Il a été sacré révélation masculine de l'année aux dernières Victoires de la musique. Vous venez d'entendre son dernier titre, Je ne t'aime plus. 6h44, on adopte les bons réflexes sur la route. Si ça fait longtemps que vous n'avez pas roulé, fait un long trajet, il faut toujours penser à vous rabattre sur la voie de droite. Sur l'autoroute, on roule à droite, donc petit clignotant. Vous vérifiez que dans votre angle mort, que vous n'êtes pas en train d'être dépassé par un autre véhicule et vous vous rabattez sur la voie de droite. Voilà, c'est très important de rester sur la voie de droite. Et puis on n'oublie pas la pause aussi très régulièrement, au moins toutes les 2 heures. Allez, l'infotrafic arrive, restez à l'écoute dans un peu plus de 30 secondes.
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0: Et attention à ce nouvel accident qui vient de m'être signalé dans la traversée de Tours. Ça vous concerne pour vous qui circulez sur l'A10, l'axe Paris-Bordeaux. Vous roulez vers le sud en direction de Poitiers et de Bordeaux. Une voiture, un poids lourd qui sont accidentés. Et ça gêne la voie de droite et la voie du milieu ainsi que la bande d'arrêt d'urgence. Donc lorsque vous approchez de cette sortie 19 Tours Nord, pensez à vous décaler sur la voie la plus à gauche en amont, s'il vous plaît, avec cette voiture qui est manifestement justement en travers des voies, sur les deux voies de droite, donc une seule voie pour passer, la voie de gauche au niveau de ce kilomètre 200. Nous sommes vraiment juste après la sortie 19 Tours Nord sur cette autoroute A10. Le patrouilleur n'est pas encore sur place en protection. Voilà pour cet accident. On part dans le Loiret maintenant avec toujours ces obstacles signalés sur les voies de l'A19. Ça vous concerne pour vous qui circulez depuis Sens, depuis l'A6 en direction d'Orléans et de l'A10, kilomètre 92 après la sortie 6 Beaune-la-Rolande. C'est confirmé. Morceau de pneu sur la chaussée sur la voie de gauche. Le patrouilleur en intervention. Vous suivez ses instructions. C'est Tristan qui est en ce moment sur place et qui va s'aventurer sur les voies pour ramasser ces morceaux de pneus sur la voie de gauche. Voilà pour ces deux infos. Partout ailleurs, pour l'instant, pas d'autres difficultés signalées sur les axes de l'ouest et du centre.

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Kitchen Dance, c'était Milk Kitchens. Vous êtes peut-être au volant d'une voiture électrique, vous prenez la route pour un long trajet en ce vendredi matin. Alors sachez maintenant que vous pouvez recharger votre voiture électrique sur toutes les aires de service, hein, celles où vous trouvez des boutiques. Méfiez-vous toutefois de l'heure de pointe, hein, au moment des heures de repas. N'hésitez pas à vous rendre sur certaines aires de repos aussi, hein, pour recharger votre véhicule. Les aires concernées sont indiquées dès l'autoroute. Vous apercevez le logo voiture électrique sur leur panneau. C'est le cas par exemple sur l'aire de repos de Boutroux pour vous qui prenez la 10 en direction du sud, en direction d'Orléans, de Tours, de Poitiers, de Bordeaux. L'aire de repos de Boutroux se situe au kilomètre 43 si vous prenez plutôt la 11 en direction peut-être de la Bretagne, du littoral des Pays de la Loire. Vous pourrez vous arrêter avant le secteur du Mans pour recharger votre voiture électrique sur l'aire de repos de Vers-les-Chartres-les-Souchets, kilomètre 66. Je donne tout de suite la priorité à l'infotrafic avec deux nouvelles infos qui me sont parvenues ces dernières minutes du côté de l'A81. Maintenant, d'abord, pour vous qui circulez depuis Rennes, depuis Laval, en direction du Mans et de la 11, à l'approche du Mans, kilomètre 183, 20 km après la sortie, hein, Sablé-Ciel-Guillaume, on me confirme une voiture en panne sur le bord des voies. Et puis, pour vous qui quittez en ce moment la région parisienne, vous arrivez au niveau de la barrière de péage de Saint-Arnoult en Yvelines sur l'autoroute A10. On me confirme une voiture en panne juste après cette barrière de péage de Saint-Arnoult en Yvelines. On se méfie également de cet accident dans la traversée de Tours, hein, sur la 10 en direction du sud, en direction de Poitiers et de Bordeaux. Une voiture et un poids lourd accidentés sur la voie de droite et la voie du milieu. Je vous reparle de tout ça à 7h juste après un point sur l'actualité et sur la météo. Restez à l'écoute.

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1: Bonjour à tous. Plus de 2000 pompiers toujours mobilisés ce matin pour lutter contre une trentaine d'incendies dans le Gard, l'Aude, l'Hérault, les Pyrénées-Orientales ou encore les Bouches-du-Rhône. En tous 6 départements du pourtour du bassin méditerranéen sont toujours en alerte rouge ce vendredi pour un risque d'incendie très élevé avec la sécheresse de la végétation et les fortes rafales de Tramontane et de Mistral. Le ministre de l'Intérieur Laurent Nunez est attendu dans la journée dans l'Aude où un feu fait rage depuis 2 jours. Après les lycéens et les collégiens, les derniers écoliers sont en vacances. Ce soir, coup d'envoi officiel des vacances d'été. Journée orange sur la route pour les départs. Drapeau rouge dans le quart nord-est du pays. Le point sur l'infotrafic en détail à la fin de ce flash. Après l'Assemblée nationale, le Sénat a adopté cette nuit le projet de loi d'urgence agricole. Le texte doit désormais faire l'objet de discussions entre députés et sénateurs le 16 juillet. Un projet de loi controversé, bâti dans l'urgence pour répondre à la colère des agriculteurs et qui prévoit de nombreux assouplissements aux contraintes environnementales. Patrick Bruel, visé par 2 nouvelles plaintes pour viol et 1 plainte pour agression sexuelle sur mineur. Une plaignante avait 15 ans au moment des faits présumés. Le chanteur est déjà mis en examen dans 4 affaires et placé sous le statut de témoin assisté dans 4 autres. Le corps du guide suprême iranien Ali Khamenei, tué dans des frappes américano-israéliennes, est arrivé à Téhéran dans le complexe religieux où se dérouleront ses funérailles. Les autorités attendent entre 15 et 20 millions de participants rien qu'à Téhéran pour cet hommage de 3 jours. On passe au sport.
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1: Et on suit toujours le Mondial de football ce matin avec un match qui vient de se terminer entre la Suisse et l'Algérie. Sans surprise, les Algériens ont été éliminés. La Suisse l'a emporté 2-0. Le Portugal, qui compte parmi les favoris du Mondial, s'est qualifié cette nuit pour les 8e de finale en renversant au bout du suspense la Croatie 2-1. Il est 7h02, c'est la fin de ce flash. L'infotrafic revient dans quelques instants, juste après un point sur la météo. La météo de ce vendredi 3 juillet avec de la grisaille qui est présente par endroits ce matin, particulièrement dans le sud-ouest du pays. On retrouve également la trace nuageuse de la perturbation d'hier du massif central à la Franche-Comté, mais ces nuages devraient se morceler et de très belles éclaircies se développer au cours de la journée sur l'ensemble du territoire. Les nuages seront un petit peu plus récalcitrants au sud de la Garonne. Attention au Mistral et à la Tramontane qui attisent malheureusement ces incendies dans le sud du pays. Ils continuent à souffler fort avec des rafales autour de 60 km/h ce vendredi. Pour les températures, les maximales afficheront cet après-midi 20 à 24 degrés sur les côtes de la Manche, 23 à 29 sur le reste du pays, voire 28 à 32 degrés par endroit dans le centre et jusqu'à 33 à 36 dans le sud-est.
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1: L'infotrafic à 7h passée de 3 minutes avec cet accident qui vous ralentit désormais dans la traversée de Tours. Ça vous concerne pour vous qui circulez sur l'A10. L'axe Paris-Bordeaux, vous roulez vers le sud en direction de Poitiers, en direction de Niort, de Saintes et de Bordeaux. Un accident qui s'est produit kilomètre 200 juste après la sortie 19. Tour Nord, c'est votre point de repère. Une voiture et un poids lourd impliqués dans cet accident et ça gêne les 2 voies de droite, la voie de droite et la voie du milieu au niveau de ce kilomètre 200. Donc vous ne passez que sur la voie de gauche, 1 voie au lieu de 3 et ça crée un petit coup de frein, ça y est, dans ce secteur. Donc vraiment, anticipez dès que vous voyez le panneau sortie 19. Il faut penser à vous décaler sur la voie de gauche en amont, autant que possible, s'il vous plaît. Et puis surtout, lorsque vous arrivez dans cette zone de ralentissement, vous activez vos feux de détresse, s'il vous plaît, au niveau donc de cet accident. Il y a d'ailleurs une entrée qui est désormais déconseillée. On vous déconseille d'accéder à la 10 par la bretelle d'entrée 19 Tour Nord. Entrée donc déconseillée. On va rester sur l'A10, un petit peu plus au sud, dans le secteur de Poitiers, après la sortie 29 Poitiers-Nord, kilomètre 301, en remontée en direction d'Orléans, de Tours également, en direction de Paris. Une voiture qui circule à vitesse très réduite à partir de cette sortie 29 Poitiers-Nord. Donc méfiez-vous, anticipez bien son dépassement. Vous suivez les instructions du patrouilleur qui est sur place en protection dans ce secteur de Poitiers. On part à Nantes, pour vous qui circulez sur la 11, l'axe Paris-Nantes, dans le secteur du périphérique nord-nantais. Un chevreuil signalé sur le bord des voies tout à l'heure au niveau de la sortie 22. Méfiez-vous, il pourrait traverser les voies dans ce secteur. On va rester sur la 11, l'axe Nantes-Paris. Pour vous qui avez passé Le Mans, vous roulez en direction de Chartres et de Paris. Kilomètre 137, 12 km après la sortie 6 Conéré. On me confirme la présence d'une plaque en plastique sur la voie de gauche. Le patrouilleur David est en route pour la ramasser. Voilà, j'ai fait le tour des dernières difficultés sur votre trajet. Ça se charge à Bordeaux, ça c'est du classique hein, pour un début de journée, avec un trafic assez dense à partir du secteur d'Ambarès-Saint-Loubès. Pour rejoindre la rocade bordelaise, ne soyez pas surpris. À l'autre bout de la 10, en région parisienne, globalement les choses se passent plutôt bien, un petit peu plus de monde désormais, 106 km de bouchons cumulés à cette heure-ci. Donc voilà, progressivement les chiffres trafic sont en train d'augmenter en région parisienne et comptez 10 à 15 minutes de temps de parcours supplémentaire pour rejoindre les portes sud et ouest de la capitale à cette heure-ci depuis le péage de Saint-Arnoult à Nantes à Angers. Pour l'instant, les choses se passent bien.
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0: Le très joli titre de Louane, c'était Maman, il est 7h15. Merci d'avoir choisi le 107.7 pour vous accompagner ce matin sur la route. Le trafic arrive dans un peu plus de 30 secondes.
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0: Et attention à ce ralentissement dans la traversée de Tours pour vous qui circulez sur la 10, l'axe Paris-Bordeaux. Vous roulez en direction de Châtellerault, de Poitiers, de Niort, de Saintes et de Bordeaux. Une intervention toujours en cours au niveau d'un accident, kilomètre 200, juste après la sortie 19 Tours Nord, impliquant un poids lourd et une voiture. La voie de droite et la voie du milieu sont neutralisées au niveau de cet accident. Un dépanneur est déjà en intervention pour prendre en charge la voiture accidentée. Vous n'avez qu'une voie pour passer, la voie la plus à gauche. Au niveau de cet accident, il y a 5 minutes désormais de difficulté à l'arrière, donc anticipez autant que possible. Dès que vous voyez le panneau sortie 19, il faut déjà anticiper et vous décaler sur la voie la plus à gauche. L'accident s'est vraiment produit 1 km après la sortie 19, Tour Nord. Voilà, autant que possible, serrez à gauche le plus tôt possible, s'il vous plaît. Je vous rappelle que la bretelle d'entrée, d'ailleurs, 19 Tour Nord est déconseillée. On vous déconseille d'entrer sur la 10 au niveau de cette bretelle d'entrée 19 Tour Nord. On part sur la 11, l'axe Paris-Nantes, avec toujours dans le secteur de Nantes un chevreuil repéré sur le bord des voies tout à l'heure au niveau de la sortie 22. Méfiez-vous, il pourrait traverser les voies. Un patrouilleur va se rendre sur place. Et puis cet obstacle confirmé sur la 11, mais cette fois entre Le Mans et Paris, pour vous qui roulez en direction de Chartres et de Paris, une plaque en plastique qui est tombée sur la voie de gauche au kilomètre 137, 12 km après la sortie 6 Conneret.

Et le patrouilleur David, qui est sur place en intervention dans les prochaines minutes, il va s'aventurer sur les voies. Donc soyez prudents, s'il vous plaît. Dans ce secteur, pensez à sa sécurité. Quelques nappes de brouillard aussi qui traînent sur votre passage. C'est le cas du côté de la 81, cette autoroute qui relie Le Mans à Rennes. Il faut adapter votre conduite et votre vitesse.

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0: Americans, c'était The Braids, le 107.7 aux couleurs des États-Unis avec ce mondial de football, bien sûr, qu'on vous fait vivre au quotidien jusqu'au 19 juillet. Et puis, on vous propose également des idées de lecture. 3 livres signés d'auteurs américains. Si malheureusement, vous n'avez pas pu faire le déplacement jusqu'aux États-Unis, c'est Francine Thomas qui vous en parlera dans notre rendez-vous marque-page. Ce sera juste après l'infotrafic qui arrive dans une minute.
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0: Et à 7h31, vous venez peut-être de vous brancher sur le 107.7 parce que vous êtes à l'arrêt dans la traversée de Tours. Pourquoi ce bouchon? C'est lié à un accident qui s'est produit un petit peu plus tôt, il y a une petite demi-heure, dans cette traversée de Tours, sur la 10 en direction du sud, en direction de Châtellerault, de Poitiers, de Niort, de Saintes et de Bordeaux. L'accident a impliqué une voiture et un poids lourd, kilomètre 200, 1 km après la sortie 19 Tours Nord. Alors, les choses avancent quand même dans ce secteur. Tout à l'heure, vous n'aviez qu'une seule voie pour circuler, la voie de gauche. La voie de droite et la voie du milieu étaient neutralisées. La voiture accidentée est en train d'être prise en charge. Elle a pu être évacuée. Il reste le poids lourd sur place et vous avez récupéré une voie sur les deux qui étaient neutralisées. Donc, vous passez désormais sur les deux voies de gauche au niveau de cet accident, kilomètre 200. Seule la voie de droite reste neutralisée. Mais c'est vrai qu'avec la densité du trafic, en ce vendredi matin, il y a aussi des départs en vacances. Il y a des travailleurs aussi sur la route du travail. Voilà, ça fait un petit peu de monde. Il y a désormais 2 km de bouchons dans ce secteur. Bouchons qui démarrent après la bifurcation avec l'autoroute A28. Il faut compter une dizaine de minutes de temps de parcours supplémentaire dans ce secteur. Serrez à gauche autant que possible en amont. Dès que vous voyez le panneau de la sortie 19, vous pouvez déjà penser à vous décaler sur les voies de gauche pour anticiper autant que possible et éviter cet effet entonnoir au niveau de cet accident. Voilà ce que je peux vous dire, c'est la plus grosse difficulté ce vendredi matin. Sinon, une seule autre info qui vous concerne au sud de Tours, dans une bretelle d'entrée pour vous qui souhaitez accéder à la 10 par la bretelle d'entrée 25 Sainte-Maure de Touraine. On me signale des cônes de chantier qui seraient peut-être renversés sur les voies dans cette bretelle d'entrée. Sinon, le trafic est assez calme ce matin du côté de Nantes. D'Angers, pour vous qui partez travailler, ça roule bien. À Bordeaux, un petit coup de frein dans le secteur de Carbon-Blanc, mais globalement très peu de difficultés dans ce secteur bordelais. Et puis pour vous qui cherchez à rejoindre les portes sud et ouest de la capitale, comptez à cette heure-ci 20-25 minutes de temps de parcours supplémentaire depuis le péage de Saint-Arnoult.
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0: Pas besoin de billets d'avion donc, ni de place pour la Coupe du Monde pour s'envoler vers les États-Unis. La littérature s'en charge très bien. Dans un instant, dans Marque-Page, on vous propose 3 livres signés d'auteurs américains. Nos idées de lecture pour les vacances, c'est dans quelques minutes.

0: l'été sur le 107.7, on vous propose des idées de lecture pour vos vacances. Alors que la Coupe du Monde bat son plein, outre-Atlantique, cap sur les États-Unis avec trois livres sélectionnés pour vous par Francine Thomas.
1: Nos trois auteurs du jour sont nés aux États-Unis et ils ont tous quelque chose à dire sur leur pays. Le premier, on ne le présente plus, c'est Douglas Kennedy. L'écrivain qui vit une grande partie du temps en Europe n'en porte pas moins un regard acerbe sur son pays d'origine. Mais son dernier livre n'est pas un pamphlet, c'est un roman, véritable page-turner. L'homme qui n'avait pas assez d'une vie nous raconte l'histoire d'un veuf, prof de photographie, rattrapé par son passé, ou plutôt ses passés. Et c'est le livre que vous allez adorer dévorer. Notre deuxième auteur est lui aussi connu, très très connu même, mais en tant qu'acteur. Et pourtant Tom Hanks nous démontre son talent dans son premier roman, Naissance d'un chef-d'œuvre du cinéma. Comme son nom l'indique, il nous plonge dans les coulisses de la réalisation d'un film, mais pas que. Laure de Vaugrigneuse est l'éditrice en France de Tom Hanks.
2: Il y a l'histoire du cinéma, du film, de cette réalisation, mais pas seulement. C'est-à-dire qu'on commence avec l'histoire d'un petit garçon à la fin des années 40. Et ce petit garçon va rencontrer son oncle, qui est un soldat qui rentre de la Seconde Guerre mondiale, qui est traumatisé par tout ce qu'il a vu et tout ce qu'il a dû faire. Et Tom Hanks nous raconte tout ça aussi. C'est-à-dire qu'il mêle 70 ans d'histoire américaine à la réalisation d'un film. Et effectivement, c'est extrêmement maîtrisé, c'est très construit, ça ne retombe jamais. Et on voit là vraiment tout le talent de Tom Hanks écrivain.
1: Notons que dans les remerciements de fin de livre, Tom Hanks remercie Anne Patchett. Et c'est d'elle dont nous parlons pour terminer. Elle est l'une des plus grandes romancières de sa génération. Son tout premier roman, sorti aux États-Unis en 1992, vient enfin d'être traduit en français chez Actes Sud par Hélène Frappa. La sainte patronne démenteuse nous emmène dans un ancien hôtel reconverti en foyer pour jeunes femmes enceintes. Et comme tous les livres d'Anne Patchett, c'est une réussite totale. On résume, si vous cherchez trois livres pour vous envoler vers les États-Unis, ne manquez pas L'homme qui n'avait pas assez d'une vie de Douglas Kennedy chez Belfond. Naissance d'un chef-d'œuvre du cinéma de Tom Hanks au Seuil. Et La sainte patronne démenteuse d'Anne Patchett chez Actes Sud.
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0: Bruno Mars en pleine tournée, sa tournée The Romantic Tour qui est passée notamment par le Stade de France. Il a fait 3 dates au Stade de France récemment. Peut-être que vous avez fait partie des petits chanceux qui ont pu aller le voir au Stade de France. Allez, 7h45, l'info trafic arrive dans un peu plus de 30 secondes. Restez à l'écoute.
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0: Une intervention toujours en cours au niveau d'un accident dans la traversée de Tours. Méfiez-vous pour vous qui circulez sur l'A10 vers le sud en direction de Châtellerault, de Poitiers, de Niort, de Saintes et de Bordeaux. L'accident s'est produit kilomètre 200 un petit peu plus tôt ce matin, 1 kilomètre après la sortie 19 Tours Nord. La voie de droite est toujours neutralisée au niveau de cet accident impliquant un poids lourd et une voiture. Tout à l'heure, il y avait un bon bouchon dans ce secteur. Ça a l'air de s'être un petit peu fluidifié, hein, mais restez prudent, s'il vous plaît. Dès que vous voyez le panneau sortie 19 Tours Nord, il faut penser à vous décaler sur les deux voies de gauche, anticiper autant que possible et puis activer vos feux de détresse, hein, lorsque vous arrivez dans cette zone de ralentissement. Je vous rappelle qu'on vous déconseille toujours d'accéder à la 10 par la bretelle d'entrée 19 Tours Nord tant que les interventions au niveau de cet accident ne sont pas terminées. Au sud de Tours, pour vous qui souhaitez peut-être accéder à la 10 par la bretelle d'entrée 25 Sainte-Maure de Touraine, hein, je vous rappelle qu'on me signale des cônes de chantier qui seraient peut-être renversés dans cette bretelle d'entrée. Voilà, partout ailleurs, globalement, les choses se passent bien. Je vous reparlerai des ralentissements qui peuvent subsister encore à Bordeaux, à Nantes, à Angers ou encore en région parisienne. Mais bon, globalement, les choses se passent plutôt bien pour vous qui partez travailler ce matin. Les ralentissements qui peuvent peut-être perdurer plutôt que subsister. Allez, Benabar pour la musique et à 8h, je vous retrouve pour l'actu, la météo et le trafic.
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Happy C2C, la playlist du 107.7 qui donne le sourire pour vous accompagner à suivre à 8h un point sur l'actualité que je suis en train de vous préparer en studio. Un point également sur la météo, il fait beau, les températures vont grimper à nouveau ce week-end. Du Mistral, de la Tramontane dans la moitié sud du pays malheureusement qui attise ces trentaines de feux qui sont en cours, hein, des incendies particulièrement précoces pour la saison et ça devrait s'accentuer dans les prochaines années avec le réchauffement climatique. Chaque été, le 107.7 relaye la campagne nationale de prévention contre les feux de forêt. Et attention, le sud n'est plus seul concerné. Hein. Le risque gagne aussi l'ouest et le centre du pays. Les pays de la Loire, le centre Val-de-Loire, la Bretagne. Il faut rester vigilant partout sur le territoire. 9 feux sur 10 sont causés par l'homme. Une étincelle, une négligence et c'est un incendie en quelques minutes. Adoptons tous les bons réflexes. Pour retrouver tous ces bons réflexes à adopter, rendez-vous sur feu-forêt.gouv.fr. Les nouvelles sont bonnes sur la route. L'infotrafic arrive aussi après la météo à 8h. L'accident est désormais terminé dans la traversée de Tours sur la 10. L'axe Paris-Bordeaux en direction de Poitiers, de Niort, de Saintes et de Bordeaux. L'accident s'était produit kilomètre 200 juste après la sortie 19 Tours Nord, avec jusqu'à 2 voies sur 3 neutralisées en début de matinée. La voie de droite est désormais en train d'être débalisée par les patrouilleurs sur place. J'en profite pour vous rappeler que dès que vous voyez des hommes en jaune en intervention sur les voies, sur le bord des voies, vous devez à chaque fois ralentir et bien vous décaler sur les voies de gauche. C'est ce qu'on appelle ménager un corridor de sécurité. C'est la voie de droite qui devient ce corridor de sécurité. C'est une mesure obligatoire inscrite dans le code de la route depuis 2018. Ça fait du bien de le rappeler. Les Beach Boys pour terminer cette heure en musique et donc rendez-vous dans 4 minutes.

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1: Bonjour à tous. L'incendie qui s'est déclaré à Sainte-Marie-la-Mer et qui s'est propagé à Canet en Roussillon est désormais fixé. C'est ce que vient d'annoncer la préfecture des Pyrénées-Orientales. 2 sapeurs-pompiers volontaires ont été légèrement blessés. Près de 2000 pompiers mobilisés en tout sur une trentaine de feux dans le sud de la France. Des milliers de vacanciers ont été évacués en urgence de camping ces dernières heures. Un suspect identifié dans le cadre de l'enquête sur la tentative d'assassinat à Monaco, un attentat à l'engin explosif contre un homme d'affaires ukrainien. Le suspect est une femme ukrainienne qui fait désormais l'objet d'une notice rouge Interpol. En Ukraine toujours, le bilan s'alourdit encore. Kiev a subi la pire frappe de drones et missiles russes depuis le début de la guerre dans la nuit de mercredi à jeudi. Au moins 27 personnes sont mortes et 91 blessées, selon le chef de l'administration militaire. La Russie frappe des cibles civiles uniquement pour contraindre l'Ukraine à renoncer à son État, a dénoncé le président ukrainien Volodymyr Zelensky qui s'est rendu sur les lieux des bombardements. Il a assuré que l'Ukraine riposterait. Le bilan du double séisme du 24 juin au Venezuela a été révisé à la hausse. Il s'élève désormais à 2595 morts, a annoncé la présidente par intérim Delcy Rodriguez, en assurant que personne n'ira dans des fosses communes. Les recherches pour trouver des survivants se poursuivent. Les autorités évitent de parler de disparus, mais les Nations Unies estiment qu'il pourrait être 50 000. Les Américains font face à une vague de chaleur extrême ce week-end. Des records ont déjà été battus à New York et à Washington. La canicule devrait peser sur le mondial de football et sur les célébrations du 250e anniversaire des États-Unis prévues ce week-end. Le sport, le mondial justement.
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1: La fin des 16e de finale approche, il reste encore 3 tickets en jeu. L'Australie affronte l'Égypte à 20h, l'Argentine s'attaque au valeureux Cap-Vert à minuit. Et enfin la Colombie se frotte au Ghana dans la nuit à 3h30 du matin. Le Portugal et la Suisse se sont qualifiés ces dernières heures. Il est 8h02, c'est la fin de ce flash. L'infotrafic revient dans un instant, juste après un point sur la météo. Avec de la grisaille qui perdure ce matin par endroits, qui traîne un petit peu dans le ciel, quelques nuages en particulier sur le sud-ouest, et on retrouve cette trace nuageuse de la perturbation d'hier du massif central à la Franche-Comté, mais ces nuages devraient se morceler et de très belles éclaircies se développer sur l'ensemble du territoire au fil des heures. Les nuages seront un petit peu plus récalcitrants au sud de la Garonne. Et puis attention à ces fortes rafales de vent, je vous en parlais, Mistral et Tramontane qui continuent à souffler avec des rafales autour de 60 km/h, particulièrement du côté du pourtour du bassin méditerranéen. Pour les températures, les maximales afficheront cet après-midi 20 à 24 degrés sur les côtes de la Manche, 23 à 29 sur le reste du pays, voire 28 à 32 degrés par endroit dans le centre et jusqu'à 33 à 36 dans le sud-est.
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1: Et globalement, les choses se passent très bien. Pas de grosses difficultés sur votre trajet en ce vendredi matin. L'accident est terminé dans la traversée de Tours, donc plus de difficultés pour vous à cette heure-ci. Du côté des grandes agglomérations qui jalonnent le réseau, je pense à Bordeaux, je pense à Nantes, Angers, la région parisienne. Globalement, les voyants sont plutôt ouverts. C'est plutôt tranquille ce matin pour vous qui partez travailler. Pas de difficultés à Nantes, à Angers. À Bordeaux, il y avait un petit coup de frein tout à l'heure dans le secteur de Carbon. Bon blanc, c'est désormais terminé. Et puis je jette un œil sur les temps de parcours en Ile-de-France pour rejoindre les portes sud et ouest de la capitale. Globalement, c'est pas si terrible que ça. Comptez 20 à 30 minutes de temps de parcours supplémentaire à cette heure-ci pour rejoindre la porte d'Italie ou la porte d'Orléans via la 6A et la 6B ou le pont de Sèvres via la N118. Sur le réseau Vinci Autoroute, une info simplement à retenir dans le secteur de Châtellerault. Pour vous qui circulez sur l'A10, l'axe Bordeaux-Paris, vous remontez en direction du nord de Tours, d'Orléans et de Paris. Kilomètre 278, juste après la sortie 27 Châtellerault-Sud. On me signale toujours ces morceaux de pneus qui pourraient vous gêner sur la chaussée.
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0: La jolie voix de Feist, c'était Mouche à Boum, il est 8h15. Restez à l'écoute, l'info trafic arrive.
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0: Infotrafic très tranquille en ce vendredi 3 juillet. On attend un petit peu de monde sur la route, mais surtout ce soir pour le coup d'envoi officiel des vacances scolaires. Pour l'instant, pour vous qui partez peut-être travailler ou en vacances un petit peu plus tôt que les autres vacanciers, vous avez bien fait parce que ça roule bien, que ce soit à Bordeaux, à Nantes, à Angers, en région parisienne et sur tous les axes de l'ouest et du centre. Simplement une info à retenir qui concerne des morceaux de pneus toujours signalés dans le secteur de Châtellerault. Pour vous qui circulez sur la 10, l'axe Bordeaux-Paris, vous remontez en direction de Tours d'Orléans et de Paris, kilomètre 278, juste après la sortie 27 Châtellerault Sud. C'est là qu'on me signale toujours ces morceaux de pneus sur la chaussée.
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0: Et tiens, en parlant de vacances d'été, vous allez peut-être prendre la route ce soir ou ce week-end. Les prévisions trafic arrivent.

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1: Coup d'envoi officiel des vacances d'été ce week-end et d'un trafic un peu plus chargé. Alors dès ce vendredi d'ailleurs, vous serez nombreux à prendre la route au départ de la région parisienne et du bassin lyonnais vers la façade atlantique et la Méditerranée. Le trafic devrait se charger dès la mi-journée jusqu'en fin d'après-midi. Notre conseil, c'est donc de privilégier un départ en fin de matinée aujourd'hui ou en début de soirée. Demain, samedi 4 juillet, bison futé, voie rouge dans le sens des départs sur le quart nord-ouest, orange partout ailleurs. Dès le début de la matinée jusqu'en milieu d'après-midi, l'axe Paris-Bordeaux, l'autoroute A10, mais aussi l'A7 entre Lyon et Orange ainsi que la 9 près de la Méditerranée seront très empruntés. Notre conseil donc, c'est de partir tôt demain matin ou sinon d'attendre la fin d'après-midi pour voyager plus sereinement. Et puis dimanche 5 juillet, le drapeau orange sera de sortie dans le sens des départs en Auvergne-Rhône-Alpes avec quelques bouchons en région lyonnaise et en vallée du Rhône sur l'A7 entre Lyon et Orange. Notre conseil, évitez de prendre la route ce dimanche entre 14h et 19h.
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1: Allez, à suivre notre chronique estivale sur les voitures mythiques qui ont marqué le petit écran. On parlera d'une série SOS Fantôme. Voilà, je ne vous en dis pas plus. On retrouvera Loïc Elsac juste après l'infotrafic de 8h30. Et pour nous y amener à cet infotrafic de 8h30, Rudimental et Major Lazer. Et le dernier, Joyce Jonathan.

0: Et on n'oublie pas la petite pause qui peut faire du bien si vous êtes parti pour un long trajet. On fait la pause au moins toutes les 2 heures. Vous avez des aires de service et de repos tous les quarts d'heure sur le réseau. Donc n'hésitez pas, il est bientôt 8h30, l'infotrafic arrive.
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0: Infotrafic très tranquille à cette heure-ci, pas de difficultés particulières pour vous en ce moment, quel que soit l'axe sur lequel vous circulez, quelle que soit votre destination, votre provenance. Ça roule bien à Bordeaux, à Nantes, à Angers, et puis en région parisienne, les chiffres trafic sont en train de baisser tout au plus 10 à 15 minutes désormais de temps de parcours supplémentaire pour rejoindre les portes sud et ouest de la capitale à cette heure-ci depuis le péage de Saint-Arnoult. Cette info pour terminer, info pratique pour vous qui êtes peut-être au volant d'un poids lourd, attention, en région Centre-Val de Loire, jusqu'à demain midi, au plus tard, au volant d'un poids lourd, vous ne pouvez pas vous stationner sur l'aire d'Orléans-Gidy en direction de Paris pour faire la pause. Le parking poids lourd est fermé en raison de travaux. Vous pouvez en revanche vous ravitailler en carburant. Si vous souhaitez stationner, vous pouvez vous arrêter sur d'autres parkings situés en amont. Sur la 10 en provenance de Tours, vous avez l'aire de Beaugency-Messas. Sur la 71 en provenance de Vierzon, vous avez l'aire de La Ferté-Saint-Aubin. Et puis dernière info, j'apprends à l'instant, attention à ce chevreuil repéré dans le secteur d'Angers, kilomètre 275 au niveau de la sortie 18 Saint-Jean-de-Linière. Pour vous qui circulez sur la 11, l'axe Paris-Nantes, chevreuil qui peut traverser les voies à tout moment. Il se trouve sur le talus. Un patrouilleur va se rendre sur place. Olivier va se rendre sur place pour essayer de l'éloigner du bord des voies de circulation.
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0: À suivre sur Radio Vinci Autoroute, l'un des rendez-vous phares de cet été 2026, les voitures mythiques, ces modèles cultes qui ont marqué le petit comme le grand écran. Dans un instant, retour en 1984, l'époque où l'on chassait les fantômes en Cadillac. À tout

0: Et comme promis, voici votre nouveau rendez-vous de l'été consacré aux voitures qui ont marqué leur époque. En 1984, sortait le premier SOS Fantôme, trois chasseurs de spectres et une voiture pour le moins atypique. Loïc Elsac nous en dit plus dans Voitures Mythiques.
1: C'est à bord d'une Cadillac Miller Meteor de 1959 que les héros du film SOS Fantôme, sorti en 1984, traquent les ectoplasmes. Baptisé Ecto One, le break de couleur blanche avec de larges bandes rouges mesure plus de 6 mètres de long et dépasse les 3 tonnes. Modifié par les équipes du film, il est équipé de sirènes, de gyrophares, d'un toit rempli de matériel high-tech. Il arbore également sur ses portières le fameux logo d'un fantôme barré d'un cercle rouge.
2: SOS Fantôme.
3: Là, il n'y a pas vu un revenant ?
2: Trois hommes capturent un fantôme impossible à tuer.
1: L'Ecto One, qui a failli d'ailleurs ne jamais voir le jour dans cette version, Dan Aykroyd, l'un des créateurs du film, avait imaginé à l'origine une version entièrement noire avec des reflets violets. Mais après quelques essais, l'idée a été abandonnée. En effet, avec de nombreuses scènes de nuit, la voiture se voyait mal à l'écran.
4: Allô, SOS Fantôme.
1: Tout au long des 5 films de la saga, la Cadillac connaîtra de nombreuses améliorations, mais quelles que soient les évolutions, en plus de 40 ans d'histoire et au-delà des générations d'acteurs qui se sont succédés à l'écran pour incarner les chasseurs de fantômes, la voiture reste le véritable emblème de la franchise.

0: Pascal Obispo et Icar, nouveau duo extrait de son dernier album Héritage. Allez, on n'oublie pas les bons réflexes sur la route. Ne restez pas s'il vous plaît sur la voie du milieu ou sur la voie de gauche. Pensez à vous rabattre très régulièrement sur la voie de droite quand vous avez terminé vos dépassements. Sur l'autoroute, on roule à droite et ça fait du bien de le redire. Allez, 8h45, l'infotrafic arrive.
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0: Infotrafic très calme ce vendredi matin. Simplement attention à ces morceaux de pneus qui viennent de m'être signalés au sud de Tours pour vous qui circulez sur la 10. L'axe Paris-Bordeaux, vous roulez en direction de Poitiers, de Niort, de Saintes et de Bordeaux. Des morceaux de pneus qui pourraient vous gêner. Kilomètre 241 juste après la sortie 25 Sainte-Maure de Touraine. Un patrouilleur va se rendre sur place. Allez, restez bien à l'écoute. Dans quelques minutes, je vous fais gagner des cadeaux.
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0: Le joli duo entre Marc Lavoine et Bambou. 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Allez, on poursuit tranquillement la route en musique. Lady Gaga, The Dead Dance. Il y aura aussi Daft Punk, les regrettés Daft Punk qui se sont malheureusement séparés. Un de leurs tubes les plus connus, Harder, Better, Faster, Stronger, pour vous accompagner sur la route. Et moi, je vous retrouve à 9h pour l'actualité de ce vendredi 3 juillet. On parlera aussi de météo et puis bien sûr d'infos trafic avec un trafic pour l'instant très calme. Pas de mauvaise surprise sur votre trajet, simplement des obstacles à vous signaler à nouveau au sud de Tours, sur l'autoroute A10 en direction de Bordeaux. Je vous en reparle dans les prochains kilomètres.
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1: Bonjour à tous. Au moins 2025 décès supplémentaires recensés pendant la canicule du 18 au 28 juin dernier. La ministre de la Santé a annoncé ce bilan provisoire ce matin. Dans ces 2025 décès, on trouve une augmentation de 91% des décès à domicile par rapport à la semaine précédente. Cela montre l'importance de la solitude dans ce type d'épisode, a ajouté Stéphanie Rist, qui était interviewée tout à l'heure sur TF1. De la chaleur, une sécheresse inédite et des incendies particulièrement précoces pour la saison dans les Pyrénées orientales. Le feu qui s'est déclaré à Sainte-Marie-la-Mer et s'est propagé à Canet en Roussillon est désormais fixé. Dans l'Aude et l'Hérault, un incendie toujours actif mais qui n'avance plus, selon les pompiers. Dans le Gard, le feu au niveau de Roquemort est désormais circonscrit. Dans les Bouches-du-Rhône, les opérations de noyage ont commencé au niveau des deux incendies désormais fixés. 6 départements du pourtour du bassin méditerranéen sont toujours en alerte rouge pour le risque d'incendie ce vendredi. Après les lycéens et les collégiens, les derniers écoliers sont en vacances ce soir, coup d'envoi officiel des vacances d'été. Journée orange sur la route pour les départs, drapeau rouge dans le quart nord-est. Le point sur l'infotrafic en détail à la fin de ce flash. Après l'Assemblée nationale, le Sénat a adopté cette nuit le projet de loi d'urgence agricole. Le texte doit désormais faire l'objet de discussions entre députés et sénateurs le 16 juillet. Un projet de loi controversé bâti dans l'urgence pour répondre à la colère des agriculteurs et qui prévoit de nombreux assouplissements aux contraintes environnementales, notamment concernant l'eau ou encore les pesticides. Patrick Bruel, visé par 2 nouvelles plaintes pour viol et une plainte pour agression sexuelle sur mineur. Une plaignante avait 15 ans au moment des faits présumés. Le chanteur est déjà mis en examen dans 4 affaires et placé sous le statut de témoin assisté dans 4 autres. On passe au sport.
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1: Eh oui, on suit toujours le mondial de football avec un match qui s'est terminé tôt ce matin entre la Suisse et l'Algérie. Sans surprise, les Algériens ont été éliminés. La Suisse l'a emporté 2-0. Le Portugal, qui compte parmi les favoris du mondial, s'est lui qualifié cette nuit pour les 8e de finale en renversant au bout du suspense la Croatie 2-1. Il est 9h02, c'est la fin de ce flash. L'infotrafic revient dans un instant, juste après la météo. Quelques nuages s'accrochent encore ce matin du côté du sud-ouest du pays, le long du littoral atlantique également, et puis on retrouve la trace nuageuse de la perturbation d'hier. Du massif central à la Franche-Comté, ces nuages devraient se morceler et de très belles éclaircies se développer sur l'ensemble du territoire au fil des heures. Quelques nuages quand même un petit peu plus récalcitrants au sud de la Garonne. Et puis attention au Mistral et à la Tramontane qui souffle toujours beaucoup avec des rafales autour de 60 km/h sur le sud-est du pays. Pour les températures, les maximales afficheront cet après-midi 20 à 24 degrés sur les côtes de la Manche, 23 à 29 sur le reste du pays, voire 28 à 32 degrés par endroit dans le centre et jusqu'à 33 à 36 dans le sud-est.
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1: Globalement, très peu de difficultés ce vendredi matin, vendredi 3 juillet. On attend plus de monde en milieu d'après-midi, en début de soirée avec les premiers départs en vacances. Un coup d'envoi officiel des vacances d'été, je vous en parlais dans l'actualité. Mais donc ce matin, c'est calme. Ça a été calme aussi à Bordeaux, à Nantes, en région parisienne, pour rejoindre les portes sud et ouest de la capitale. Alors à Angers, il y a un petit coup de frein en ce moment, voilà, au niveau de la sortie Angers-Est. Mais c'est en train de se fluidifier. L'heure de pointe est désormais passée, y compris en région parisienne, donc ça va quand même de mieux en mieux un petit peu partout. Simplement, 2 infos à retenir, une qui vous concerne du côté de la 81, pour vous qui circulez sur cet axe qui relie Rennes au Mans en passant par Laval, un chien errant vient de m'être signalé, aperçu aux alentours du kilomètre 266, donc c'est vraiment au niveau de la barrière de péage de la Gravelle qui marque votre entrée ou votre sortie de l'autoroute, donc méfiez-vous, chien qui pourrait traverser les voies dans ce secteur. Et puis des obstacles toujours signalés au sud de Tours pour vous qui circulez sur l'A10, l'axe Paris-Bordeaux en direction de Poitiers, de Niort, de Saintes et de Bordeaux. Après la sortie 25 Sainte-Maure de Touraine, morceau de pneu signalé aussi bien au kilomètre 241 qu'au kilomètre 244. Donc la localisation n'est pas très précise, mais des morceaux de pneus qui peuvent vous gêner sur la chaussée dans ce secteur.
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Priorité à l'infotrafic pour vous qui circulez sur l'A10, l'axe Bordeaux-Paris. Vous remontez en direction d'Orléans et de Paris, kilomètre 110 après la sortie 15, Main-sur-Loire. On vient de me signaler un coffre de toit qui serait peut-être tombé sur la chaussée. Un patrouilleur va se rendre sur place.

0: route, vous apercevez le logo voiture électrique sur leur panneau. C'est le cas par exemple de l'aire de repos de Boutroux. Si vous prenez la 10, vous quittez Paris en direction d'Orléans, de Tours, de Poitiers et de Bordeaux. Elle se situe au kilomètre 43. Si vous prenez la 11 en direction de l'ouest, des Pays de la Loire, de la Bretagne, en direction de Chartres et du Mans notamment, vous pouvez vous arrêter sur l'aire de repos de Vers-les-Chartres-les-Souchets au kilomètre 66. 9h15, vous le savez, l'infotrafic, notre priorité sur cette antenne, elle arrive dans un peu plus de 30 secondes.
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0: Infotrafic tranquille ce vendredi matin, pas de mauvaise surprise sur votre trajet. Simplement quelques infos à vous donner, notamment une opération dépannage d'un poids lourd qui se déroule en ce moment dans le secteur de Châtellerault. Ça vous concerne sur la 10, l'axe Bordeaux-Paris, pour vous qui remontez vers le nord, en direction de Tours, d'Orléans et de Paris, kilomètre 278, juste après la sortie 27 Châtellerault Sud. Un poids lourd donc en train d'être dépanné. La voie de droite désormais neutralisée, vous ne passez que sur une voie au lieu de deux dans ce secteur. Plus au nord, toujours sur la 10 en remontée vers le nord en direction d'Orléans et de Paris, mais cette fois une fois passé Tours, à l'approche d'Orléans, kilomètre 110, 6 km après la sortie 15, main sur Loire, attention à ce coffre de toit qui serait peut-être tombé sur les voies, obstacle potentiellement volumineux. C'est une femme en jaune, c'est Grâce en l'occurrence, qui est en train de se rendre sur place. La 10 dans l'autre sens, vous roulez vers le sud, vous avez passé Tours, vous roulez en direction de Châtellerault, de Poitiers, de Niort, de Saintes et de Bordeaux, kilomètre 244, 4 km après la sortie 25 Sainte-Maure de Touraine. On me signale toujours des morceaux de pneus qui pourraient vous gêner sur la chaussée. On part sur la 28 maintenant. Nouvelle info qui m'est parvenue ces dernières minutes. Entre Le Mans et Alençon, un chevreuil repéré sur le bord des voies tout à l'heure, aux alentours du kilomètre 148. Nous sommes entre la sortie 20 Mamers et la sortie 19 Alençon Sud. Ouvrez l'œil dans ce secteur, il pourrait très bien traverser les voies. Et puis pour vous qui prenez peut-être la direction de la Bretagne, vous prenez l'autoroute A81 qui relie Le Mans à Rennes, au niveau de la barrière de péage de La Gravelle qui marque votre sortie de l'autoroute ou d'ailleurs votre entrée sur la 81 en direction de la Vallée du Mans. Et bien au niveau de cette barrière de péage, tout à l'heure un chien errant m'a été signalé sur le bord des voies aux alentours du kilomètre 266. Donc méfiez-vous, chien qui pourrait peut-être s'aventurer sur la chaussée. Le patrouilleur Emmanuel est en train de se rendre sur place.

0: 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Et oui, le 107.7 qui se met à l'heure estivale avec nos chroniques aussi. On vous parle de séries qui ont rendu des destinations mythiques. Alors, je vous donne un petit indice. David Hasselhoff, Pamela Anderson, des bouées rouges, des gens qui courent sur la plage. Oui, on va parler d'Alerte à Malibu dans les prochains kilomètres. Ce sera juste après l'infotrafic de 9h30. Restez à l'écoute.
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0: Infotrafic très tranquille à 9h30 ce vendredi matin. Ne vous inquiétez pas, ça se passe globalement très bien. Alors simplement, quelques infos à retenir, notamment du côté de la 10, l'axe Bordeaux-Paris. Pour vous qui avez passé Tours, vous roulez vers le nord en direction d'Orléans et de Paris. Il y a toujours ce coffre de toit signalé qui serait peut-être tombé sur la chaussée. Nous sommes au kilomètre 110, 6 kilomètres après la sortie 15, Mains-sur-Loire. Donc si c'est avéré, obstacle potentiellement volumineux sur les voies. Une femme en jaune, en l'occurrence Grasse, est en train de se rendre sur place. On part maintenant sur l'autoroute A28 dans la portion entre Le Mans et Alençon avec ce chevreuil repéré sur le bord des voies tout à l'heure aux alentours du kilomètre 148 entre la sortie 20 Mamers et la sortie 19 Alençon Sud. Chevreuil qui pourrait traverser les voies dans ce secteur. Le patrouilleur Miguel est sur place. Il commence à contrôler la zone. Vous suivez bien ses instructions. Vous ralentissez s'il vous plaît à son approche. Un chien errant aussi, hein, toujours repéré sur le bord des voies de l'A81. Cette autoroute qui relie Le Mans à la Bretagne, ça vous concerne dans les deux sens de circulation au niveau de la barrière de péage de la Gravelle qui marque votre entrée ou votre sortie de l'autoroute. Il faut rester vigilant au kilomètre 266. Et puis je vais terminer par l'A11, l'axe Paris-Nantes. Pour vous qui souhaitez peut-être emprunter la sortie 1 Ably de cette autoroute A11, on me confirme une voiture en panne dans la bretelle de sortie.
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0: Cet été, votre rendez-vous cinéma Play Replay se met en mode vacances. Certaines séries ont transformé ville et plage en véritable destination. De Saint-Tropez à Dubrovnik, d'Hawaï à New York, elles donnent envie de faire sa valise et nous font voyager sans bouger. Première escale donc cette semaine, direction la Californie avec Alerte à Malibu. Préparez votre maillot, ça arrive dans quelques minutes.

Priorité à l'infotrafic pour vous qui circulez sur la 11, l'axe Paris-Nantes. Vous avez passé Chartres, vous roulez en direction du Mans, d'Angers, de Nantes et de Rennes. Après la sortie 3 points, Illiers-Combray, juste avant la sortie 4, Brou-Château d'un kilomètre 100. On me signale un morceau de carrosserie qui serait peut-être tombé sur la chaussée.

0: Votre rendez-vous série version estivale arrive, du soleil, des vagues et des sauveteurs mythiques, direction les plages de Los Angeles avec Mathilde Ferrière, sur les traces d'alerte à Malibu bien sûr.
1: Bienvenue sur les plages immenses de Malibu en Californie, entourées de palmiers face à l'océan Pacifique, d'un sable brûlant sous les pieds et sur le rivage des silhouettes devenues cultes qui courent au ralenti. Baywatch, alerte à Malibu, c'est l'histoire de sauveteurs qui veillent chaque jour sur les plages de Los Angeles entre interventions spectaculaires et soleil californien.
2: Elle va mourir enterrée! Pas de panique, on va vous sortir de là!
3: Mais pourquoi?
2: Ne vous affolez pas!
4: Vous devez accoucher quand?
3: D'un jour à l'autre. Ah.
1: Dans les années 90, cette série transforme Malibu en carte postale mondiale. David Hasselhoff, Pamela Anderson et toute une équipe de sauveteurs font de ces plages un décor immédiatement reconnaissable.
5: Niveau de la tour 24, demande renfort maximum.
6: Tu es un héros de l'océan.
7: Alors, t'as trop entendu ?
8: Non, ça va, c'est une bonne journée.
1: Diffusée dans plus de 140 pays, la série a marqué toute une génération. Les tours de sauveteurs rouges, les sirènes. Aujourd'hui encore, les touristes viennent les photographier. Baywatch, alerte à Malibu, à revoir sans modération, par exemple sur Prime Video.
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0: Dreamer, c'était super tramp. Et qui dit début des vacances d'été dit aussi animation, des animations les week-ends en juillet pour vous inciter à faire des pauses très régulièrement sur votre trajet sur l'autoroute. Des animations bien arrivées que vous pourrez retrouver sur certaines aires de service pour rendre votre pause littéraire. Mais pas seulement, vous pourrez aussi vous essayer à des activités sportives, profiter d'animations musicales, vous restaurer ou tout simplement faire une sieste sur de grands coussins pour vous détendre avant de reprendre la route. Vous retrouvez toutes les informations sur ces animations sur notre site internet radiovinciautoroute.com. Et première animation, ce sera entre 10h et 13h20 avec Yves Cara. Premier rendez-vous tout à l'heure à 10h20 pour vous faire gagner des cadeaux en direct avec Yves Cara du Mobilité Club France sur l'aire de service des Terres de l'Estuaire sur la 10 en direction de Bordeaux. En attendant, l'infotrafic arrive dans un peu plus de 30 secondes. Ce sera 9h45.
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0: Des obstacles signalés sur les voies dans trois secteurs. On va commencer par la traversée de Tours. Pour vous qui circulez sur la 10, l'axe Bordeaux-Paris, vous remontez en direction d'Orléans et de Paris. Kilomètre 209 après la sortie 23 Chambray, un morceau de carrosserie qui vous gênerait sur la voie de gauche. C'est désormais confirmé. Le patrouilleur Fabien arrive sur place pour le ramasser. Vous pensez à sa sécurité, s'il vous plaît. Autre obstacle, un morceau de carrosserie également signalé, mais cette fois du côté de la 11, l'axe Paris-Nantes. Pour vous qui avez passé Chartres, vous roulez en direction du Mans, d'Angers, de Nantes et de Rennes, kilomètre 100. Après la sortie 3 points, Illiers-Combray et juste avant la sortie 4, Broux-Châteaudun. C'est là qu'un morceau de carrosserie pourrait vous gêner sur les voies. Et puis autre obstacle signalé du côté de l'A71, pour vous qui remontez du Massif Central en direction d'Orléans et de Paris, kilomètre 122 après la sortie 3 Lamotte-Beuvron. Des morceaux de pneus signalés sur la voie de droite. Une dernière info qui me parvient à l'instant, on va partir du côté de la 87 pour terminer. Pour vous qui circulez depuis le littoral en direction de Cholet et d'Angers, kilomètre 63 après la sortie 28 La Vairie, une voiture qui est en panne arrêtée sur la bande d'arrêt d'urgence. On me signale également à son niveau des morceaux de pneus sur la chaussée. Et puis info pratique aussi pour vous qui êtes peut-être au volant d'un poids lourd. Attention en région Centre-Val de Loire jusqu'à demain midi. Vous ne pouvez pas vous stationner sur l'aire d'Orléans Gidy en direction de Paris pour faire la pause. Le parking poids lourd est fermé en raison de travaux. Vous pouvez en revanche vous ravitailler en carburant. Et si vous souhaitez vous arrêter pour stationner, vous avez d'autres parkings situés en amont. Sur l'A10 en provenance de Tours, il y a l'aire de Beaugency-Messas. Sur l'A71 en provenance de Vierzon, il y a l'aire de la Ferté-Saint-Aubin.

Ambiance latino sur le 107.7, c'était Sekai avec Love and One Titi. Maël pour la suite de la musique, Kezia Jones aussi pour nous amener jusqu'à 10h. Et à 10h, je vous referai un point sur l'actualité de ce vendredi 3 juillet. On parlera météo et trafic, restez à l'écoute.

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1: Bonjour à tous. Plus de 2000 pompiers toujours mobilisés ce matin pour lutter contre une trentaine d'incendies dans le Gard, l'Aude, l'Hérault, les Pyrénées-Orientales ou les Bouches-du-Rhône. En tout, 6 départements du pourtour du bassin méditerranéen sont toujours en alerte rouge pour un risque d'incendie très élevé avec la sécheresse de la végétation et les fortes rafales de Tramontane et de Mistral. Le ministre de l'Intérieur, Laurent Nunez, est attendu dans la journée dans l'Aude où un feu fait rage depuis 2 jours. Au moins 2025 décès supplémentaires recensés pendant la canicule du 18 au 28 juin dernier. La ministre de la Santé a annoncé ce bilan provisoire ce matin avec une augmentation de 91% des décès à domicile par rapport à la semaine précédente. Cela montre l'importance de la solitude dans ce type d'épisode, a ajouté Stéphanie Rist, qui était interviewée sur TF1. En Ukraine, le bilan s'alourdit encore. Kiev a subi la pire frappe de drones et missiles russes depuis le début de la guerre dans la nuit de mercredi à jeudi. Au moins 30 personnes sont mortes et 91 blessées, selon le chef de l'administration militaire. La Russie frappe des cibles civiles uniquement pour contraindre l'Ukraine à renoncer à son État, a dénoncé le président ukrainien Volodymyr Zelensky, qui s'est rendu sur les lieux des bombardements. Il a assuré que l'Ukraine riposterait. Le bilan du double séisme du 24 juin au Venezuela a été révisé à la hausse. Il s'élève désormais à 2595 morts. Les recherches pour trouver des survivants se poursuivent. Les autorités évitent de parler de disparus, mais les Nations Unies estiment qu'il pourrait être 50 000. Les Américains font face à une vague de chaleur extrême cette fin de semaine. Des records ont déjà été battus à New York et à Washington. La canicule devrait peser sur le mondial de football et sur les célébrations du 250e anniversaire des États-Unis prévues ce week-end. Le sport avec le mondial, justement.
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1: La fin des 16e de finale approche. Il reste encore 3 tickets en jeu. L'Australie affronte l'Égypte à 20h. L'Argentine s'attaque au valeureux Cap-Vert à minuit. Et enfin, la Colombie se frotte au Ghana dans la nuit à 3h30 du matin. Le Portugal et la Suisse se sont qualifiés ces dernières heures. Il est 10h02, c'est la fin de ce flash. Dans une heure, vous retrouverez Francine Thomas pour l'actualité. L'infotrafic revient dans un instant, juste après la météo. Avec quelques nuages qui s'accrochent encore sur le sud-ouest du pays, sur le littoral atlantique, le reste de la perturbation rencontrée hier du massif central à la Franche-Comté. Mais normalement, ces nuages devraient se morceler, de très belles éclaircies se développer au fil des heures. Quelques nuages encore récalcitrants au sud de la Garonne cet après-midi. Et puis attention donc à ce Mistral, cette tramontane qui souffle fort du côté du sud-est du pays avec des rafales autour de 60 km/h. Pour les températures, les maximales afficheront cet après-midi 20 à 24 degrés sur les côtes de la Manche, 23 à 29 sur le reste du pays, voire 28 à 32 degrés par endroit dans le centre et jusqu'à 33 à 36 degrés dans le sud-est du pays.
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1: Une nouvelle info à vous donner, attention, qui concerne une voiture qui serait en feu dans la bretelle de sortie d'une aire de service, l'aire de service des Terres de l'Estuaire. Pour vous qui circulez sur l'A10 vers le nord en direction de Paris, elle se situe au kilomètre 505. Donc méfiez-vous si vous repartez de cette aire de service des Terres de l'Estuaire. Une voiture qui serait peut-être en feu de la fumée dégagée aussi dans ce secteur. On va rester sur l'autoroute A10, secteur de Niort, avec une voiture en panne, dans la bretelle d'entrée 32 Limoges-Niort, pour vous qui souhaitez accéder à l'A10 par cette bretelle d'entrée. La 71 maintenant, pour vous qui remontez depuis le massif central en direction d'Orléans et de Paris, il y a un petit coup de frein dans le secteur de Lamotte-Beuvron, de l'attente pour accéder à cette sortie 3 Lamotte-Beuvron. Je me demandais pourquoi, j'ai regardé les championnats de France d'équitation qui démarrent ce week-end et donc vous êtes nombreux peut-être à essayer de sortir au niveau de Lamotte-Beuvron pour y assister. En tout cas, il y a de l'attente plutôt en direction du sud, en direction du massif central. Donc voilà, soyez prudents, un ralentissement qui remonte sur les voies, sur la voie de droite dans ce secteur de Lamotte-Beuvron. En remontée vers le nord, sur la 71 en direction d'Orléans et de Paris, un obstacle signalé sur les voies au kilomètre 122, 17 km après la sortie 3 Lamotte-Beuvron, des morceaux de pneus signalés sur la voie de droite. On part sur la 87 pour vous qui remontez depuis les Sables d'Olonne, depuis La Roche-sur-Yon en direction de Cholet et d'Angers, kilomètre 63 après la sortie 28 La Véry. Une voiture qui est en panne arrêtée sur la bande d'arrêt d'urgence et des morceaux de pneus signalés sur les voies au niveau de ce kilomètre 63. Voilà, j'ai fait le tour des difficultés. Je vous parlais de la Motte Beuvron avec ce coup de frein donc au niveau de cette sortie 3, la Motte Beuvron sur la 71. Il y a aussi un petit peu de monde à l'arrivée à Bordeaux désormais. Voilà, un trafic un petit peu dense à partir du secteur de Carbon-Blanc pour rejoindre la rocade bordelaise. Sinon, partout ailleurs, ça se passe bien. Un petit mot de l'Île-de-France, encore une dizaine de minutes de temps de parcours supplémentaire pour rejoindre à cette heure-ci les portes sud et ouest de la capitale depuis le péage de Saint-Arnoult.
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1: Et je vous laisse désormais en très bonne compagnie, la compagnie de Francine Thomas. Bonjour Francine.
3: Bonjour Florence, bonjour à tous. Et oui, on est ensemble peut-être sur la route des départs en vacances pour certains d'entre vous. On a des cadeaux pour vous, on a la musique du 107.7, on a les chroniques du 107.7, on a l'infotrafic à chaque quart d'heure. Pour la musique tout de suite, ce sont les Black Eyed Peas. Let's get retarded.

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Retour au trafic, vous êtes peut-être sur la 19 en direction de la 10 et vous faites une pause sur l'aire de service du Loiret au kilomètre 79 après dans le secteur de Beaune-la-Rolande. Une fois que vous aurez terminé votre pause dans la bretelle qui vous ramène à la 19, il y aurait un véhicule en panne.

Et c'était Naïka à l'instant sur le 107.7 Mylène Farmer sur les prochains kilomètres. Et on se retrouve ensuite à 10h15 pour reparler du trafic. Je vous rappelle cette information. En sortie de l'aire des terres de l'estuaire sur la 10 vers Paris, kilomètre 505 au nord de Bordeaux, il y a une voiture qui a pris feu. Ça peut-être également vous gêner, provoquer un dégagement de fumée sur les voies de la 10 dans ce secteur. Et c'est justement une aire d'ailleurs où on ira dans les prochaines minutes. Je vous en dirai plus après Mylène Farmer.

0: 107.7, surtout un jour de départ en vacances. Premier départ de cette saison 2026. On va marquer le coup quand même en compagnie de Mobilité Club France. On va vous faire gagner des cadeaux ce matin. C'est notre jouet, la mobilité, pour que votre voyage soit aussi agréable qu'utile. On va vous proposer de tester vos connaissances en matière de sécurité routière, de mobilité et de bons réflexes au volant en jouant avec nous. Le thème du jour, c'est la préparation du voyage. Et restez avec nous, on vous en dira un tout petit peu plus dans les prochaines minutes. L'infotrafic arrive de son côté, tout de suite.
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0: Et la route se passe plutôt bien en ce moment, trafic fluide partout. Je vais toutefois attirer votre attention sur une information pour vous qui roulez sur la 10 en direction de Paris au nord de Bordeaux. Quand vous arrivez au niveau de l'aire de service des Terres de l'Estuaire au kilomètre 505, il y a peut-être un dégagement de fumée sur la chaussée. Il y a un véhicule qui a pris feu dans ce secteur, une grosse fumée noire dans cette région. Et puis tous ceux qui sont en pause sur cette aire de service des Terres de l'Estuaire, je les invite bien sûr à repartir très prudemment de cette aire, kilomètre 505 de la 10 en direction de Paris et du Nord. Une info pour tous ceux qui nous écoutent un petit peu plus au Nord, du côté de Niort, vous souhaitez accéder à la 10 par l'entrée Limoges-Niort, sachez qu'il y a eu un accident dans cette bretelle d'accès à l'autoroute, le dépanneur est sur place. Nous partons à présent sur l'autoroute A11, ça c'est une autoroute entre Nantes et Paris, vous roulez après Chartres en direction de Paris, kilomètre 47, il y aurait un obstacle sur la voie la plus à gauche. Une pièce de véhicule a été repérée sur la chaussée à hauteur de ce kilomètre 47. Et puis une dernière info pour vous qui nous écoutez peut-être du côté du Loiret. Vous êtes sur l'A19 en direction de l'autoroute A10 et vous faites une pause dans le secteur de Beaune-la-Rolande sur l'aire de service du Loiret, kilomètre 79. Quand vous aurez terminé votre pause au moment de récupérer les voies de l'A19, il y aurait une voiture en panne dans cette voie d'accès à l'A10 et sa présence peut peut-être vous gêner. Voilà pour ces différentes informations que je souhaitais vous donner, mais enfin ce qu'il faut retenir globalement c'est que ça se passe très bien pour vous actuellement sur les autoroutes de l'Ouest et du Centre.
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0: On vous pose une question ici. Je partais un peu vite et si vous avez la bonne réponse, on vous offre un cadeau en compagnie du Mobilité Club France. On retrouvera Yves Carra, porte-parole du Mobilité Club France, pour jouer juste après Gaëtan Roussel.

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0: Tout s'en va, c'était Gaëtan Roussel sur le 107.7. Non, rien ne s'en va sur cette antenne. On a comme ça quelques rites immuables, par exemple célébrer ensemble les départs en vacances, premier gros départ en vacances ce week-end. Et on fait ça en compagnie du Mobilité Club France qui a des cadeaux pour vous.
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0: Et chaque vendredi de départ en vacances, chaque premier vendredi de départ en vacances, j'ai coutume de retrouver Yves Cara, porte-parole du Mobilité Club France, qui est là pour vous faire gagner des cadeaux. Bonjour Yves. Je n'appuie pas sur le bon bouton, je vais y arriver. Bonjour Yves.
2: Salut Francine, vous m'entendez bien ?
0: Je vous entends très très bien. Comment allez-vous ?
2: Eh ben très bien, bonjour à toutes et à tous. Effectivement, quand les hirondelles arrivent, c'est le printemps. Quand moi je reviens, c'est le mois de juillet. Ça, c'est immuable. Je fais un tour de France avec deux pédales, mais quatre roues et un moteur. Donc c'est beaucoup plus facile que les autres qui pédalent sous la chaleur. Alors Francine, on va jouer la sécurité. Je vais expliquer rapidement à ceux qui nous écoutent le principe de ce jeu, c'est très simple. Je suis aujourd'hui toute la journée sur l'aire des terres de l'estuaire. Je suis garé dans une voiture avec des autocollants partout, avec des gilets jaunes que j'ai accrochés au rétroviseur. Et tout. On peut pas me rater.
0: D'accord.
2: Donc je vais poser une question. Ceux qui sont en direction et qui roulent en direction de cette aire de l'estuaire, ils comptent s'arrêter. Venez me rejoindre. Je vais poser une question. Vous aurez certainement la réponse. On la donnera en direct et vous gagnerez des cadeaux. Vous qui nous écoutez, c'est quand même vachement bien pour démarrer les vacances, non ?
0: Oui, ça c'est plutôt pas mal du tout. Alors cette aire des terres de l'estuaire, elle se trouve sur la 10 au nord de Bordeaux, en direction de Saint-Denis de Paris au kilomètre 505. Et c'est donc sur cette aire que vous trouvez ce monsieur très gentil qui a plein de gilets jaunes et une voiture avec des autocollants. C'est un style un peu particulier. On donne la question ou pas, Yves ?
2: Allez, on va donner tout de suite la question. Et je dis à ceux qui nous écoutent et qui sont loin, il va y avoir 3-4 questions aujourd'hui. Le temps d'arriver, si c'est dans une heure et qu'on a déjà donné la réponse de la première question, c'est pas grave. Venez vous arrêter, on discutera, on mettra toutes ces discussions sur les réseaux sociaux. Ça se passe toujours très bien et de toute façon, j'aurai des cadeaux pour vous. Voilà. Alors la première question, attention, très difficile. Concentrez-vous, il fait chaud. Francine, s'il vous plaît, un peu de sérieux. Avant de partir... Que doit-on vérifier sous le capot de votre voiture avec une voiture thermique, je le précise, parce que maintenant, il faut préciser. Est-ce qu'on doit vérifier le niveau du jus d'orange, parce qu'on a un réservoir de jus d'orange sous le capot avec un tuyau qui arrive dans l'habitacle et on peut aspirer le jus d'orange, vous voyez. C'est comme en Formule 1, on peut boire quand on roule. Le niveau d'huile moteur et de liquide de refroidissement, très important quand il fait chaud. Ou alors, c'est la troisième possibilité de réponse, mais je ne vérifie jamais rien sous le capot. De toute façon, je ne sais pas comment l'ouvrir. Voilà, donc... Voilà pour les trois possibilités de réponse.
0: Moi, j'aime bien le jus d'orange. Hein. Je voterai pour cette réponse-là. Ouais.
2: Il chauffe un peu, peut-être, sous le capot. Mais bon, on peut imaginer ça comme ça, comme en Formule 1. Donc, venez me rejoindre. Alors, ma voiture, elle est bardée d'autocollants, de gilets jaunes. J'en ai mis partout. Je suis...
0: Elle est de très bon goût, donc. Hein.
2: Et de très bon goût, tout à fait.
0: Oui.
2: Je suis garé sur le parking quand on arrive sur les terres de l'estuaire. Le premier parking à gauche, juste à côté de l'aire de lavage et des stations essence. On ne peut pas me rater. Je vous attends. Venez me rejoindre. Même si vous êtes loin, prenez le temps, arrivez tranquillement. J'ai des cadeaux pour vous et on va donner la réponse à l'antenne de cette question d'ici une petite demi-heure, Francine.
0: Exactement. Et donc, je rappelle que vous êtes sur l'aire de l'estuaire. C'est sur des terres de l'estuaire. C'est sur la 10 au nord de Bordeaux, vers le nord, au kilomètre 505. On vous retrouve tout à l'heure. Merci beaucoup Yves et nous on s'en va à la Coupe du Monde de football avec l'hymne de cette coupe signé Shakira et Burna Boy.

0: Il est bientôt 10h30, l'heure de refaire un point sur vos conditions de circulation. On se retrouve dans quelques secondes.
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0: L'infotrafic de 10h30 sans grande nouveauté, si ce n'est donc cette principale information, ce véhicule en feu en sortie de l'aire des terres de l'Estuaire. Ça se passe sur la 10 en direction de Paris, kilomètre 505, dans la bretelle qui vous permet de rejoindre l'autoroute A10. Il y a cette voiture qui a pris feu. Ça provoque un dégagement de fumée qui entraîne un tout petit coup de frein désormais sur les voies de l'autoroute A10. Donc pour vous qui roulez dans ce secteur, il va y avoir un petit coup de frein. Il n'y a pas d'incident sur votre temps de parcours général, mais méfiez-vous donc de ce coup de frein qui vous attend après le péage de Virsac sur la 10 au nord de Bordeaux. Sinon, sur le reste de la 10, globalement, ça se passe bien. Cette info, simplement, si vous roulez sur la 10 vers le sud-ouest et que vous quittez la 10 par la sortie 30 Poitiers Sud, dans cette bretelle de sortie, on nous signale la présence d'une voiture en panne. Et puis, dernière info sur la 11, ça c'est l'autoroute entre Paris et Nantes. Pour ceux qui roulent en direction de Paris après Chartres, à l'arrivée en Île-de-France, kilomètre 47, il y aura un obstacle sur les voies. Une pièce de véhicule a été repérée sur la chaussée. Il y a un agent routier, Jean-Luc, qui se rend sur place pour aller ramasser cet obstacle. Partout ailleurs, ça se passe bien. Le trafic s'écoule bien partout.
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0: Et je vous rappelle qu'il y a des cadeaux à gagner aujourd'hui. Si vous nous écoutez, que vous êtes au nord de Bordeaux, sur cette fameuse aire des terres de l'Estuaire où il y a une intervention en cours, Yves Cara, le porte-parole de Mobilité Club France, se trouve sur cette aire. Il vous attend pour vous offrir différents cadeaux. Des lunettes à verre jaune pour réduire la fatigue visuelle, des stylos, des jeux de cartes crayons de couleur et même des sifflets ultrasons et surtout des cartes carburant. Voilà ce que vous offre Yves Cara. Si vous allez répondre à sa question qui est toute simple, vous le retrouvez sur cette aire et il vous répondra sur l'aire des terres de l'Estuaire, kilomètre 505 sur la 10 en direction de Paris. Nous, dans un tout petit instant, on vous expliquera la signification d'une expression de la route. Vous savez, ces expressions comme appuie sur le champignon, roule ma poule, en voiture Simone, on les emploie dans le langage courant, mais on ne sait pas toujours d'où elles viennent. Et ben, on vous emmène cet été au cœur de leur histoire. Coup de projecteur sur l'une de ces expressions juste après la musique d'Adèle.

0: Et c'était la douceur d'Adèle à l'instant.
1: En voiture, c'est molle et la gomme.
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4: Allez, en route, mauvaise troupe.
0: Et sur la route des vacances, il y a les kilomètres et puis il y a toutes ces expressions qu'on utilise sans y penser. Tiens, vous avez déjà dit « roule ma poule », forcément. Et ben Benjamin Servant vous dit ce que ça veut dire.
5: Allez, roule ma poule. On l'a tous déjà dit ou entendu. Mais pourquoi une poule ?
6: C'est qui ma poule ?
5: Ça vient. L'expression apparaît dans les années 60 dans l'argot populaire parisien. À l'époque, poule, c'est un mot familier pour désigner une femme. Un peu comme meuf aujourd'hui. Et roule, ça veut simplement dire avance, démarre. Assemblés, les deux donnent une formule légère, un peu rigolote pour dire « ok, on y va ». Une expression qu'on entend beaucoup dans les films, les cabarets, les chansons de l'époque, et qui va rester.
7: Hé, hey, Doki, s'il vous plaît, deux saucisses, bien chimiques.
8: Deux cornognes, ça roule ma poule.
5: Aujourd'hui, roule ma poule, ce n'est pas seulement prendre la route, c'est donner le feu vert. Autrement dit, on se lance. Et quand on se lance, on peut aussi appuyer sur le champignon. Mais ça, c'est une autre expression.
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Retour au trafic, un nouveau véhicule en feu signalé sur le bord des voies de la 10 en Ile-de-France pour vous qui quittez la région parisienne en direction du péage de Saint-Arnoult. Kilomètre 11, il y aurait donc un véhicule en feu sur le bord des voies.

0: Et c'était Jungle à l'instant sur le 107.7. Il y a cette voiture en feu avec un très gros dégagement de fumée pour vous qui quittez l'Île-de-France sur la 10 en direction du péage de Saint-Arnoult, kilomètre 11, ce qui vous fait un petit peu freiner en amont. On en reparle dans un tout petit instant.
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0: À 10h45, la principale information, c'est ce véhicule qui a pris feu sur les voies de l'autoroute A10, sur le bord des voies de l'A10, pour vous qui quittez l'Île-de-France sur les premiers kilomètres du réseau Vinci Autoroute. Vous êtes en direction du péage de Saint-Arnoult, c'est au kilomètre 11 qu'il y a ce véhicule qui brûle fort sur le bord des voies. Il y a un très gros dégagement de fumée. Les services de l'autoroute sont sur place. Ils sont en train de baliser pour neutraliser la voie de droite. Donc, il faut vous rabattre sur les trois voies de gauche, ce qui vous fait très très légèrement freiner dans ce secteur. Donc merci de votre vigilance pour vous qui quittez l'Île-de-France en ce moment. On avait un autre véhicule en feu. Alors là, le feu est maîtrisé. Ça concerne tous ceux qui roulent sur la 10 en direction du nord, qui quittaient Bordeaux. C'est en sortie des terres de l'Estuaire qu'un fourgon a pris feu. Le feu est donc maîtrisé. Il y a un tout petit coup de frein en amont. Il faut prévoir vraiment ça. Aucun incident sur votre temps de parcours, mais prévoyez ce petit coup de frein qui intervient une vingtaine de kilomètres après le péage de Virsac au nord de Bordeaux. Voilà pour ces informations de l'autoroute A10. Je vous emmène sur la 11 avec un nouveau obstacle repéré sur les voies de cette autoroute A11. Ça concerne ceux qui roulent après Chartres en direction du Mans, d'Angers et de Nantes, kilomètre 52. Et c'est là qu'on nous signale la présence d'un cône de signalisation renversé sur les voies. Et puis un dernier mot pour tous ceux qui nous écoutent sur l'A71 et qui veulent rejoindre la mode Beuvron. Eh bien, sachez que cette bretelle de sortie est saturée en ce moment. Il y a les championnats de France d'équitation à la mode Beuvron ce week-end. Et donc, ça se ressent pour rejoindre cette bretelle de sortie numéro 3. Il y a un tout petit peu de monde dans la bretelle de sortie. Et au-delà, le trafic est assez dense. Voilà pour les différentes informations que je souhaitais vous donner. La principale étant donc, je le rappelle, ce véhicule en feu pour vous qui quittez la 10 en Île-de-France en direction du péage de Saint-Arnoult, kilomètre 11. Il y a un coup de frein avec un très gros dégagement de fumée. Et Yves Cara est toujours sur l'air des terres de l'Estuaire sur la 10 en direction du nord, en sortie de Bordeaux avec des gagnants. On le retrouve dans un tout petit instant après Taïk.

0: 107.7 et nous allons tout de suite retrouver Yves Cara du Mobilité Club France.
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0: Puisque Yves est chargé de vous faire gagner des cadeaux si vous répondez à ces bonnes questions. Yves se trouve sur l'aire des Terres de l'Estuaire, sur la 10 vers Paris, au kilomètre 505. Vous êtes là, Yves ?
2: Ouais, mais Francine, je suis là et pas tout seul. Il y en a des gagnants.
0: Ah.
2: Bon, vous écoutez, vous, alors.
0: Hein, ça, alors, c'est quand même magique.
2: C'est magique, quand même. Hein.
0: Tout à fait.
2: Alors, attendez, Francine, je vais vous donner tous les prénoms. Allons-y.
3: Chloé.
2: Guillaume.
4: Stéphane.
2: Fred.
5: Nathalie.
2: Et votre mari, Nathalie, est au téléphone.
5: Christophe.
2: Ah ouais. Christophe, voilà, est au téléphone. Donc voilà, tous ces gagnants écoutent. Ah, alors, Christophe, venez ici, là, vous étiez au téléphone, là, on bosse, là-haut. Vous êtes sérieux, monsieur? Bon, alors, donc, toutes ces personnes, vous étiez sur l'autoroute, vous êtes arrêté exprès en écoutant 107.7, en vous disant, j'ai la réponse à la question de la sécurité routière, très difficile. Alors, allez, Chloé, je vais être avec vous. Donc, la question, c'était, vous avez la bonne réponse, vous aussi, vous avez des cadeaux? Bon, la réponse, c'était donc, avant de partir, qu'est-ce que je vérifie? Le niveau de jus d'orange sous le capot, parce qu'il y a une petite pipette, comme en Formule 1, qui permet de boire, vous voyez? Ok? Je vois votre rictus que vous n'y croyez pas. Ou je vérifie le niveau d'huile et le niveau de liquide de refroidissement, ou alors, je ne sais même pas comment on ouvre le capot, de toute façon, donc j'ai rien à vérifier. Chloé?
3: La deuxième réponse, bien évidemment.
2: La deuxième réponse, Nathalie?
5: Pareil.
2: Vous confirmez?
5: Je confirme.
2: Vous avez une voiture électrique?
5: L'huile et l'eau.
2: Oui, vous avez une voiture électrique, on en parlera tout à l'heure. Donc ça ne vous concerne pas pour l'instant. Bon, en tout cas, Chloé, carte essence de 25 euros.
3: Ah, c'est très gentil, merci beaucoup, hein. C'est sympa pour les vacances. Hein.
2: Pas mal pour démarrer. Et exceptionnellement, j'en ai donné deux à Nathalie qui est arrivée aussi.
5: Merci beaucoup.
2: Et pour le troisième, je ne peux pas en donner à tout le monde, mais j'ai plein de cadeaux pour tout le monde. Hein. Merci à vous tous de vous être arrêtés, vous écoutez 107.7. Chloé, vous allez où?
3: Eh bien, on va à La Roche-sur-Yon et après en Mayenne et après à Caen.
0: Bon, dis donc, c'est un joli périple, ça.
2: Pas mal.
5: À Paris, nous allons.
2: À Paris et
6: nous allons à Nantes pour le mariage de mon frère Nico, si jamais il écoute.
2: Ah, c'est bon. Nico, si tu écoutes, réfléchis bien. Bon, voilà, Francine, c'est un super succès. En plus, Chloé, pourquoi votre capot est ouvert,
3: là? On a un problème avec le démarreur, donc on aère un peu le moteur et puis on va chanter.
2: Attendez, votre papa est bricoleur.
3: Exactement, donc on va essayer.
2: Voilà, Francine.
0: Bon, ça a l'air sympa, dites donc.
2: Ouais, très sympa. Écoutez, de toute façon, c'est pas nouveau, hein, c'est sympa depuis 10 ans. Avec jouer la sécurité avec vous, donc c'est vraiment tout cool. Ouais, c'est
0: bon, écoutez, j'aurais été un peu plus près, je serais venu m'ajouter à cette petite causerie qui m'a l'air en effet fort sympathique, mais je vais rester dans nos studios d'Île-de-France parce que j'ai pas mal d'infos à donner à nos auditeurs. On se retrouve, Yves, dans une petite demi-heure pour la suite du jeu?
2: Pour la deuxième question, et puis pour ceux qui nous écoutent, allez sur mes réseaux sociaux, Yves Cara, on va faire une vidéo avec tous ces joyeux gagnants, et vous allez voir, ça va être très sympa.
0: Bon, merci beaucoup Yves, et à tout à l'heure, donc aux environs de 11h20. Je rappelle à tous ceux qui nous écoutent et qui sont peut-être en Île-de-France, que sur la 10, en direction du péage de Saint-Arnoult, kilomètre 11, il y a ce véhicule en feu. Les pompiers viennent tout juste d'arriver sur place. Vous ne passez que sur 3 voies au lieu de 4 habituellement. Les 3 voies de gauche seulement sont disponibles, ce qui provoque désormais un léger ralentissement en amont. Donc coup de frein à prévoir sur la route des départs en région parisienne. On en reparle juste après Elliott.

l'instant, les pompiers sont en train d'intervenir en Île-de-France au niveau de ce véhicule en feu, kilomètre 11 sur la 10 en direction du péage de Saint-Arnoult. Il y a toujours ce petit coup de frein en amont, le temps de passer de 4 à 3 voies de circulation. On en reparlera dans les prochaines minutes à 11h. On se retrouve d'abord pour les infos, la météo et le trafic juste après. On termine l'heure avec un souvenir d'East 17 tout de suite.

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1: Bonjour, la canicule du mois de juin a officiellement pris fin, c'est ce qu'annonce à l'instant Météo France et c'est l'heure du bilan. Cette vague de chaleur aurait fait un petit peu plus de 2000 morts en France, mais ces estimations sont incomplètes, prévient la ministre de la Santé Stéphanie Rist. Santé publique France estime que le nombre de décès a augmenté de presque 30% la semaine du 22 juin, voire plus de 60% en région parisienne ou dans les Pays de la Loire où la chaleur a été particulièrement intense. La surmortalité a surtout été importante à domicile, avec un pic enregistré il y a une semaine, tout juste le vendredi 26 juin. La chaleur est donc retombée, ce sont maintenant les feux de forêt qui nous occupent, même si une légère accalmie est enregistrée ce matin. L'incendie de Canet en Roussillon, le plus important de ce début de saison, est à présent fixé. 950 hectares de végétation ont été détruits, ainsi qu'un camping. 500 pompiers sont toujours mobilisés et surveillent le secteur où le vent pourrait de nouveau se lever. Le ministre de l'Intérieur, Laurent Nunez, doit se rendre sur place cet après-midi. 3 autres foyers sont également sous surveillance. Pour en revenir à Météo France, l'Institut estime également ce matin que la sécheresse s'est installée durablement, ce qui laisse entrevoir un été difficile. L'absence de précipitations significatives se combine à des températures très élevées. La fonderie de Bretagne vient d'être placée en redressement judiciaire. C'est ce que viennent d'annoncer les représentants de la CGT de l'entreprise. Cela intervient un an seulement après la reprise par le groupe Europlasma. La fonderie basée à Caudan dans le Morbihan et qui emploie 245 personnes est en cessation de paiement. Elle a jusqu'au 17 juillet pour trouver 3 millions d'euros et ainsi éviter la liquidation judiciaire. Cela confirme les difficultés du secteur industriel. La production industrielle en France a légèrement reculé en mai de 0,1%. Selon les chiffres publiés ce matin. Un dernier mot de sport et de football.
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1: Après les qualifications hier de l'Espagne, du Portugal et de la Suisse pour les huitièmes de finale de ce mondial, 3 nouveaux matchs des 16e sont programmés ce soir et la nuit prochaine. Il y aura d'abord Australie, Égypte à 20h, puis Argentine, Cap-Vert à minuit et Colombie, Ghana à 3h30. Pour l'instant, il est 11h02, ce flash est terminé et on passe tout de suite à la météo. C'est une très belle journée ensoleillée qui est de nouveau prévue sur tout le pays avec la fin donc de cette vague de chaleur. On profite simplement de l'été. Le ciel va se dégager partout cet après-midi. Il restera simplement quelques nuages le long des Pyrénées. Pour les températures, Météo France annonce des maximales de 24 degrés à La Rochelle et Biarritz, 27 à Strasbourg, Rennes et Paris, 29 à Tours et Bordeaux. Le mercure augmentera demain sous le soleil toujours.
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1: Infotrafic avec pas mal de petites informations à vous donner. Alors on va commencer avec la principale, c'est ce véhicule en feu sur l'autoroute A10 en Île-de-France. Le feu est en train d'être maîtrisé par les pompiers qui sont sur place. Il n'y a plus ces flammes et ce gros panache de fumée noire qu'on avait il y a encore un petit moment. Ça se passe donc sur l'A10 pour vous qui roulez en direction du péage de Saint-Arnoult au kilomètre 11. Vous ne passez que sur 3 voies au lieu de 4 habituellement, les 3 voies de gauche, ce qui provoque un léger ralentissement en amont, comptez environ 5 minutes de difficulté avant d'arriver au niveau de ce véhicule en feu pour vous donc qui quittez cette région parisienne. Pas d'autres soucis à prévoir sur la 10 en direction du sud-ouest. Vos vitesses moyennes vont simplement se ralentir un petit peu, s'abaisser un petit peu à l'approche de la rocade bordelaise, mais globalement ça se passe très bien pour rejoindre et contourner Bordeaux. La 10 dans l'autre sens, pour vous justement qui quittez Bordeaux, vous roulez en direction du nord, ça se passe bien sur les premiers kilomètres de la 10. En revanche, il y a eu un double événement. On a d'abord eu un véhicule en feu au niveau du kilomètre 505, au niveau des terres, de l'aire des terres de l'estuaire. Et puis dans ce même secteur, kilomètre 507, un accident nous est signalé impliquant un poids lourd et une moto avec une gêne au trafic. Kilomètre 507, vous ne passeriez que sur une voie au lieu de deux habituellement, la voie de gauche. Le véhicule en feu, lui, puis est maintenant plus du tout en feu. Hein. C'est un événement qui est terminé, mais donc ça avait provoqué un premier ralentissement. Et derrière cet accident, ça fait que le trafic n'est pas reparti et qu'on a 5 minutes également de difficultés en amont de cette zone d'accident, kilomètre 507 sur la 10 vers Paris. Voilà pour ces informations de l'autoroute A10. On change d'autoroute. Je vous emmène sur l'A83. Vous êtes du côté de Niort. Vous arrivez à Niort depuis peut-être Nantes. En tout cas, vous êtes en direction de la 10, kilomètre 110. C'est après la sortie 8 Fontenay-le-Comte et juste avant Niort qu'il y aurait des obstacles sur les voies. Ce sont des morceaux de pneus qui ont été repérés dans ce secteur. Il y a un agent routier, Jean Didier, qui se rend sur place pour aller ramasser ces obstacles. Et puis des obstacles, on en a sur l'A11 à l'approche de Nantes, kilomètre 333 après Ancenis. Ce sont des morceaux de pneus qui ont été repérés sur la chaussée. Et là, c'est Anthony, l'homme en jaune, qui se rend sur place pour aller ramasser ces obstacles. Partout ailleurs, ça se passe bien. Partout ailleurs, le trafic s'écoule plutôt bien. Je vous rappelle simplement que l'accès à la sortie Lamotte-Beuvron, sortie 3 de l'A71, est un petit peu difficile. Il y a un bouchon dans cette bretelle de sortie. C'est la conséquence des championnats de France d'équitation qui se tiennent ce week-end à Lamotte-Beuvron.
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1: Retour au trafic, et vous êtes peut-être sur l'A19, c'est l'autoroute qui vous permet de relier l'A10 et l'A6. Vous roulez en direction de l'A10, kilomètre 127, c'est à l'approche, hein, vraiment de l'A10 et après Pithiviers. Il y aurait des morceaux de pneus sur les voies.

Et ça coince fortement sur la 10 au nord de Bordeaux, en amont d'une zone d'accident, kilomètre 507 de la 10. Vous passez de 2 à 1 voie de circulation. Il y a un fourgon et une moto, un poids lourd et une moto impliqués dans cet accident. On en reparlera dans les prochaines minutes. Pour l'instant, c'est la musique d'Ava.

accidents à prévoir à l'autre extrémité de l'A10. Ça, c'est en Île-de-France. Ça concerne ceux qui quittent la région parisienne en direction du péage de Saint-Arnoult, kilomètre 11. Il y a un véhicule qui a pris feu sur le bord des voies tout à l'heure. Le feu est maintenant maîtrisé, mais vous ne passez toujours que sur trois voies au lieu de quatre, les trois voies de gauche. Et donc, il y a 5 minutes de ralentissement en amont. Globalement, partout ailleurs, ça va plutôt bien se passer. Pas tellement d'autres difficultés à vous signaler. Des obstacles, toutefois, sont signalés sur les voies. Obstacles dans le Loiret, sur l'autoroute A19, pour vous qui êtes tout près de la jonction avec l'A10, kilomètre 127 après Pithiviers. Il y aurait des morceaux de pneus sur la chaussée. Morceaux de pneus également sur la chaussée, signalés sur l'A83 en direction de l'A10 à l'approche de Niort, kilomètre 110 après la sortie 8 Fontenay-le-Comte. Voilà pour ces différentes informations. Je vous rappelle que la principale information, c'est cet accident survenu sur l'autoroute A10 en direction de Paris, kilomètre 507, avec a priori une seule voie pour passer et un gros bouchon qui s'est formé en amont. Et juste après cet accident, il y a l'aire de service des terres de l'estuaire, une aire où on se rendra dans un tout petit instant pour retrouver Yves Cara, le porte-parole de Mobilité Club France, qui est là pour vous faire gagner des cadeaux aujourd'hui et notamment des cartes carburant. Pour ça, il faut répondre à une question et aller à sa rencontre sur cette aire. On le retrouvera donc juste après la musique de Diziz et puis également on vous donnera dans les prochaines minutes sur le 107.7 quelques idées de sorties pour le week-end.

0: À l'instant sur le 107.7 et tout de suite, je vous emmène au nord de Bordeaux pour gagner des cadeaux.
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0: En direct de l'air de service des terres de l'estuaire, c'est sur la 10 en direction de Paris au kilomètre 505, juste après une zone de très gros bouchons liée à un accident. Donc une fois que vous avez passé ce bouchon, je vous invite vraiment à aller sur l'air, déjà pour recharger les batteries après ce bouchon qui aura pu être éprouvant. Et puis parce que vous aurez peut-être le plaisir de gagner des cadeaux grâce à Yves Cara, porte-parole du Mobilité Club France. Vous avez des cadeaux donc pour nous Yves?
2: Plein de cadeaux. Alors, il y en a beaucoup qui sont partis après la première question. Il y a beaucoup de gagnants, mais j'en ai quand même encore en stock, dont une petite carte essence de 25 euros. C'est pas mal. Et Francine, décidément, j'arrive. Il y a une voiture qui brûle. Oui. Maintenant, il y a un accident. J'y suis pour rien.
0: Je commence à me poser des questions, Yves, très sérieusement.
2: Est-ce que je suis chat noir, vous voyez? Ça serait dommage. Ouais, donc, je suis sur le parking quand vous rentrez sur l'air, tout de suite sur la gauche, avec une voiture avec plein de gilets jaunes accrochés au rétroviseur, aux fenêtres, Mobilité Club France, vous pouvez pas me rater. Donc, effectivement, venez me rejoindre après avoir patienté dans ce bouchon. Et on donnera la bonne réponse à la question que je vais poser à l'antenne et vous aurez des cadeaux. Alors, écoutez cette question, je pense que vous qui nous écoutez, vous avez la réponse. Pour toujours bien

0: route quand on roule, c'est important, hein, il faut penser à remplir trois possibilités de réponse. Soit le bocal du lave-glace, ah, il y en a des moucherons, hein. Soit le bac à glace de la climatisation, et oui, on vient d'apprendre qu'il y a un bac à glace, Francine, c'est important. Ou alors bien remplir son thermos de café pour garder les yeux ouverts. Alors je vais vous dire, s'il faut du café pour garder les yeux ouverts, il faut vite vous arrêter, hein. C'est pas une bonne idée. Voilà, en fait, trois possibilités de réponse, je ne vous ai pas aidé. Le bocal du lave-glace, le bac à glace de la climatisation, ou son thermos de café pour garder les yeux ouverts. Venez me rejoindre sur cette aire des terres de l'estuaire. J'ai des cadeaux pour vous.
1: Et vous fournissez les glaçons aussi, du coup, pour le petit bac à glaçons de véhicule ou pas ?
0: Écoutez, on peut les demander dans le magnifique bâtiment des terres de l'estuaire. Je suis sûr qu'ils nous en donneront.
1: Ouais. Oui. Bon, bah merci Yves. Et on vous retrouve d'ici une petite demi-heure avec des gagnants, on espère.
0: Oui, oui, complètement. Allez, prenez le temps de vous arrêter. Cool. Rechargez les batteries dans tous les sens du terme. Des hommes et des voitures, peut-être. Et puis, je suis là, je vous attends.
1: Bon, merci beaucoup Yves Cara depuis l'aire des terres de l'estuaire sur la 10 au nord de Bordeaux. Tout de suite, on s'occupe de tout sur le 107.7. On s'occupe de vous offrir des cadeaux et on s'occupe également de vous donner des idées de sortie pour les vacances. Première partie de notre guide des vacances, on part à Orléans dans le Loiret pour découvrir les 35 hectares du parc floral de la Source avec Yvan Mouton.
2: C'est le poumon vert de la ville d'Orléans, situé sur l'autre rive de la Loire par rapport au centre-ville. Il a été créé en 1963, il a accueilli les Floralies en 1969, 2 300 000 visiteurs. Et depuis, eh bien, c'est un incontournable. Richard Martin en est le responsable technique.
3: Le parc floral, donc, c'est un lieu qui fait 35 hectares, donc on peut venir y passer la journée sans souci. C'est vraiment un lieu qui est adapté pour les familles. Donc, il se décline en différents jardins thématiques. Une magnifique roseraie, une serre à papillons, un verger potager, jardin de vivaces, un jardin de formes, des zones de sous-bois. Le Loiret prend sa source au parc floral par un effet de bouillonnement et c'est assez, assez impressionnant à voir.
2: Le parc floral est labellisé jardin remarquable, quelques grands arbres vénérables, des conserves organisée en juillet et en août, et trois belles autoroutes pour vous y conduire, la 19, la 71 et la 10. Cette autoroute à 10, justement, qui vous conduit au plus beau château du monde, Chambord, et son festival de musique qui démarre cette semaine sous la direction artistique de la talentueuse Vanessa Wagner, une dizaine de concerts, Renaud Capuçon, l'orchestre d'harmonie de la garde républicaine, l'orchestre de l'Opéra Royal de Versailles, c'est jusqu'au 11 juillet, chambord.org pour les renseignements. Et enfin, notez bien que c'est ce week-end que démarre la 40e édition du Festival de chansons de Poupée. C'est en Vendée, près du Puy du Fou. Qualitativement, c'est l'un des plus appréciés de France. Gims, Vanessa Paradis, Feu Chatterton, festival-poupée.com pour les renseignements. C'est à Saint-Malo-du-Bois, au sud de Cholet, par l'autoroute A87.
1: Merci Yvan Mouton et dans quelques minutes on vous retrouvera pour d'autres idées de sortie. On ira notamment dans la Sarthe pour parler d'un festival. Je vous rappelle qu'il y a un gros bouchon sur la 10 en direction du nord. 30 minutes de bouchon en amont d'une zone d'accident, kilomètre 506. A priori, c'est vraiment très difficile désormais de passer au niveau de cet accident. Ça provoque un effet de curiosité dans l'autre sens, avec 5 minutes également de bouchon en direction de Bordeaux. On en reparle dans les toutes prochaines minutes.

0: Et c'était Sienna Spiro à l'instant sur le 107.7. Et vous ne passez plus désormais au niveau de l'accident survenu sur la 10 en direction de Paris, kilomètre 506 au nord de Bordeaux, pour permettre notamment l'intervention des secours. Donc pour vous qui êtes en amont, il faut absolument quitter la 10, vous empruntez la sortie 39 Libourne-Saint-Antoine pour éviter de vous retrouver coincé sur les voies de cette autoroute A10. Pour vous qui êtes dans le gros bouchon assez conséquent qui est en amont, on vous tiendra informé bien sûr, mais pour l'instant il faut être patient, c'est un motard et un poids lourd qui sont impliqués dans cet accident et la priorité va bien sûr au secours pour pouvoir intervenir et prendre en charge les blessés. On en reparle dans un tout petit instant.
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0: À 11h32, sachez que l'autoroute A10 est désormais coupée au nord de Bordeaux en direction de Saint-Denis, de Poitiers, de Paris. Cela fait suite à un accident qui s'est produit au kilomètre 506. Nous sommes une vingtaine de kilomètres après le péage qui se situe au nord de Bordeaux. Pour tous ceux qui sont dans cette zone, il faut quitter l'A10 absolument. Vous empruntez la sortie 39 Libourne-Saint-Antoine. C'est vraiment la meilleure solution pour pouvoir éviter sinon de vous retrouver bloqué sur l'autoroute A10 inutilement. Une fois que vous avez emprunté cette bretelle de sortie 39, vous allez suivre la départementale 130, la départementale 37 qui vous fait notamment passer par les secteurs de Berson et puis ensuite vous retrouvez toujours sur la départementale 137 l'autoroute A10 un petit peu plus au nord à hauteur de Saint-André-de-Blaye et vous aurez donc évité de vous retrouver bloqué, très gros bouchon sur la 10 en amont de cet accident qui implique un motard qui est entré en collision avec un poids lourd. Priorité bien sûr au secours pour qu'il puisse prendre en charge les personnes impliquées. Donc merci de votre patience pour vous qui êtes en amont. Il va falloir patienter un tout petit peu pour le temps donc que les secours puissent intervenir. Donc je rappelle à tous ceux qui nous écoutent au nord de Bordeaux, il faut quitter la 10 absolument par cette bretelle de sortie 39 Libourne-Saint-Antoine et vous suivez la départementale 137 jusqu'à Saint-Aubin-de-Blaye pour éviter Saint-Aubin-de-Blaye pour éviter d'être bloqué sur l'autoroute A10. Pour vous qui roulez en direction du sud, il y a un effet de curiosité lié à cet accident et il y a un bouchon d'une dizaine de minutes qui s'est formé après cette bretelle de sortie 38. Voilà ce qu'on pouvait dire concernant cet accident. Autre information et autre zone de ralentissement à l'autre extrémité de l'A10. Nous allons à présent en Île-de-France. Il y a un véhicule qui a pris feu tout à l'heure à hauteur du kilomètre 11 en direction du péage de Saint-Arnoult. Vous ne passez toujours que sur 3 voies au lieu de 4 habituellement. Les 3 voies de gauche seulement sont disponibles. Le feu est maîtrisé, le dépanneur est arrivé sur place. Et vu que le trafic est quand même un petit peu dense, hein, c'est une journée de départ en vacances, eh bien nous avons en amont une petite dizaine de minutes de bouchon désormais pour quitter la région parisienne. Ce sont les deux principales informations que je souhaitais vous donner à cette heure-ci. Globalement, partout ailleurs, d'ailleurs, ça va plutôt bien se passer. Une seule autre info à vous donner pour vous qui êtes peut-être du côté d'Angers sur la rocade est de la ville en direction de Cholet. Si vous empruntez la sortie Angers-Est, eh bien, il y aurait une voiture en panne dans cette bretelle.
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0: Deuxième partie de notre guide des vacances. Dans un tout petit instant, nous irons dans un festival qui se déroule dans la Sarthe. Il rassemble la famille des Cuivres le temps d'un week-end. Et puis on fera aussi un détour par l'île de Ré et Fouras-les-Bains juste après Madonna.

0: La musique de Madonna à l'instant. Et je rappelle à tous ceux qui nous écoutent sur l'A10 au nord de Bordeaux, qui ont quitté Bordeaux, qu'il faut quitter absolument l'A10 par la bretelle de sortie 39 Libourne-Saint-Antoine. C'est une bretelle qu'il faut absolument emprunter parce que si vous poursuivez plus loin, vous allez vous retrouver bloqué dans un accident qui entraîne une coupure de l'autoroute. Un motard est notamment impliqué dans cet accident. Vous ne pouvez pas circuler au niveau de cet accident kilomètre 506. Il y a un très gros bouchon en amont et je remercie tous ceux qui nous écoutent en amont de leur patience. Priorité au secours et à la prise en charge de la personne blessée dans cet accident qui s'est produit juste avant l'aire de service des terres de l'estuaire. Donc vous empruntez bien cette bretelle de sortie 39 Libourne-Saint-Antoine. La deuxième partie de notre guide des vacances nous emmène à Mamers dans la Sarthe pour la 14e édition du festival Le Son des Cuivres. Nous sommes partenaires de l'événement qui se déroule ce week-end et c'est Yvan Mouton qui nous en parle.
1: Et c'est toute la famille des cuivres qui est convoquée le temps d'un week-end, trompette, trombone, cor, tuba, avec des artistes d'univers et d'horizons différents. Clément Saunier, fondateur et programmateur du Son des Cuivres, nous explique comment ça se passe ce samedi par exemple à 17h. Il est au micro de Nathan Guillaume.
2: Oui, tout à fait. Alors, vous pouvez par exemple arriver pour voir une fanfare qui joue de la musique des Balkans. Vous pouvez écouter ça. Ensuite, il y a de la musique en continu, c'est-à-dire qu'il y a une petite fanfare qui anime les interludes, les concerts durent une heure. Et donc après, vous pouvez écouter une des meilleures fanfares funk qui s'appelle Nola French à 19h, Nola French Connection. Et puis après, vous avez un grand concert de Lascar Volcano et le chanteur San Severino. Et puis ensuite, il y a encore un petit interlude à 22h30 et à 23h, vous avez un groupe qui est plus dans l'animation électro, qui va jouer un peu dans le style des groupes qu'on trouve dans le métro new-yorkais. Donc ça aussi, c'est très festif, c'est plus pour danser.
1: Dimanche, place au grand orchestre de l'armée de l'air, 60 musiciens à la manœuvre. Vous pouvez aussi compter sur un des plus grands salons de France de marchands d'instruments de musique, festivalsondescuivres.com pour les renseignements. Mamers, c'est au nord du Mans par les autoroutes A11 et A28. Si vous préférez les cors de l'île de Ré, accueille son 29e festival international de guitare. Un concert dans chaque ville de l'île jusqu'au 10 juillet. Réguitarfestival.com pour les renseignements. L'île de Ré par les autoroutes A10 et A800. 137. Un peu plus au sud, une grande exposition en plein air à Foura-les-Bains. Des photos anciennes, souvenirs de la ville à cette époque. Foura, Charente-Maritime, également par la 10 et la 837.
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jour. Nous vous informons que pour des raisons de sécurité, cette communication est susceptible d'être enregistrée. Veuillez patienter pendant que je transfère votre appel.

0: Et c'était Synapson à l'instant et on reparle du trafic dans un tout petit instant et bien sûr de cette coupure de l'autoroute A10 au nord de Bordeaux en direction de Paris. Il faut absolument quitter l'A10 par la sortie 39 Libourne-Saint-Antoine. On en reparle dans un tout petit instant.
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0: Et la principale information, c'est bien sûr cette coupure de l'autoroute A10 en direction de Paris au nord de Bordeaux. On va faire le point avec Perrine Martin qui nous rejoint maintenant pour nous informer. Bonjour Perrine.
7: Effectivement, bonjour Francine. Et j'ai justement en ligne avec nous Mickaël du centre d'information trafic de Vinci Autoroute. Bonjour Mickaël.
8: Oui, bonjour.
7: Sur l'autoroute A10, donc, c'est à Bordeaux, en direction du nord, que la circulation est arrêtée au-delà de la barrière de Virsac. Que s'est-il passé?
8: Alors, vers 11h, donc un accident donc impliquant 3 véhicules, dont une moto, s'est produit donc sur l'autoroute A10, peu après la barrière de péage de Virsac, en direction de Paris. Et pour permettre l'intervention donc des secours sur le motard qui est blessé, la circulation a dû être coupée momentanément.
7: Quelles solutions sont mises en place pour éviter la perturbation ?
8: Alors donc pour vous qui arrivez de Bordeaux et qui circulez en direction du nord, vous devrez obligatoirement sortir à la sortie de Libourne-Saint-Antoine, c'est la numéro 39.
7: Merci beaucoup Mickaël du centre d'information trafic de Vinci Autoroute, effectivement sortie 39, obligatoire, prenez-la car au-delà ça ne passe plus, n'attendez pas de passer la barrière de péage au nord de Bordeaux, vous prenez cette sortie numéro 39 et vous suivez la départementale 137 en direction de Blaye et à partir de là vous serez sur cette départementale jusqu'à rejoindre ensuite Saint-Aubin de Blaye et retrouver la 10 et les directions de Nantes, de Poitiers et de Paris. Au niveau de l'accident, pour le moment, la priorité est au secours. Et Francine, je m'adresse aussi à tous ceux qui roulent en direction de Bordeaux et qui vont passer à hauteur de cet accident, à hauteur du kilomètre 506. C'est là qu'il s'est produit. Pour vous, il y a un tassement de la circulation, l'effet de curiosité peut-être. Regardez bien droit devant vous, s'il vous plaît. Poursuivez la route en direction de Bordeaux. Ça passe sur les deux voies.
0: Merci beaucoup Perrine Martin. Globalement partout ailleurs ça se passe beaucoup mieux. Je rappelle simplement qu'il y a une zone d'une dizaine de minutes de ralentissement en Île-de-France sur les premiers kilomètres de la 10 en direction du péage de Saint-Arnoult. Ça fait suite à la présence d'un véhicule qui avait pris feu tout à l'heure, kilomètre 11. Vous ne passez que sur 3 voies au lieu de 4 habituellement, les 3 voies de gauche avec donc 10 minutes de bouchon en amont. Et puis au chapitre des gênes à la circulation nouvelle à prévoir, c'est une dernière info que je vous donne sur l'A83, cette fois autoroute entre Nantes et Niort. Vous êtes en remontée vers Niort et la 10, kilomètre 110 sur l'A83. C'est après la sortie 8 Fontenay-le-Comte. Vous ne passez que sur une seule voie au lieu de deux, la voie de gauche seulement. Il y a un poids lourd en panne dans ce secteur. Bon, on n'oublie pas non plus quand même au milieu de tout ça, Kif Kara, le porte-parole de Mobilité Club France, est sur l'aire des Terres de l'Estuaire au kilomètre 505 de la 10 en direction de Paris pour vous faire gagner des cadeaux. Il a lancé le jeu tout à l'heure avec une question sur votre sécurité. On le retrouvera dans un tout petit instant pour la réponse à ce jeu. Pour la musique, tout de suite, c'est Donna Summer.

0: Donna Summer, qu'on interrompt un tout petit peu avant la fin parce qu'on a quand même une bonne nouvelle, Perrine Martin.
1: Oui, une information qui va dans le bon sens, en tout cas pour vous qui êtes du côté de Bordeaux dans ce bouchon à l'arrière de l'accident impliquant plusieurs véhicules dont un motard. On vous en parle bien sûr depuis un petit moment. Ça y est, la voie de gauche a été réouverte à votre passage. Alors cela ne veut pas dire que le bouchon va se résorber et en un instant. Aussi, si vous quittez Bordeaux actuellement, vous arrivez de la Rocade, peut-être faites une petite pause sur l'aire de l'Estalo, l'aire de service qui vous attend au nord de Bordeaux. Et puis, sinon, une nouvelle fois, oui, ça passe, mais les équipes de sécurité restent mobilisées dans le secteur, donc ça passe tout doucement. Il y a 3 km de bouchons, Francine, à l'arrière, sur deux voies de l'autoroute A10. Et ça se passe, je le précise, en direction du nord.
0: Et juste après cette zone d'accident, il y a une aire de service, l'aire des terres de l'estuaire. N'hésitez pas à aller faire une pause après avoir vécu ce bouchon assez éprouvant, d'autant qu'il se passe des choses sur cette aire.
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0: Yves Cara, porte-parole de Mobilité Club France, s'est installé ce matin sur cette aire des Terres de l'Estuaire, kilomètre 505 de la 10 vers Paris, pour vous faire gagner des cadeaux. Pour ça, il faut répondre à des questions qu'ils vous posent. Alors Yves, vous êtes toujours là. La question tout à l'heure, qu'est-ce que c'était ?
3: Alors la question qui était la deuxième de cette journée, pour bien voir la route, il faut penser à bien remplir avant de partir, soit le bocal du lave-glace, soit le bac à glace de la climatisation. On a appris qu'il y avait un bac à glace avec cette question. Soit son thermos de café pour garder les yeux ouverts. Bah écoutez, il y a Robert et Magali qui se sont arrêtés. Alors, ils n'ont pas pu rester pour donner la réponse à l'antenne parce que, suite au bouchon, ils avaient perdu pas mal de temps, mais ils ont eu la gentillesse de s'arrêter, de donner la bonne réponse. Ils sont partis avec plein de cadeaux. La bonne réponse qui était bien sûr le bocal du lave-glace.
0: Parfait. Eh ben merci beaucoup Yves Cara. Donc vous allez peut-être avoir pas mal de monde dans les prochaines minutes, des automobilistes qu'on invite vraiment à aller vous rejoindre simplement pour discuter possiblement tous ceux qui ont été pris dans le gros bouchon lié à un accident qui s'est produit et qui vont aller faire une pause. Et puis nous on se retrouve d'ici une demi-heure pour lancer une nouvelle vague de jeux si vous le voulez bien.
3: Avec grand plaisir, Francine.
0: Merci beaucoup, Yves Cara, porte-parole de Mobilité Club France. Le retour de la musique tout de suite, c'est Amanda Bourneuf.

Et je vous rappelle que la circulation est rétablie sur la 10 au nord de Bordeaux en direction de Paris, rétablie sur une voie seulement, kilomètre 506, vous passez sur la voie de gauche, là où il y a eu un accident. On a toujours un très très gros bouchon en amont, donc pour l'instant, sachez que ça peut être une bonne idée, soit de quitter la 10 en amont par la sortie 39 Libourne-Saint-Antoine, soit de faire une pause dès la sortie de Bordeaux. Vous pouvez faire une pause sur l'aire de service de l'Estalo, le temps peut-être que la circulation s'améliore un petit peu mieux devant vous. Je vais vous retrouver moi à 12h pile pour un point sur l'actualité de ce vendredi. On regardera les prévisions météo et donc on reparlera en compagnie de Perrine Martin du trafic de cette très très grosse perturbation sur la 10 au nord de Bordeaux sur la route des départs en vacances. Pour terminer l'heure en musique, c'est Kungs tout de suite.

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1: La canicule de ce mois de juin était moins longue que celle de 2003. Météo France continue ce matin de dresser le bilan de cette vague de chaleur intense après avoir annoncé officiellement tout à l'heure qu'elle était terminée. Un peu plus de 2000 personnes auraient trouvé la mort en France en raison des fortes températures durant la semaine du 22 juin, avec un pic de mortalité le vendredi 26 juin. Et c'est en Île-de-France et dans les Pays de la Loire que cette vague a été particulièrement meurtrière. En Belgique, la surmortalité liée à cette même canicule serait là de l'ordre de 39%. 2000 pompiers sont mobilisés en ce moment en France sur le front des incendies. C'est celui de Canet-en-Roussillon qui reste le plus important, même s'il est à présent fixé. 950 hectares de végétation ont été détruits ainsi qu'un camping. Le ministre de l'Intérieur, Laurent Nunez, doit se rendre sur place cet après-midi. Parmi les autres feux en cours, il y en a un à Millau dans le Gard. Il a parcouru 130 hectares depuis hier et un site de stockage de déchets est touché. Une enquête a été ouverte à Paris après un accident impliquant le véhicule de fonction de Jean-Pierre Raffarin. L'ancien Premier ministre se trouvait à bord quand son chauffeur a heurté une moto. Le motard a été gravement blessé. Les faits se sont produits le 11 juin dernier. Interpol lance un avis de recherche concernant une femme ukrainienne. C'est elle qui serait à l'origine de la tentative d'assassinat lundi soir d'un homme d'affaires à Monaco, lui-même d'origine ukrainienne. Anastasia Berezovska, 39 ans, aurait déposé un engin explosif sur la voie publique dans la principauté. Selon les premières informations, elle résiderait en Allemagne et elle n'aurait pas agi seule. On passe au sport et au football.
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1: Trois nouveaux 16e de finale de la Coupe du Monde sont programmés ce soir et cette nuit. Il y aura d'abord Australie-Égypte à 20h, puis Argentine-Cap-Vert à minuit et Colombie-Ghana à 3h30. Un dernier mot de tennis avec un Français à suivre cet après-midi dans le 3e tour de Wimbledon. C'est Arthur Rinderknecht qui n'aura pas la tâche facile puisqu'il sera opposé au Serbe Novak Djokovic. Midi et 2 minutes et notre tour de l'actualité vient de prendre fin. On enchaîne tout de suite avec la météo. C'est une très belle journée ensoleillée qui est de nouveau prévue aujourd'hui. Le ciel va progressivement se dégager partout. Il restera simplement quelques nuages le long des Pyrénées cet après-midi. Pour les températures, Météo France annonce des maximales de 24 degrés à La Rochelle et Biarritz, 27 pour Strasbourg, Rennes et Paris, 29 à Tours et Bordeaux. Le mercure augmentera demain sous le soleil qui sera toujours bien présent.
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1: À midi et 3 minutes, la route des départs en vacances de cette mi-journée s'est considérablement compliquée durant l'heure qui vient de s'achever avec une très grosse perturbation toujours en cours sur la 10 au nord de Bordeaux. On fait le point avec vous, Périne Martin.
3: Oui, merci beaucoup Francine. Effectivement, une coupure d'autoroute pendant 20 minutes au-delà de Bordeaux en direction du nord. Certes, l'autoroute n'est plus coupée, mais il y a toujours 6 kilomètres de bouchons à l'arrière. Alors, que s'est-il passé? Un accident impliquant plusieurs véhicules. Nous sommes là sur une autoroute A10 à deux voies, juste après la barrière de péage de Virsac, du moins quelques kilomètres après. Et actuellement, ça passe sur la voie de gauche. Ne regardez pas ce qui se passe. Il y a beaucoup de monde mobilisé au niveau des véhicules qu'il reste encore à évacuer. Il y a les gendarmes, le dépanneur, les pompiers qui sont toujours présents également. Et vous qui passez, certes sur la voie de gauche, mais doucement. Alors à l'arrière, il y a ce bouchon. Je ne vous donne pas de temps de traverser de bouchon. Pourquoi? Parce que la circulation, elle a donc été interrompue et pendant 20 minutes. Elle a repris depuis 10 minutes, mais il est très compliqué de vous donner une estimation pour le moment. Ce qui est certain, c'est que je vais vous conseiller de vous arrêter, pourquoi pas, pour déjeuner. Vous qui arrivez de la rocade de Bordeaux, vous avez une aire de service qui est l'aire de l'Estalo, que vous allez rencontrer très vite au tout début de l'autoroute A10. Et puis sinon, je vais aussi vous inviter peut-être à quitter l'autoroute A10 au niveau de la bretelle de sortie Libourne-Saint-Antoine. C'est la bretelle de sortie numéro 39 via le réseau secondaire, via la départementale 137. Eh bien, vous allez rouler, longer l'A10, sans l'avoir bien sûr, mais en tout cas, vous retrouvez sur un axe sur lequel le trafic sera fluide. Une départementale, vous l'entendez, mais le trafic sera fluide. Vous prenez la direction de Blaye, puis de Saint-Aubin de Blaye pour reprendre l'autoroute A10 direction le nord.
1: Merci beaucoup Périne Martin, c'est donc la principale information, la principale difficulté en ce moment. Globalement ailleurs ça se passe beaucoup mieux, avec quand même quelques informations à vous donner. Alors il y a une autre zone de ralentissement à l'autre extrémité de la 10, ce sont toujours les conséquences d'une voiture qui a pris feu en Ile-de-France en direction du péage de Saint-Arnoult pour tous ceux qui quittent la région parisienne. Nous avons 10 à 15 minutes de bouchon en amont de cette zone d'intervention kilomètre 11 où vous passez de 4 à 3 voies de circulation. Sinon en bref, pas mal d'autres petites infos à vous donner. On va aller sur la 11 pour vous qui roulez peut-être en direction du Mans, d'Angers, de Nantes, kilomètre 99, c'est après Chartres et après Lier-Combray. Il y aurait de nombreux morceaux de pneus sur les voies de circulation. Autre obstacle repéré sur les voies de l'A28, cette fois je m'adresse à tous ceux qui roulent après le Mans, direction d'Alençon et de Rouen, kilomètre 145, nous sommes précisément après la sortie 20 pour Mamers. C'est une bâche qui a été repérée sur la chaussée et il y a un agent routier, Miguel, qui se rend sur place pour aller ramasser cet obstacle. Dernière info, une gêne au trafic qui est toujours d'actualité. Nous partons pour terminer ce flash sur l'A83. Vous êtes en Vendée. Vous roulez en direction de Niort et de la 10 après la sortie 8 Fontenay-le-Comte, kilomètre 111. Il y a ce poids lourd en panne et cette gêne au trafic. Vous ne passez que sur une seule voie au lieu de deux. La voie de gauche seulement est disponible.
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Et c'était le Girls Band International Cat's Eye qui sera en concert à Paris en septembre prochain. Encore un tout petit peu de temps avant 12h15, on va écouter Frédéric Goldman-Jones. On se retrouve juste après.

0: à l'arrière que vous êtes en train de traverser difficilement, hein, puisque quand on regarde les remontées GPS, vous avez une heure à passer dans cette zone qui est très ralentie, puisque cela ne passe que sur la seule voie de gauche, avec une possibilité peut-être d'éviter ce bouchon, d'éviter d'être les uns derrière les autres, eh bien en quittant l'autoroute A10 avant de passer la barrière de péage qui se trouve au nord de la ville, hein, la célèbre barrière de péage de Virsac. Vous avez la sortie 39, Libourne Saint-Antoine, repérez-la. Vous gagnerez une demi-heure si vous passez là par le réseau secondaire.
1: Et puis sinon, vous pouvez également, une fois que vous avez passé ce gros bouchon, pour ceux qui n'auront pas évité le bouchon, vous arrêter juste après sur l'aire des Terres de l'Estuaire et on vous dira pourquoi dans un tout petit instant. Bon, c'est vraiment la principale difficulté en ce moment sur la route des vacances. Il y a quand même une autre zone de ralentissement à l'autre extrémité de la 10, cette fois en Île-de-France. Pour ceux qui quittent la région parisienne en direction du péage de Saint-Arnoult, il y a maintenant une vingtaine de minutes de bouchon sur les premiers kilomètres de la 10. C'est la conséquence d'une intervention liée à une voiture qui a pris feu tout à l'heure, véhicule qui est en train d'être évacué, mais pour l'instant, vous ne passez toujours que sur 3 voies au lieu de 4 habituellement à hauteur du kilomètre 11. Et donc, en amont, nous avons cette vingtaine de minutes de ralentissement. Globalement, partout d'ailleurs, ça va plutôt bien se passer. On a simplement un danger sur la 11 en direction de Nantes, kilomètre 99. C'est après la sortie 3.1 Illiers-Combray, puisqu'il y a de nombreux morceaux de pneus sur la chaussée.
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1: Pourquoi vous disais-je qu'il fallait absolument s'arrêter sur l'aire des Terres de l'Estuaire? Bah d'abord parce que une fois qu'on a un peu souffert sur la route, il est vraiment important de recharger les batteries. Les pauses, c'est au moins toutes les 2 heures, hein. Et surtout quand il fait chaud ou quand on a vécu des situations un petit peu plus compliquées, on peut multiplier les pauses. Et sur cette aire des Terres de l'Estuaire, bah ça tombe bien parce qu'il y a Iskara, porte-parole du Mobilité Club France, qui est là pour vous faire gagner des cadeaux. On le retrouve dans 2 minutes.

0: Mentissa et sa chanson d'amour à l'instant. On va tout de suite vous faire gagner des cadeaux sur le 107.7.
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0: C'est notre chanson d'amour à nous en compagnie d'Yves Cara, le porte-parole de Mobilité Club France, qui est installé depuis ce matin sur l'aire des Terres de l'Estuaire. C'est sur la 10 en direction de Paris, en sortie de Bordeaux, kilomètre 505, et surtout en sortie du très gros bouchon qu'il y a au nord de Bordeaux. Donc n'hésitez pas à aller faire une pause pour vous détendre un petit peu et pour aller discuter avec Yves Cara, d'autant plus qu'Yves, vous avez toujours des cadeaux à nous offrir.
1: Toujours des cadeaux, il en reste quelques-uns. J'ai pas tout pris pour le premier jour, bien sûr. Je dois tenir un mois de cadeaux et de cartes essence, donc vous pensez bien que je peux pas tout donner d'un coup, mais il y en a encore beaucoup. Alors, le jeu est très simple, hein. C'est jouer la sécurité, Francine, on va le rappeler. Je vais poser une question, je suis effectivement sur l'aire des Terres de l'Estuaire. Une question sur la sécurité routière, vous allez voir, c'est pas très compliqué. Vous qui nous écoutez, vous avez la réponse. Vous vous arrêtez sur les Terres de l'Estuaire, vous venez me rejoindre dans une voiture avec des gilets jaunes marqués Mobilité Club France sur toute la voiture, vous ne pouvez pas me rater. Je suis dans le premier parking à gauche en rentrant, donc voilà, impossible de me rater. On donnera la réponse à l'antenne, je vous donnerai des cadeaux, on fera une petite vidéo pour les réseaux sociaux et on démarre bien les vacances, donc c'est plutôt pas mal.
0: Alors la question, quelle est-elle ?
1: Alors écoutez bien, soyez concentrés s'il vous plaît, parce que là c'est compliqué. Que doit-on toujours et obligatoirement...
0: Ah là là, on vous entend très mal Yves, alors que doivent faire tous les jours, c'est ça ?
1: Non. Que doit-on avoir obligatoirement à portée de main dans sa voiture ? Un paquet de cigarettes, une bouteille d'eau ou un gilet jaune ? Obligatoirement, j'ai bien dit. Un paquet de cigarettes, bouteille d'eau ou gilet jaune. Je vous attends sur le parking avec une voiture avec des gilets jaunes partout.
0: Merci beaucoup Yves. Alors on vous a très mal entendu, donc je vais répéter la question. Que doit-on avoir obligatoirement dans sa voiture ? Je crois qu'il y avait un gilet jaune, une bouteille d'eau ou un paquet de cigarettes. Bon, évidemment, toutes les réponses ne se valent pas, donc vous allez rencontrer Yves Cara pour tenter de gagner ces cadeaux. Nous, on repart en musique avec Tame Impala et Jenny.

Retour au trafic, et vous êtes peut-être sur la 10 en Ile-de-France en direction du péage de Saint-Arnoult. On nous parlait d'un vélo tombé sur les voies tout à l'heure au kilomètre 13. On nous parle maintenant d'un vélo au kilomètre 22. Donc méfiez-vous en Ile-de-France, peut-être de gros obstacles sur les voies.

0: Sophie Zelmani à l'instant, et je rappelle que vous pouvez faire une pause sur la 10 au nord de Bordeaux, kilomètre 505 sur l'aire des Terres de l'Estuaire. D'abord parce que ça vous fera du bien après une zone de gros bouchons, et puis ensuite parce que Yves Cara, porte-parole de Mobilité Club France, vous y attend pour vous faire gagner des cadeaux. Donc n'hésitez pas à aller à sa rencontre. Je vous retrouve dans 30 secondes pour reparler du trafic en compagnie de Perrine Martin.
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0: L'infotrafic est fluide si vous n'êtes pas aux deux extrémités de l'autoroute A10. On peut résumer les choses comme ça, mais que ce soit en Île-de-France ou du côté de Bordeaux, c'est assez compliqué en ce moment sur cette autoroute A10 si on va vraiment s'attarder sur cet axe. On va d'abord prendre l'A10 à Bordeaux en direction de Saint-Denis de Paris, puisqu'on a toujours un très gros bouchon, Perrine Martin, en amont d'un accident.
5: Il diminue, Francine, ce bouchon, et ça c'est une bonne chose, notamment parce que je vous conseillais de quitter l'autoroute A10 tout à l'heure pour contourner via le réseau secondaire. Bon, ça ne vaut plus la peine. Et pourtant, c'était il y a un petit quart d'heure. Hein. Mais donc, il diminue et fortement ce bouchon puisque, eh bien, il est sur deux voies, certes, de cette autoroute A10, au-delà de la barrière de péage de Virsac. L'accident, lui, qui nous a occupés et qui continue de nous occuper, il est, 7 kilomètres au-delà du bouchon, autour du kilomètre 506. Et au niveau de cet accident, il ne reste toujours qu'une seule voie pour passer. Les équipes de Vinci Autoroute nous disent que la voie de droite pourrait réouvrir, mais pour le moment, ce n'est pas le cas. Et donc, il y a ces 7 kilomètres de bouchons, une circulation qui se fait difficilement. Une demi-heure, voilà, vous allez passer là une demi-heure à l'arrière donc de cet accident, avec la possibilité, pourquoi pas, de vous arrêter pour déjeuner. Il y a l'aire de l'Estalo qui se trouve aux portes de Bordeaux pour vous qui roulez en direction du nord.
0: Merci Perrine. On va rester dans ce secteur de Bordeaux parce qu'il y a d'autres difficultés dans l'autre sens. D'abord, on peut dire pour accéder à la rocade, c'est désormais ralenti.
5: Effectivement, vous êtes de plus en plus nombreux à chercher à rejoindre Bordeaux, le sud-ouest du pays, et on voit que dès la sortie en baisse, c'est votre point de repère, la sortie 41, pardon. Là, vous allez donner un net coup de frein, circulation en accordéon, un bon quart d'heure avant de pouvoir rejoindre la rocade, qui en direction de Mérignac, au tout début, est fluide, mais dans le secteur de Mérignac, nous avons appris qu'un accident s'est produit sur la rocade. Il y a 30 minutes, 40 minutes de bouchon, Francine, à l'arrière de cet accident. Donc, si vous avez à contourner Bordeaux, prenez peut-être plutôt la Nationale 230, l'autre partie de la rocade, qui vous permettra de rouler un petit peu mieux, en tout cas.
0: Voilà, donc la situation à Bordeaux, assez complexe dans un large rayon autour de la ville. Je vous emmène à présent en Île-de-France avec quand même une bonne nouvelle, parce qu'il y a eu des perturbations liées à la présence d'un véhicule en feu qui vient d'être évacué. Vous avez retrouvé sur les premiers kilomètres de la 10 en direction du péage de Saint-Arnoult vos quatre voies de circulation. Donc le bouchon qui s'est formé à l'arrière va pouvoir se résorber un petit peu. Mais pour l'instant, on a toujours un coup de frein. En gros, au niveau de l'aire de Limours, c'est votre point de repère, c'est là que ça commence à coincer. Et il y a encore à peu près une vingtaine de minutes de difficulté à l'heure actuelle, mais ça va pouvoir évoluer. Il faut rester vigilant en Île-de-France parce qu'a priori, il y aurait un ou plusieurs vélos tombés sur les voies de la 10, ce qui peut vous faire freiner, provoquer des accidents quand le trafic est dense tel qu'il l'est en ce moment. On nous a parlé d'un vélo sur les voies au kilomètre 13 et peut-être d'un autre au kilomètre 22 de la 10 vers le péage de Saint-Arnoult. Donc merci de votre extrême prudence dans ce secteur. Perrine, un dernier mot.
5: Oui, une dernière information parce que je suis au plus près de ce que vous vivez actuellement dans le secteur de Bordeaux et notamment au niveau de l'accident qui nous a beaucoup occupé ces deux dernières heures au kilomètre 506. La voie de droite, ça y est, a été réouverte. Les équipes de Vinci Autoroute nous l'annonçaient et c'est le cas actuellement. Autrement dit, le bouchon va, lui, continuer de se résorber nettement.
0: Bon, donc on espère qu'on va pouvoir suivre ça, des bouchons qui s'abaissent un petit peu, qui s'améliorent durant les prochains points.
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0: On va vous mettre l'eau à la bouche dans un instant. Tout au long de l'été, nous vous proposons une série de reportages autour des desserts de l'été, des douceurs souvent glacées comme la paille givrée que nous vous avons dénichée du côté de Nantes. C'est une exclusivité, grande nouveauté de la saison 2026, commercialisée en Loire-Atlantique à partir de demain. C'est vraiment une exclu, hein. On vous propose cette découverte juste après la musique.

0: Et nous partons à Nantes tout de suite pour découvrir notre premier dessert de l'été. C'est l'un de nos rendez-vous de l'été. C'est une glace inspirée d'une gaufrette que l'on vous présente aujourd'hui. Elle vous rappelle peut-être votre enfance, la paille d'or. Reportage d'Yvan Mouton.
1: La paille d'or, petite gaufrette à la framboise, spécialité nantaise fabriquée par la biscuiterie Lu. Le parfum se répandait, paraît-il, dans certains quartiers de la ville au siècle dernier. Aujourd'hui, un boulanger et un glacier s'inspirent de cette spécialité pour composer un dessert glacé. Je vais à leur rencontre pour en savoir un peu plus. Bonjour, messieurs.
2: Bonjour. Pierre-Antoine Arlot, donc boulanger à Nantes, et je suis très heureux de vous accueillir dans notre atelier aujourd'hui, la maison Boulangerie Café.
1: Et le deuxième co-créateur,
3: donc Richie Huxley, dans ce glacier bio à Vannes.
1: Voilà, donc un boulanger et un glacier, on commence par le boulanger. On a ce dessert devant les yeux, est-ce qu'on peut le décrire, Pierre-Antoine ?
2: On a eu cette idée avec Richie de créer cette paille givrée, une partie en pâte feuilletée caramélisée, bien beurrée, bien légère et croustillante.
1: C'est une viennoiserie qui ressemble peut-être un peu à un palmier au niveau de la texture, non ?
2: Ça, ouais. On est sur quelque chose de très léger, beaucoup de croustillant, des bords caramélisés aussi, ça, on trouve ça très intéressant, et de l'associer aux fruits. Aux petits fruits rouges de saison, on a énormément d'acidité.
1: Alors Richie, vous rajoutez ce sorbet absolument extraordinaire.
3: Ouais, on a un sorbet fruits rouges, donc c'est un sorbet à 65% fruits.
1: Mais vous faites ça comment ?
3: Je mélange tout simplement les fraises, les framboises et les cassis. Je garde une partie de la purée hors cuisson, parce que sinon, si on cuit les sucres, on peut dénaturer les fruits.
1: Et maintenant, qu'est-ce qu'on fait ? On va rajouter le sorbet sur la viennoiserie, c'est ça ?
3: J'espère bien, j'ai hâte.
1: La viennoiserie est ajoutée à la glace, ça nous donne une paille givrée qu'il n'y a plus qu'à faire goûter. Cette cliente essaie de retrouver les saveurs.
4: Peut-être du cassis.
1: Gagné.
4: Voilà, je dirais peut-être un peu de framboise.
1: Gagné encore, bravo, vraiment. Précision, les fruits proviennent évidemment des maraîchers de la région. Tout est local, deuxième client.
5: Enfin, déjà, il y a le moelleux et le croustillant qui sont en opposition. Et puis, on a une succession de goûts qui viennent les uns après les autres et qui font un mélange assez étonnant et inédit.
1: C'est vraiment un dessert de l'été.
5: En tout cas, ça sera le mien.
1: Dessert commercialisé pour la première fois ce samedi 4 juillet pour la nuit du Van, la fête d'ouverture de la saison estivale à Nantes. Levoyageanantes.fr pour les renseignements.
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0: Et c'était Véronique Sanson, indémodable, alias Souza, à l'instant sur le 107.7. On va se retrouver dans quelques minutes, une minute, pour reparler de vos conditions de circulation avec petit à petit des petites améliorations.
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0: L'infotrafic de 12h45, nous allons refaire le point sur les différentes zones de difficultés, de ralentissement que vous rencontrez sur la route. Mais sachez que si vous n'êtes pas sur la 10, que ce soit en Ile-de-France ou au nord de Bordeaux, ça se passe plutôt bien. Cette info simplement pour rappel sur l'A83 en direction de Niort et de la 10, kilomètre 111 après la sortie 8 Fontenay-le-Comte. Vous ne passez toujours que sur une seule voie au lieu de deux, la voie de gauche, pour permettre l'intervention auprès d'un poids lourd en panne. On s'intéresse donc à la 10, d'abord au nord de Bordeaux, Péri Martin, il y a eu de grosses perturbations liées à un accident. Où est-ce que nous en sommes?
5: Nous en sommes toujours à 25 minutes de bouchon, Francine, au-delà de la barrière de péage de Virsac que vous passez sans encombre. Vous allez vous retrouver dans un bouchon long de 6 km, mais il est en train de s'étirer, ce bouchon, et par l'avant, parce que jusqu'à il y a encore 10 minutes, vous ne passiez que sur une seule voie, la voie de gauche. Eh bien, ça y est, la voie de droite a également été réouverte à votre passage. Donc, le bouchon s'étire et il diminue en termes de temps de traversée, donc ça c'est une bonne nouvelle. Dans l'autre sens en revanche, on sent que vous êtes de plus en plus nombreux à rouler en direction de Bordeaux et les derniers kilomètres avant d'atteindre la rocade sont un peu compliqués. Alors ça va commencer à coincer au-delà de la sortie 39, Libourne-Saint-Antoine. Vous allez être là dans 9 kilomètres d'une circulation en accordéon, mais voilà, dans laquelle vous allez rester une bonne vingtaine de minutes avant d'atteindre la rocade. Si vous poursuivez en direction de Mérignac, entendez qu'il y a eu un accident sur la rocade à hauteur de Mérignac, des informations qui nous sont délivrées par la direction des routes atlantiques. Ce que je peux vous dire, c'est qu'il y a une voiture, un camion d'impliqués et que ça ne passe que sur la voie de gauche et qu'il y a à l'arrière entre 25 et 30 minutes de bouchon. Privilégiez peut-être de passer par Senon, par Floirac, plutôt que par Mérignac pour contourner Bordeaux.
0: Voilà pour la situation du côté de Bordeaux. À l'autre extrémité de la 10, c'est donc l'Île-de-France, avec là aussi quelques améliorations, puisqu'il y avait une gêne au trafic pendant une bonne partie de la matinée et c'était la conséquence d'un véhicule qui avait pris feu. Il n'y a plus aucune gêne au trafic sur la 10, sur les premiers kilomètres du réseau Vinci Autoroute en direction du péage de Saint-Arnoult. Donc ça, c'est une bonne nouvelle. Simplement, peut-être au kilomètre 22, un vélo sur les voies de circulation, ce qui peut vous faire freiner. Ce qu'il faut savoir quand même, c'est que le trafic reste dense et qu'il n'est pas reparti complètement fluide. Il y a des zones de circulation en accordéon, c'est-à-dire que ça va, ça vient, ça repart bien, puis de nouveau vos vitesses moyennes s'abaissent, et dit qu'il faut prévoir a priori un quart d'heure supplémentaire sur la 10, donc entre, pour parcourir les 25 premiers kilomètres de cette autoroute jusqu'au péage de Saint-Arnoult. Si je n'ai pas parlé de l'autoroute sur laquelle vous circulez en ce moment, et ben c'est plutôt une bonne nouvelle pour vous, ça veut dire que tout se passe bien. Ça se passe bien également sur l'aire des Terres de l'Estuaire, sur la 10 en direction de Paris, au nord de Bordeaux, kilomètre 505. C'est là que se trouve Yves Cara, porte-parole de Mobilité Club France. Il vous offre des cadeaux aujourd'hui depuis cette heure. On le retrouvera dans un tout petit instant après Jack et Carla.
6: Bon ben voilà madame. Bon, je vous en prie, écoutez, c'était une petite heure.
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0: La vie est une fête, ça, pas de doute. En tout cas, ça l'est en ce moment sur l'aire de service des terres de l'Estuaire. C'est sur la 10 en direction de Paris, kilomètre 505. C'est là qu'on retrouve celui qui a choisi l'été pour se transformer en Père Noël. C'est Yves Cara de Mobilité Club France.
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0: Jouer la sécurité, c'est ce qu'il vous propose tout au long de cet été. Première étape du jeu aujourd'hui, donc depuis cette aire de service. Et il y a du monde autour de vous, Yves.
2: Ah bah oui, effectivement, comme ils écoutaient tous dans le bouchon 107.7, il y en a beaucoup qui se sont arrêtés pour gagner des tas de cadeaux. J'ai été dévalisé, mais j'adore ça. Alors, on va donner la réponse collégiale. Rapprochez-vous, je ne peux pas demander le prénom à tout le monde parce qu'on est là encore dans une heure. Hein. Alors, qu'est-ce qu'on doit obligatoirement avoir dans la voiture? Bouteille d'eau, cigarette ou gilet jaune?
3: Un gilet jaune!
0: Ah oui, il y a une foule!
2: Madame d'or. Oui, gilet jaune, oui, non, mais il y a foule là. Il y a vraiment foule. En tout cas, merci de tous vous être arrêtés. Vous allez où?
4: Nous, on retourne sur Angers, nous.
2: On retourne sur Angers, vous?
4: Van. Puis du fou, nous.
2: Puis du fou. Vous allez voir le spectacle?
4: Ah oui.
2: Ah, super. Et vous?
3: Et puis du fou?
2: Puis du fou aussi, c'est bon. Et
3: Paris.
2: Paris aussi. Et quelqu'un a une voiture électrique, là? Non? Que du thermique? Hybride. Ah bah oui, hybride, c'est électrique aussi. Bon bah voilà, il y a beaucoup de monde. On a une prochaine question dans 20 minutes. Et là, je vais faire une belle vidéo pour les réseaux sociaux avec tout ce monde. Ça va être très sympa, Francine.
0: Mais là, vous avez quasiment assez de monde pour organiser une chorale, par exemple, sur cette aire-là. Tellement j'ai l'impression que...
2: C'est pas mal, c'est une chorale. Bah, ouais. Une chorale, vous chantez? Oui. Bon, oui, super bien, m'a dit madame. Ah. Okay, c'est bon, on va faire ça.
0: Bon, merci beaucoup Yves Cara. On vous retrouve aux environs de 13h20 pour une nouvelle étape de notre jeu. Jouer la sécurité à tout à l'heure. Et nous, on repart en musique avec les Cure.

Vanessa Paradis et les épines du cœur, extrait de son album Le Retour des Beaux Jours. Ce sera le retour des infos sur cette antenne dans 3 minutes à 13h pile. On parlera de la météo et du trafic juste après. Pour terminer l'heure, je vous propose tout de suite Sia.

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1: Une quinzaine d'incendies sont toujours en cours en France, la plupart dans le sud du pays. Le principal sinistre est au Canet en Roussillon. 500 pompiers sont toujours mobilisés et ils surveillent le secteur où le vent pourrait de nouveau se lever. Le ministre de l'Intérieur, Laurent Nunez, doit se rendre sur place cet après-midi. Météo France parle d'un été à haut risque puisque la sécheresse est installée durablement. L'absence de précipitations significatives se combine à des températures très élevées. 6 départements du pourtour du bassin méditerranéen sont toujours en alerte rouge pour risque d'incendie très élevé. La colère du gouvernement et de Monique Barbu, la ministre de la Transition écologique, elle s'offusque aujourd'hui de la façon dont le projet de loi d'urgence agricole a été modifié et adopté ce matin par le Sénat. Je ne reconnais plus le texte, il a été profondément remanié au point de devenir une nouvelle loi du plomb, dit-elle. Cette mouture prévoit notamment la possible réintroduction de certains pesticides interdits. Une commission mixte paritaire doit de nouveau étudier le texte le 16 juillet pour tenter de dégager des compromis. Les funérailles du guide suprême iranien Ali Khamenei se préparent. Elles auront lieu demain, plusieurs semaines après qu'il a été tué dans des frappes américano-israéliennes. Son corps est arrivé ce matin à Téhéran. Le chef des gardiens de la révolution est venu se recueillir devant sa dépouille. C'est une des premières fois qu'il apparaît depuis sa prise de fonction. On passe au sport et au football.
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1: Après les qualifications hier de l'Espagne, du Portugal et de la Suisse pour les huitièmes de finale du Mondial, 3 nouveaux matchs des 16e sont programmés ce soir et la nuit prochaine. Australie-Égypte à 20h, Argentine-Cap-Vert à minuit, Colombie-Ghana à 3h30. Pendant ce temps, l'Allemagne tente de se remettre de sa déroute après son élimination au tir au but par le Paraguay. Le sélectionneur Julian Nagelsmann a démissionné. La Fédération allemande de football indique ce midi avoir engagé des discussions avec Jürgen Klopp pour qu'il prenne les rênes de la Mannschaft. 13h02 et vous connaissez maintenant les grands titres de l'actualité de ce vendredi 3 juillet. On passe tout de suite à la météo. Météo agréable puisque c'est du soleil qui est prévu. Le ciel va petit à petit se dégager partout. Il pourrait y avoir simplement quelques nuages d'ici cet après-midi qui restent le long des Pyrénées. Pour les températures, Météo France annonce des maximales sous abri de 24 degrés à La Rochelle et Biarritz, 27 à Strasbourg, Rennes et Paris, 29 à Tours et Bordeaux. Le mercure va augmenter demain avec un soleil qui restera d'actualité.
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1: À 13h02, les nouvelles sont bien meilleures qu'il y a une heure. Il y a encore quelques petites zones de ralentissement, mais plus de très très gros blocages de la circulation comme on en a connu. Tout se passe principalement sur l'autoroute A10. Partout ailleurs, ça va bien. Sauf pour vous qui êtes peut-être sur l'A83 en direction et à l'approche de Niort et de l'A10, kilomètre 111. Nous sommes en Vendée après la sortie 8 Fontenay-le-Comte. Il y a un dépanneur qui est en train d'intervenir auprès d'un poids lourd en panne et vous ne passez que sur une voie au lieu de deux. La voie de gauche seulement est disponible sur l'A83. Voilà pour cette autoroute A83. On prend l'A10 à présent pour ceux peut-être qui quittent la région parisienne. Vous êtes au début du réseau Vinci Autoroute et vous roulez en direction du péage de Saint-Arnoult. Le trafic est toujours dense sur les premiers kilomètres de l'autoroute A10. Il y a eu un gros bouchon ce matin suite à la présence d'une voiture qui avait pris feu. Ça s'améliore progressivement, mais comptez en gros 5 minutes supplémentaires pour parcourir les 25 premiers kilomètres de l'autoroute A10. Vous êtes toujours sur l'A10 en direction du sud-ouest, cette fois à Poitiers, kilomètre 307. On nous signale un obstacle, une pièce de véhicule possiblement sur les voies après la sortie 29 Poitiers-Nord. Et puis enfin, vous êtes sur la 10 et vous arrivez dans le secteur de Bordeaux avant de rejoindre la rocade bordelaise. Sachez qu'il faudra patienter 15 minutes à partir du tout premier coup de frein au niveau de la sortie 41 en baisse. Voilà pour la 10 en direction du sud-ouest. Si vous poursuivez sur la rocade, il y a eu un accident qui s'est produit du côté de Mérignac. Accident toujours d'actualité, mais le bouchon se résorbe. Il n'y a plus que 10 minutes de difficulté sur la rocade extérieure en amont de Mérignac. On fait demi-tour, on prend la 10 dans l'autre sens en direction du nord. Les tout premiers kilomètres de la 10 pour vous qui quittez la rocade bordelaise vers le nord sont un tout petit peu ralentis. Il y a 4-5 minutes de ralentissement, rien de bien méchant. Ceci étant, la très très bonne nouvelle que j'ai à vous donner sur l'autoroute A10 en direction du nord, eh bien c'est que le bouchon qui s'était formé en amont d'un accident au kilomètre 506 est terminé. L'accident est terminé, le bouchon l'est également. Donc on a retrouvé un trafic parfaitement fluide dans ce secteur. Donc ça c'est vraiment une excellente nouvelle. Ce qu'il me reste à vous signaler, c'est des obstacles également possiblement kilomètre 307 sur la 10 vers Paris, secteur de Poitiers. On nous parle de différents obstacles sur les voies.
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0: La musique de Tiwayo à l'instant. Et sachez qu'aujourd'hui, avec le début des vacances d'été, c'est le début également des animations bien arrivées qui démarrent sur certaines aires de service du réseau Vinci Autoroute. Vous pourrez notamment profiter d'activités sportives, d'animations musicales, vous restaurer, faire une sieste sur de grands coussins, repartir avec des livres. Le voyage fait aussi partie des vacances. Alors ces animations bien arrivées, vous les trouvez par exemple sur l'autoroute A10, sur l'aire de Poitou, Charente Nord, sur l'autoroute A11, sur l'aire de Sarthe-Sargeix, Le Mans Nord, ou encore sur l'A85, sur l'aire de Romorantin. C'est sur une autre aire que nous nous rendrons dans les prochaines minutes, sur l'aire des Terres de l'Estuaire. Sur la 10 au nord de Bordeaux, c'est là que se trouve Ifcara de Mobilité Club France. C'est de là qu'il vous offre des cadeaux aujourd'hui. On le retrouvera donc dans les prochaines minutes. Ce qui arrive surtout sur le 107.7, c'est le trafic.
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0: À 13h16, l'infotrafic est beaucoup plus tranquille désormais puisque la plupart des ralentissements qui nous occupaient sont terminés. Finalement, il n'y a plus qu'une seule petite zone de ralentissement à prévoir. C'est pour tous ceux qui arrivent sur l'autoroute A10, sur les derniers qui arrivent dans le secteur de Bordeaux, sur l'A10, dans les derniers kilomètres avant la rocade. Vous êtes encore légèrement ralenti, 5 à 10 minutes difficiles avec un premier coup de frein toujours à prévoir à partir du secteur d'Ambès. Si vous poursuivez sur la rocade bordelaise, il y a un accident qui s'était produit du côté de Mérignac. Alors l'accident est toujours d'actualité, mais enfin, il n'y a quasiment plus de bouchons en amont. 5 minutes difficiles au maximum. En rocade extérieure, finalement, ça roule moins bien en rocade intérieure, qui est sans doute un itinéraire que vous avez privilégié pour éviter l'accident. Mais finalement, il y a un quart d'heure de bouchons en rocade intérieure. Donc ça roule mieux désormais, malgré l'accident, en chaussée extérieure. Voilà pour ce

encore que sur une seule voie au lieu de deux habituellement, la voie de gauche à hauteur du kilomètre 111, puisqu'il y a un dépanneur qui est en train d'intervenir. Nous irons donc dans un tout petit instant du côté de l'aire des terres de l'estuaire retrouver Yves Carra de Mobilité Club France juste après le nouveau titre de Mylène Farmer.

0: c'est tard.
1: Retour au trafic, vous êtes peut-être en Ile-de-France. Attention s'il vous plaît, pour vous qui roulez au kilomètre 15 en direction du péage de Saint-Arnoult, nous signale la présence d'un piéton sur le bord des voies. Une personne qui n'est peut-être pas en protection derrière les glissières de sécurité, attention à elle.

0: Et c'est le retour de Mylène Farmer avec ce nouveau titre, C'est à qui le tour. C'est à qui le tour de remporter des cadeaux offerts par Yves Cara de Mobilité Club France. Et bon, on va voir ça tout de suite.
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0: Yves Cara est depuis ce matin sur l'air des terres de l'Estuaire. C'est sur l'autoroute A10 au nord de Bordeaux en direction de Paris, kilomètre 505. Pour ce jeu, Yves Cara, vous avez encore des choses à faire gagner avec vous?
2: Et oui, de moins en moins, mais vous savez, c'est comme les magasins qui ferment, tout doit disparaître. Je veux repartir la voiture vide. Elle est presque vide d'ailleurs.
0: Alors,
2: donc, le principe du jeu, on joue la sécurité, comme vous l'avez dit, je suis sur les terres de l'Estuaire. Dans une voiture, on se garé sur le parking, le premier qu'on voit quand on arrive sur l'air, avec une voiture avec des tas de gilets jaunes accrochés partout, on peut pas mater. Ou alors vous vous dites, tiens, il y a un fou qui roule avec des gilets jaunes partout. Non, c'est bon, j'ai arrêté pour me faire remarquer. Je vous ai posé une question.
0: Alors, je vous entends de nouveau pas très bien, Yves. Peut-être qu'il faut vous décaler un tout petit peu, je ne sais pas, pour qu'on entende bien.
2: Mieux,
0: oui, on va essayer. Alors, dites-moi, on va essayer la question.
2: Donc, j'ai posé une question et ceux qui ont la réponse, ils l'auront de toute façon, viendront me rejoindre. On donnera la réponse à l'antenne d'ici une petite demi-heure et ils auront des cadeaux. Alors, la question est, venez me rejoindre. Avant un long trajet, quelle pression est-il important de vérifier? Avant un long trajet, mais je dirais en général toute l'année, mais déjà, surtout avant un long trajet. La pression de son matelas de plage, oui, ça peut être important, mais bon, pas vraiment avant de prendre la voiture pour un long trajet. La pression des pneus ou la drôle d'impression qu'on a oublié quelque chose. Matelas de plage, pneus ou la drôle d'impression. J'aime bien celle-là.
0: Oui, elle est bien. Et je vais la répéter parce qu'on n'a pas très bien entendu. Je vais la répéter dans ma voix. En tout cas, vous êtes sur l'air des terres de l'Estuaire, sur la 10 en direction de Paris au nord de Bordeaux, kilomètre 505. Et tous ceux qui ont la bonne réponse peuvent aller à votre rencontre pour gagner des cadeaux et notamment des cartes carburant. Et donc, je rappelle la question. Quelle est la pression qu'il faut absolument vérifier avant de prendre la route pour un grand voyage? Est-ce que c'est la pression du matelas de plage? Est-ce que c'est la pression des pneus? Ou est-ce que c'est la drôle d'impression d'avoir oublié quelque chose? Si vous avez la réponse, donc rendez-vous avec Yves Cara. Pour la musique tout de suite, c'est Terence Trent D'Arby.

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1: À 13h30, j'attire votre attention sur cette nouvelle information pour vous qui roulez peut-être en ce moment dans le Loir-et-Cher. Vous êtes sur l'A71 en remontée vers Orléans et vers le nord. Après la sortie de la Motte-Beuvron, aux environs du kilomètre 129, on nous parle d'un possible feu de broussailles près des voies de l'autoroute, ce qui pourrait provoquer un dégagement de fumée et légèrement vous gêner. Donc merci de votre vigilance. Il va falloir bien lever le pied à l'approche de cette zone. Kilomètre 129 sur l'A71 en remontée vers Orléans. Sinon, globalement, partout ailleurs, votre route va plutôt bien se passer. Quelques autres infos, simplement, notamment ces obstacles toujours d'actualité sur l'autoroute A11 dans le secteur d'Angers en direction du Mans et de Paris. Kilomètre 256, il y aurait des morceaux de pneus sur la chaussée. Obstacles également, possiblement, pour vous qui roulez sur l'autoroute A10 dans le secteur de Poitiers en remontée vers Orléans et Paris. Kilomètre 307 après la sortie 30 Poitiers-Sud. Il y aurait différents obstacles sur la chaussée. Globalement, sinon, partout ailleurs, je vous le disais, ça va bien. Même du côté de Bordeaux, le trafic a été assez dense. Ça va beaucoup mieux. Il y a toujours vos vitesses moyennes qui s'abaissent un petit peu à partir du secteur d'Ambesse. Mais enfin, c'est vraiment en train de se fluidifier désormais. Il n'y a plus vraiment de bouchons à proprement parler. Et puis, si vous empruntez la rocade bordelaise, c'est redevenu quasiment parfaitement fluide en chaussée extérieure. Donc, c'est un meilleur itinéraire qu'en chaussée intérieure où là, il y a encore 10 minutes de bouchons à partir d'Artigues près Bordeaux. Et puis j'indique à tous ceux qui vont poursuivre en direction du sud-ouest par l'A63 que le trafic se charge justement sur les premiers kilomètres de cette autoroute A63. Et on a une première zone de 5 minutes de ralentissement dès le début de cette autoroute.
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1: Notre rendez-vous, c'est à voir, à suivre dans un instant avec la sélection du rédacteur en chef du magazine Première, le magazine ciné partenaire du 107.7. Tout au long de l'été, Thierry Chaise va nous conseiller la sortie de la semaine à ne pas rater en salle, mais aussi un film à voir ou revoir en famille, du cinéma français et américain à découvrir juste après la musique Weather the Face.

0: Et tout de suite, c'est à voir, notre rendez-vous ciné. Et tout au long de l'année, Thierry Chaise, le rédacteur en chef du magazine Première, nous rappelle quels sont les meilleurs films à ne pas rater en salle. On le retrouve tout de suite au micro d'Yvan Mouton.
1: Et nous revoilà Thierry et moi en formule estivale. D'abord la sortie de la semaine et ensuite Thierry va nous conseiller un grand classique à voir ou à revoir en famille. Ce sera un film américain sorti en 1988. Pour l'instant Thierry, on parle de La Bataille de Gaulle, deuxième volet, ça s'intitule J'écris ton nom.
2: Et oui, le premier volet sorti n'avait pas connu au départ le succès qu'il méritait, et puis, eh bien, c'est remonté, et alors le deuxième volet est encore mieux, ça se concentre sur la fin de la Seconde Guerre mondiale. On continue évidemment à retrouver De Gaulle, magistralement incarné par Simon Abkarian, et ce qui fonctionne vraiment, là, c'est à la fois une mise en scène totalement efficace dans les moments de guerre, c'est-à-dire qu'il est beaucoup plus spectaculaire.
1: C'est
2: que
1: la campagne d'Afrique.
2: Mais oui, ouais, c'est ça. Hein. On n'est plus dans les bureaux totalement, oui, on absolument. Est là. Et là, on a l'impression de voir un film américain tellement c'est bien fait.
3: Si nous ne nous imposons pas sur le terrain, il n'y aura pas de France.
4: L'armée secrète se met en place. Nous allons pouvoir commencer à frapper fort.
2: Et il y a toujours ces scènes intimes. On retrouve évidemment notamment les face-à-face entre Churchill et De Gaulle. C'est une leçon d'histoire au pluriel, mais jamais fait de manière scolaire. Antonin Baudry a pour moi vraiment réussi son pari. Il faut courir voir le deuxième et le premier volet, dans l'ordre que vous voulez d'ailleurs, mais il faut aller les voir.
1: Et on entend la bande-annonce du film que vous nous conseillez de voir ou de revoir cet été. Un délire sorti en 1988, Qui veut la peau de Roger Rabbit.
2: Un film totalement novateur à l'époque puisqu'il mêlait des personnages réels, notamment un détective privé joué par Bob Hoskins, et puis des cartoons.
1: Des cartoons, exactement.
2: Et il se trouve que le toon en particulier, c'est ce Roger Rabbit qui est très inquiet parce qu'il est amoureux d'une certaine Jessica. Il croit que Jessica la trompe et donc il engage un détective privé. Ce qui marche au-delà même du récit, c'est en effet ce mélange entre animation et prise de vue réelle, le rythme du film totalement époustouflant. C'est vraiment un film qui a marqué son époque et qui fait surtout qu'aujourd'hui on le revoit avec le même plaisir. On ne se dit pas, tiens, il est dépassé techniquement. C'est Mekis, rappelons-le, c'est celui qui avait fait notamment Retour vers le futur. Voilà, c'est un homme qui a fait beaucoup, beaucoup de films cultes et celui-là n'est pas un de ses plus mauvais.
1: Un lapin blanc mi-film, mi-cartoon, Qui veut la peau de Roger Rabbit, sur toutes les bonnes plateformes. Vous nous le confirmez, et un général victorieux dans la bataille de Gaulle, deuxième partie, J'écris ton nom en salle cette semaine, à retrouver également dans le magazine Première et sur première.fr.
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0: C'était Marie-Sarah à l'instant sur le 107.7. On se retrouve pour l'infotrafic dans une minute.
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0: L'infotrafic de 13h et presque 45 minutes marqué par des incendies en cours. Alors, nouvel incendie signalé sur l'autoroute A28. C'est une voiture qui aurait pris feu sur le bord des voies dans le secteur d'Alençon. Pour vous qui roulez, vous commencez tout juste à nous entendre. Vous roulez peut-être depuis Rouen. En tout cas, vous êtes sur l'A28 en direction du Mans et de Tours. Après la sortie 19 à Alençon Sud, enfin au niveau quasiment de cette bretelle de sortie, il y aurait une voiture, un camping-car en feu sur le bord des voies. C'est ce qui nous est signalé, avec peut-être un dégagement de fumée qui vient vous gêner. Donc je vous demande d'être particulièrement vigilant dans cette région d'Alençon sur l'A28 vers le Mans et vers Tours. On a un autre incendie en cours dans le Loir-et-Cher. Ça concerne tous ceux qui roulent sur l'autoroute A71. Vous êtes en remontée vers Orléans et Paris. Là, c'est un feu de broussailles qui serait tout près des voies de l'autoroute et qui pourrait conduire à un dégagement de fumée et peut-être une baisse de visibilité. Kilomètre 129 de l'A71, donc en direction du Nord. Globalement, partout ailleurs, ça se passe bien. Je n'ai plus de zone de ralentissement à vous signaler. Ça, c'est une excellente nouvelle. Un mot simplement en Ile-de-France pour vous qui êtes en région parisienne en direction du péage de Saint-Arnoult. Kilomètre 16, il y a un véhicule arrêté sur le bord des voies et peut-être les occupants de ce véhicule qui sont autour. Pas forcément en protection derrière les glissières de sécurité. Donc attention à eux, s'il vous plaît. Et depuis ce matin, Yves Cara de Mobilité Club France vous fait gagner des cadeaux sur l'antenne du 107.7. Il vous pose une question de sécurité. Si vous avez la réponse, vous pouvez aller le rejoindre sur l'aire des Terres de l'Estuaire, sur la 10 au nord de Bordeaux, en direction de Paris, kilomètre 505. On ira voir s'il y a eu des gagnants à sa dernière question, juste après la musique d'Angèle et Justice.

0: sur le 107.7 et on repart tout de suite sur l'air des terres de l'estuaire sur la 10 vers le nord, au nord de Bordeaux.
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0: En direct en compagnie d'Yves Cara, le porte-parole de Mobilité Club France qui vous offre des cadeaux depuis ce matin. Pour ça, il faut répondre aux questions qu'il vous pose, des questions qui concernent votre sécurité. Yves, la dernière question était vraiment très très compliquée, ça concernait la pression.
2: Tout à fait, la pression, Francine. Et Céline a beaucoup hésité. Bonjour Céline.
3: Bonjour.
2: Vous êtes arrêté exprès, c'est gentil, ça, merci.
3: Oui, on était juste avant l'heure de repos et on s'est dit, on va aller prendre un café. Et à ce moment-là, j'ai entendu que vous étiez sur l'heure de repos ici.
2: Et vous venez d'où?
3: Et on vient de Tournaille dans le 65.
2: Vous allez à Vannes.
3: Et on va à Vannes pour les 20 ans de mariage de Clémence et Bruno, donc mon frère. Et voilà.
2: Et c'est dingue parce que j'ai eu des gagnants, ils allaient à Vannes pour les 25 ans de mariage du frère d'une personne qui était là. C'est dingue. Qu'est-ce qui se passe à Vannes? On vieillit bien là-bas en mariage?
3: On vieillit bien et les mariages sont heureux apparemment.
2: C'est bien ça, on va aller tous à Vannes. Elle est avec des jumeaux, comment tu t'appelles?
4: Elliot
2: et
4: Léon.
2: Léon, part pas la bouche pleine, Léon. Hein? Vous l'avez élevé comme ça, bravo. Bon, sérieusement. La réponse à la question, donc quand on part pour un long trajet et vous faites 50 à 60 000 km par an, vous savez ce que c'est les longs trajets? Qu'est-ce qu'on doit vérifier? La pression des pneus, du matelas de plage ou l'impression qu'on a oublié quelque chose?
3: Alors en premier, effectivement, la pression des pneus. Après, l'impression, elle est quand même aussi assez importante. Mais il y a une petite astuce, on met tout sur des post-it dans les jours précédents et ça passe tout seul.
2: Pas mal. Ah, hey, Francine, vous avez aimé la réponse?
0: Ah bah oui, ça, j'ai trouvé une copie de post-it, je suis contente.
2: Ouais, à vous aussi. Ouais. Voilà, merci Francine. Qu'est-ce que vous avez gagné? Carte essence?
3: Une carte essence, des stylos, un beau jeu de cartes pour continuer la route jusqu'à Vannes.
2: Voilà, les enfants sont contents.
3: Pour aller à la plage.
2: Vous êtes en quelle classe?
4: TM2.
2: TM2, bah toi aussi forcément.
4: TM2.
2: Alors c'est dingue parce que vous avez des jumeaux, mais un blond et un brun.
3: Exactement, un pour papa, un pour maman. Alors après le hasard. Hein.
2: Le hasard.
3: Mais qui fait bien les choses au final.
2: Et papa est brun ou blond?
3: Et blond.
2: Eh ben c'est parfait, vous en avez un chacun. Exactement. Merci de vous être arrêté, bonne route. Et puis voilà Francine, c'était la dernière.
0: Ben oui, on aurait pu continuer à discuter un bon moment avec vous et vos invités, mais c'était très sympathique. Ouais. Merci beaucoup Yves Cara.
2: Et vous êtes... rendez-vous lundi prochain.
0: C'est ça.
2: Chargez le Mans.
0: Vous serez donc sur l'autoroute A11 du côté du Mans avec de nouveaux cadeaux. Vous rechargez votre cargaison de cadeaux.
2: Parce que la voiture est vide. Je ne sais même pas si j'ai le moteur, je vais regarder d'ailleurs. Ils me l'ont pris, je pense.
0: Et puis vous n'oublierez pas de vérifier la pression du matelas de plage avant de prendre la route, Yves.
2: Oui, d'accord.
0: Voilà. Merci beaucoup Yves Cara de Mobilité Club France pour tous ces cadeaux distribués sur la route des vacances. Nous, on va repartir en musique tout de suite avec Fada Freddy.

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1: La roue des vacances dans l'actualité de ce vendredi, puisque les congés d'été démarrent officiellement ce soir et c'est donc le coup d'envoi d'une saison estivale de possibles bouchons entre canicule et sécheresse. Pour ce qui est de la canicule, celle du mois de juin est officiellement terminée. Un premier bilan a été établi ce matin. Cette vague de chaleur aurait fait un petit peu plus de 2000 morts en France. C'est une surmortalité de l'ordre de 30% durant la semaine du 22 juin, voire plus de 60% en région parisienne ou dans les Pays de la Loire où la chaleur a été particulièrement intense. Pour les incendies, ils sont très précoces. 2000 pompiers sont mobilisés en ce moment dans toute la France. Un nouveau sinistre s'est déclaré tout à l'heure dans le Gard à Aramon. Un hélicoptère bombardier d'eau et des canadairs effectuent des largages pour lutter contre le feu. Le ministre de l'Intérieur, Laurent Nunez, vient lui d'arriver dans l'Aude pour faire le point sur un autre sinistre. Une très mauvaise nouvelle pour les 245 employés de la fonderie de Bretagne. Elle vient d'être placée en redressement judiciaire un an seulement après sa reprise par le groupe Europlasma. Basée à Codon dans le Morbihan, l'entreprise est en cessation de paiement. Elle a jusqu'au 17 juillet pour trouver 3 millions d'euros et ainsi éviter la liquidation judiciaire. Une perquisition a eu lieu en Allemagne au domicile de la femme ukrainienne activement recherchée. C'est elle qui serait à l'origine de la tentative d'assassinat à Monaco lundi soir. Elle visait un homme d'affaires, lui-même d'origine ukrainienne. Anastasia Berezovska, 39 ans, aurait déposé un engin explosif sur la voie publique. Selon les premières informations, elle n'aurait pas agi seule et elle est toujours en fuite. On passe au sport et au football.
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1: Trois nouveaux 16e de finale de la Coupe du Monde sont programmés ce soir et cette nuit. Il y aura d'abord Australie-Égypte à 20h, puis Argentine-Cap-Vert à minuit et Colombie-Ghana à 3h30. Un dernier mot de tennis de table pour saluer la performance ce matin d'Alexis Lebrun. Le Français a battu le numéro 5 mondial en 8e de finale du Grand Match des États-Unis. Il a rendez-vous en quart avec son frère Félix. Moi, j'ai de nouveau rendez-vous avec l'actualité dans une heure sur cette antenne. Tout de suite à 14h02, on passe à la météo. Très belle météo ensoleillée, il y a encore quelques nuages, notamment sur la Nouvelle-Aquitaine. Ils devraient petit à petit se morceler, ils resteront un tout petit peu plus présents seulement le long de la chaîne des Pyrénées. Les températures, elles, sont annoncées cet après-midi sous abri par Météo France, 24 degrés à La Rochelle et Biarritz, 27 à Strasbourg, Rennes et Paris, 29 à Tours et Bordeaux. Le mercure augmentera demain sous le soleil toujours.
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1: L'info, trafic marqué malheureusement par des incendies, on en parlait dans le flash d'actu et ça se concrétise malheureusement près des voies, des autoroutes sur lesquelles vous circulez, notamment pour vous qui êtes dans le Loir-et-Cher, vous roulez sur l'A71 en remontée en direction d'Orléans et de Paris. Il y a un incendie de l'environnement de l'autoroute, notamment de la forêt avoisinante et ça peut provoquer un dégagement de fumée sur les voies de l'A71, kilomètre 129, c'est après la sortie 3, la mode Beuvron, donc c'est en direction du nord. Il y avait également un incendie tout à l'heure, là c'était sur un véhicule du côté d'Alençon. Alors il y a toujours une intervention en cours sur l'A28, vous commencez tout juste à nous entendre à Alençon en direction du Mans et de Tours, kilomètre 153. Le camping-car qui avait pris feu, le feu est maintenant maîtrisé, mais donc il y a toujours du monde sur place en intervention. Donc vous levez bien le pied à l'approche de ce kilomètre 153 sur l'A28 en direction du Mans et de Tours. Sinon j'ai quelques autres difficultés à vous signaler. Alors je vais vous emmener par exemple du côté d'Angers. Vous êtes peut-être actuellement sur la rocade est d'Angers en direction de Cholet. Kilomètre 11 après la sortie 19, très lasé. Il y aurait des morceaux de pneus sur la voie la plus à gauche. Et il y a un agent routier Félix qui se rend sur place pour aller ramasser cet obstacle. Vous êtes un petit peu plus loin sur la 87 en direction de La Roche-sur-Yon. Et vous quittez cette autoroute par la sortie 27, sortie Cholet-Sud. Dans cette bretelle de sortie, il y aurait une voiture en panne. Et puis enfin, nous partons sur l'autoroute A10 avec quelques informations. D'abord, des obstacles repérés en Île-de-France. Ça concerne tous ceux donc qui quittent l'Île-de-France par le réseau Vinci Autoroute. Vous roulez vers le péage de Saint-Arnoult, kilomètre 13. On nous parle d'un obstacle, une pièce de véhicule qui serait potentiellement sur la chaussée. Une info, si vous nous entendez dans le secteur de Tours, un accident s'est produit dans l'entrée Tours-Nord pour accéder à l'A10 vers Bordeaux. Donc ne soyez pas surpris en arrivant dans cette bretelle d'accès à l'autoroute. Et puis dernière info, si vous êtes sur l'A10 dans l'autre sens, en direction de Tours, d'Orléans et de Paris, kilomètre 237 après Sainte-Maure-de-Touraine, il y a une intervention en cours des services de l'autoroute. Vous ne passez que sur deux voies au lieu de trois habituellement. Les deux voies de gauche seulement sont disponibles. Voilà ce que je voulais vous dire à cette heure-ci. Sinon, globalement, sachez que ça se passe plutôt bien. Vous êtes peut-être dans la région de Bordeaux. Le trafic a été assez difficile pendant une bonne partie du début de journée. Ça va mieux, mais on a quand même toujours une zone de ralentissement du côté d'Ambarès-Saint-Loubès avant la rocade. Il y a 5 minutes de difficulté.
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0: Et c'était Will Smith à l'instant sur le 107.7. On se retrouve pour le trafic dans un tout petit instant.
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0: L'infotrafic de 14h17 avec une seule zone de ralentissement. C'est le retour d'un petit bouchon du côté de Bordeaux sur les derniers kilomètres de la 10 en direction de la rocade bordelaise. Coup de frein après la sortie 41 en baisse. Il y a une intervention en cours d'un dépanneur au niveau du kilomètre 540, ce qui vous fait a priori freiner, même s'il n'y a pas de gêne directe au trafic. Et donc en amont, il y a 10 minutes de retenue dans ce secteur. Au-delà, si vous

0: entre Paris et Nantes. Pour vous qui roulez après Angers et après la sortie 19 Beaupréau direction Nantes, kilomètre 290, on nous signale la présence d'un piéton sur le bord des voies, une personne qui potentiellement se met en danger sur le bord des voies de l'autoroute. Vous levez bien le pied dans ce secteur. Et puis des nouvelles des incendies qui s'étaient déclarés. Alors d'abord du côté d'Alençon, c'est un camping-car qui a pris feu. Le feu est désormais maîtrisé, mais il y a toujours du monde sur place sur l'A28, donc en direction du Mans et de Tours, kilomètre 153. Il y a une intervention en cours sur le bord des voies de l'autoroute. Et puis, il y a désormais une gêne au trafic sur l'A71. Là, on est dans le Loir-et-Cher. Vous êtes en remontée vers Orléans et vers Paris, kilomètre 128. Il y a eu un départ de feu près des voies de circulation. Alors, le feu a l'air maîtrisé, mais vous ne passez kilomètre 128 que sur une voie au lieu de deux. La voie de gauche seulement est disponible et partout ailleurs, ça se passe bien.
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0: Et c'est parti pour les vacances d'été. Quelles sont les prévisions de trafic pour ce week-end? On répondra à cette question juste après Olivia Ruiz.

Retour au trafic, vous êtes peut-être sur l'A10 en Ile-de-France en direction de Paris. À partir du kilomètre 10, on nous signale une voiture qui roulerait tout doucement sur la voie de droite. Donc ça peut vous surprendre quand vous arrivez à sa hauteur. Kilomètre 10 de l'A10 vers Paris.

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1: Et c'est le début donc des vacances d'été officiellement aujourd'hui, ce qui veut dire qu'il y aura du monde sur la route. On attend pas mal de monde depuis la région parisienne et le bassin lyonnais vers la façade atlantique et vers la Méditerranée. Le trafic devrait se charger progressivement dans le courant de cet après-midi. Mieux valait partir en fin de matinée pour ceux qui ont pu le faire et qui nous écoutent en ce moment. Et sinon, mieux vaut attendre le début de soirée pour prendre la route. Demain, eh bien c'est une journée rouge dans le sens des départs sur le quart nord-ouest du pays. Orange partout ailleurs. Dès le début de matinée jusqu'en milieu d'après-midi, l'axe Paris-Bordeaux, l'A10 sera très emprunté, mais aussi les autoroutes A7 et A9. Mieux vaut là encore prendre le départ tôt le matin ou attendre la fin d'après-midi pour voyager plus sereinement. Dimanche, le drapeau sera orange dans le sens des départs en Auvergne-Rhône-Alpes avec quelques bouchons possibles en région lyonnaise et en vallée du Rhône sur la 7 entre Lyon et Orange. Évitez de prendre la route dimanche entre 14h et 19h.
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1: Et on se retrouvera à 14h30 pour reparler de vos conditions de circulation. On prend la route en musique tout de suite avec Teddy Swims.

0: Et la bosse était Marguerite à l'instant sur Radio Vinci Autoroute. L'infotrafic est de retour dans une minute. À tout de suite.
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0: L'infotrafic de 14h31. Globalement, les nouvelles sont bonnes. Si vous êtes sur la route des départs en vacances, sachez que c'est encore le bon moment pour prendre la route puisque ça se passe très bien. À une petite exception près, c'est l'arrivée à Bordeaux qui va être légèrement ralentie. Il y a une intervention en cours d'un dépanneur au kilomètre 540 et ça vous fait freiner en amont même s'il n'y a pas de gêne directe au trafic. Il y a un quart d'heure de bouchon en amont. La difficulté commence dans le secteur d'Ambesse et c'est la preuve que le trafic est très très dense dans ce secteur de Bordeaux. Donc cette difficulté à prévoir à l'approche de la rocade. Sinon globalement ailleurs, encore une fois, le trafic s'écoule bien. J'ai quelques petites informations à vous donner, toutefois toujours des infos, notamment des conséquences de l'incendie en cours sur l'autoroute A71 en Sologne. Pour vous qui êtes en remontée vers Orléans, à hauteur du kilomètre 128 vers le nord, vous ne passez plus que sur une seule voie au lieu de deux habituellement. C'est la voie de gauche seulement qui est disponible. La voie de droite reste neutralisée par les pompiers pour leur permettre de surveiller ce départ de feu qu'il y avait eu. Feu a priori désormais maîtrisé, mais il y a toujours cette surveillance en cours et ça vous fait freiner légèrement en arrivant dans ce secteur. Petit coup de frein au niveau donc du kilomètre 128 de l'A71. On avait un véhicule par ailleurs qui avait pris feu du côté d'Alençon. Le feu est maîtrisé, les secours sont repartis il y a toutefois toujours ce camping-car sur le bord des voies, kilomètre 153 à Alençon en direction du Mans et de Tours. Et puis enfin, cette information, si vous êtes en ce moment sur l'autoroute A11 après Angers en direction de Nantes, il y a un véhicule en panne sur le bord des voies et les occupants de ce véhicule qui sont sur le bord de l'autoroute. Donc vous levez le pied s'il vous plaît pour leur sécurité. Kilomètre 290 de l'A11 vers Nantes.
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0: Et on vous emmène tout de suite visiter un parc à thème.
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0: Eh ben oui, cet été, on fait le tour de France des parcs à thème. Première étape tout de suite près d'Avignon avec Mathilde Ferrière.
2: Aujourd'hui, retour en enfance. Je vous emmène prendre un grand bol d'air. Direction le parc Spirou en Provence. Pour découvrir les lieux, je retrouve à l'entrée le directeur du parc, Hervé Lux.
3: Le parc de Spirou, en fait, c'est le parc du journal de Spirou. C'est un journal qui est né dans les années 50, hein, effectivement, avec tous les personnages que vous allez retrouver dans le parc Spirou, finalement. Que ce soit Gaston Lagaffe, on a même eu les Schtroumpfs, le Lucky Luke, notre ami Kid Paddle, le marsupilami qui est le personnage phare, évidemment, du parc. Nous avons dans le parc une trentaine d'attractions.
2: Je retrouve mon âme d'enfant. Il est donc temps de tester les premiers manèges.
3: On a effectivement une super attraction qui est Blorks Attack. Vous allez monter à plus de 20 mètres. Enfin, c'est quelque chose d'assez sympa. Ça envoie quand même un peu.
2: Ah, ça y est, ça démarre.
4: Voilà, c'est parti.
5: C'était les sensations
6: incroyables.
5: Incroyable.
6: Enfin, vraiment, genre quand tu montes en haut et après tu redescends, enfin, c'est ton cœur il bat son.
5: Ce serait un petit chemin parmi toutes les personnes.
3: Voilà, là, on a nos Schtroumpfs qui sont ici.
5: Exactement.
3: Et on va se diriger sur effectivement la nouveauté 2026 sur un personnage iconique qui est le ninja le plus connu au monde, qui est Naruto.
5: Okay.
3: Dans laquelle on a mis un coaster qui est un prototype unique au monde qui raconte l'histoire de Kyuubi. On va dire le monstre qui est en lui mais qui lui amène tous ses pouvoirs finalement.
5: Okay.
3: Il monte sur une flèche que vous pouvez voir là à plus de 34 mètres de haut. Il accélère à 85 km/h.
5: Okay.
3: Il fait un retour en marche arrière. Vous avez aussi un wagon inversé. Enfin, vous pouvez vivre des aventures assez incroyables.
5: Ok, donc là on va monter dans Kyuubi.
6: C'est vraiment très bien. Ça fait comme une sensation, comme si on allait tomber, alors qu'on est maintenu.
7: L'attraction Kyuubi, oh, il est incroyable. Quand ça nous lâche en arrière, c'est trop bien.
3: On a vécu des belles aventures, on a croisé des gens avec le sourire. On n'a plus qu'à attendre les prochains, voilà, tout simplement.
2: On vient pour les manèges et on repart surtout avec des souvenirs. Le parc Spirou est accessible via la sortie d'Avignon-le-Pontet de l'autoroute A7.
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0: merci de votre fidélité à l'écoute du 107.7. Globalement, votre route se passe bien, à part un ralentissement dans le secteur de Bordeaux. Le trafic est fluide partout, mais j'ai quand même pas mal d'infos à vous donner. On se retrouve dans une minute pour refaire un point.
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0: Il est 14h et bientôt 45 minutes. Bienvenue si vous nous rejoignez à l'instant sur les axes autoroutiers de l'Ouest et du Centre. Alors vous nous rejoignez dans de bonnes conditions en ce moment avec une seule zone de ralentissement. C'est à Bordeaux que le trafic est très dense à l'heure actuelle. Vous êtes peut-être sur la 10 à l'approche de la rocade. Il va y avoir un coup de frein juste avant la sortie 41 en baisse. Et à partir de là, eh bien, il y a un quart d'heure de difficulté pour rejoindre cette rocade bordelaise. Rocade qui est chargée mais qui s'écoule globalement plutôt bien, quelques petites exceptions près. C'est au-delà pour vous qui allez peut-être emprunter la 63 en direction du sud-ouest. Dès le début de cet axe, il y a 10 à 15 minutes de ralentissement sur les tout premiers kilomètres, donc entre Gradignan et Sestas. Voilà pour ces informations dans le secteur de Bordeaux, secteur le plus chargé à l'heure actuelle. Globalement, partout ailleurs, vous roulez dans de bonnes conditions. Quelques autres infos simplement. Alors, on va rester sur la 10 du côté de Bordeaux. Pour vous qui quittez Bordeaux vers le nord sur la 10, il y a des obstacles qui ont été repérés sur les voies. A priori, une chaise se trouverait sur les voies, peut-être la voie la plus à droite, kilomètre 527. C'est vraiment dans le secteur de la sortie 39 Libourne-Saint-Antoine. On change d'autoroute. Je vous emmène sur l'autoroute A89. Vous êtes actuellement en Vendée. Vous circulez en direction de Niort et de la 10. Et vous quittez l'A83. Pardon, je crois que j'ai parlé de l'A89. C'est l'A83. Vous quittez cette autoroute par la sortie 6, sortie Chantonnay. Dans cette bretelle de sortie, il y aurait un obstacle, un cône de signalisation renversé sur la chaussée. Et puis enfin, on change encore de région. Nous allons dans le centre Val-de-Loire au niveau d'un incendie qui s'est déclaré près des voies de circulation. Ça se passe sur l'A71. Ça concerne tous ceux qui roulent en remontée vers Orléans et vers le nord. Je vous rappelle qu'au kilomètre 128 après la sortie 3, la Motte-Beuvron, vous ne passez toujours que sur une seule voie au lieu de deux. La voie de gauche seulement est disponible. Voie de droite neutralisée pour permettre l'intervention des pompiers qui surveillent un départ de feu qui avait eu lieu dans une forêt à côté de l'autoroute. Feu a priori maîtrisé, mais la surveillance reste d'actualité. Partout ailleurs, ça se passe bien en ce moment. C'est le début aujourd'hui des étapes estivales et des animations bien arrivées organisées par Vinci Autoroute pour rendre votre pause plus agréable. Alors l'un des grands moments de ces animations, c'est l'opération Lire c'est voyager, voyager c'est lire, grâce à laquelle vous pouvez aller choisir un livre sur des grandes bibliothèques qui sont disponibles sur certaines aires de service ou de repos du réseau Vinci Autoroute. On en reparlera dans les toutes prochaines minutes. Pour l'instant, c'est Serge Gainsbourg.

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1: Et c'était Serge Gainsbourg à l'instant, mon légionnaire. On va tout de suite marquer le coup d'envoi de l'opération Lire, c'est voyager. Voyager, c'est lire.
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1: Et c'est un des incontournables de l'été désormais sur le réseau Vinci Autoroute, cette belle opération de la Fondation Vinci Autoroute dont le coup d'envoi vient d'être donné. On va retrouver Yvan Mouton en direct d'une aire de service où on va pas avoir du mal à deviner dans quelle région de France vous êtes vu ce qu'on entend derrière vous, Yvan.
3: À ce que vous entendez. Ah oui, vous entendez les cigales,
1: et
3: vous entendez le Mistral.
1: Exactement, voilà.
3: Oh là là, c'est merveilleux. Effectivement, nous sommes dans la Drôme, pour tout vous dire. Et effectivement, vous avez dit que c'était l'une des plus belles. Moi, je dirais que c'est la plus belle opération que Vinci Autoroute puisse organiser vis-à-vis de ses clients. Et initiée par la Fondation Vinci Autoroute. Donc, on va vous en parler pendant deux petites minutes. Je suis avec Julie Lecomte, qui est la déléguée générale de la Fondation Vinci Autoroute. Julie Lecomte, bonjour.
4: Bonjour.
3: Alors, est-ce que vous pouvez nous donner le principe de cette manifestation, de cette belle opération?
4: Oui, alors en fait, c'est la 8e édition de l'opération Lire, c'est voyager, voyager, c'est lire, qui est menée par la Fondation Vinci Autoroute. Le principe, il est simple, en fait, c'est d'offrir un livre à chaque vacancier issu d'une sélection. Et l'objectif pour la Fondation Vinci Autoroute, il est double. D'une part, c'est inciter les vacanciers à s'arrêter, à faire une pause. Et ça, c'est important par rapport aux actions de prévention menées par la Fondation Vinci Autoroute. Et l'autre objectif, c'est d'inciter à la lecture, partager le goût de la lecture, parce qu'on pense aussi que lire, ça permet de s'ouvrir aux autres. Et s'ouvrir aux autres, on en a besoin aussi quand on conduit, parce qu'on prend conscience qu'il y a d'autres personnes autour de nous, et c'est important.
3: Et c'est vrai qu'on entend les cigales. Effectivement, Julie Lecomte, ce qu'on peut dire aussi, c'est que la personne qui a sélectionné ses livres, il y en a 14, 12 pour les adultes et 2 pour les enfants, c'est Hervé Le Tellier. Vous nous dites deux mots sur Hervé Le Tellier et qu'est-ce qu'il y a dans cette sélection, s'il vous plaît?
4: Oui, alors on est très content. Hervé Le Tellier est le parrain cette année de l'opération. Il a donc choisi 14 livres. C'est une sélection très éclectique, justement, pour s'adapter aussi bien à des lecteurs fréquents qu'à des personnes qui n'ont pas l'habitude de lire. On en a pour tous les goûts. Il y a aussi 2 livres pour les enfants et on trouve un polar, pas mal de romans d'aventure, beaucoup de romans qui font s'évader, des romans sur le voyage, parce qu'on s'est dit qu'en cette période de l'année, pour les vacanciers, c'est sans doute ça qu'ils recherchent.
3: Et la dernière chose, c'est très important ce que vous avez dit tout à l'heure, c'est que les gens viennent en fait et ils n'ont pas forcément l'habitude de lire, ou ce ne sont pas forcément des lecteurs. Et c'est ce que Hervé Le Tellier veut réussir à faire, c'est faire venir des lecteurs en fait.
4: Tout à fait, on avait tout à l'heure une famille de 4 personnes et en effet, la dame ne lisait pas, elle est quand même repartie avec un livre et Hervé Le Tellier lui a donné des conseils de lecture. Donc pour ceux qui ne connaissent pas Hervé Le Tellier, c'est le prix Goncourt 2020 pour son livre L'Anomalie. Et aujourd'hui, il présente un autre ouvrage qui s'appelle Le voleur de nostalgie. Et les vacanciers qui passent par l'aire de Saint-Rambert ont la chance de pouvoir faire dédicacer leur livre.
3: Francine Thomas, avez-vous une question à poser à Julie?
1: Bah oui, parce que cette sélection de plusieurs livres, elle m'intéresse. Est-ce que vous avez un ou deux conseils à nous donner dans cette sélection? Les livres qu'il faut absolument emporter avec soi sur la route des vacances?
3: Elle en a déjà un dans sa poche, Julie Lecomte. Julie, je vous laisse répondre à cette question.
4: Oui, tout à fait. Celui que j'ai dans ma poche, c'est Nirlit. Parce qu'en fait, c'est un roman, c'est le premier roman d'une jeune romancière québécoise. Et moi, je le trouve exceptionnel. En fait, il nous raconte comment vivent les Inuits. Et il nous transporte au Québec, dans une région arctique, avec des paysages magnifiques qu'on imagine. Et je trouve que cet été, pendant les vacances, on a envie de s'évader et on est à la recherche de ça. Donc moi, je conseille Nirlit. C'est l'auteur, c'est Juliana Léveillé Trudel. Et sinon, on a aussi un polar, Okavango, qui se passe en Namibie, de Caril Ferret. Et je pense que pour tous ceux qui aiment les romans un peu policiers, ils vont vraiment trouver à la fois du voyage, de l'évasion, et à la fois un rythme soutenu digne d'un très bon polar.
3: Et moi, c'est Mrs. Dalloway de Virginia Woolf. Je l'ai déjà lu 10 fois, je vais le relire une 11e fois. C'est l'histoire de la vie, toute l'histoire de la vie d'une femme résumée en une journée. Voilà, Francine Thomas.
1: Je suis pas très surprise par votre choix. Merci beaucoup de nous avoir fait voyager avec les cigales et avec ces choix de livres. C'était donc l'opération Lire, c'est voyager, voyager, c'est lire, qui sera d'actualité tout au long de l'été sur le réseau Vinci Autoroute. Un peu de musique, tout de suite, c'est Bruno Mars. Oh.

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1: Les nouvelles sont plutôt bonnes dans l'Aude. Le feu qui a parcouru 900 hectares depuis mercredi après-midi ne progresse plus. Le ministre de l'Intérieur, Laurent Nunez, qui est sur place, vient de le confirmer. 900 sapeurs-pompiers ont dû être mobilisés pour le fixer. Le camping de Canet-en-Roussillon, qui a dû être évacué, pourrait rouvrir lundi et aucune habitation n'a été détruite. Si la situation s'améliore donc dans l'Aude, ce n'est pas le cas partout. Nous sommes très inquiets pour cette saison de feu, car il y a la canicule, une végétation abondante et des phénomène de vent, a estimé le ministre. Près de 30 sinistres sont en cours en ce moment sur tout le territoire. Un nouveau feu s'est notamment déclaré à la mi-journée dans le Gard à Aramon. Rappelons que 6 départements du pourtour méditerranéen sont en alerte rouge pour risque très élevé. Dans le reste de l'actualité de ce vendredi, la colère du gouvernement et de Monique Barbu, la ministre de la Transition écologique. Elle s'offusque aujourd'hui de la façon dont le projet de loi d'urgence agricole a été modifié et adopté ce matin par le Sénat. Je ne reconnais plus ce texte, il a été profondément remanié au point de devenir une nouvelle loi Duplomb, dit-elle. Cette mouture prévoit notamment la réintroduction de certains pesticides interdits. Une commission mixte paritaire assemblant sénateurs et députés doit de nouveau étudier le texte le 16 juillet pour tenter de dégager des compromis. L'ancien président du CNC relaxé, la cour d'appel de Versailles vient d'abandonner les charges à l'encontre de Dominique Boutonnat alors qu'il avait été condamné en première instance par le tribunal de Nanterre à 1 an de prison ferme. Il est accusé par son filleul de l'avoir agressé sexuellement lors de vacances en Grèce à l'été 2020. On passe au sport et au football.
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1: Avant France-Paraguay demain pour une place en quart de finale de ce mondial, les 3 derniers 16e de finale de la compétition sont programmés ce soir et cette nuit. Il y aura d'abord Australie-Égypte à 20h, puis Argentine-Cap-Vert à minuit et Colombie-Ghana à 3h30. Pour l'instant, il est 15h02. Dans une heure, c'est Thibaut Dinouel qui vous informera. Tout de suite, c'est la météo. Météo globalement ensoleillé, même si on a pas mal de nuages persistants sur la Nouvelle-Aquitaine, le ciel devrait quand même se dégager. Il devrait d'autant plus être dégagé demain. Météo France nous annonce un très très beau week-end avec des températures qui vont progresser pour aujourd'hui. Ce sont des maximales entre 24 degrés à La Rochelle et Biarritz et 29 à Tours et Bordeaux. Demain, ça progressera donc un petit peu. Il fera jusqu'à 34 degrés demain après-midi à Bordeaux.
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1: Infotrafic assez tranquille désormais, ça c'est une bonne nouvelle. On a eu pas mal d'informations, de perturbations en fin de matinée, à la mi-journée, début d'après-midi. C'est un petit peu plus calme désormais. On a quand même une zone de ralentissement à prévoir pour tous ceux qui roulent peut-être sur la 10 à l'approche de Bordeaux et qui veulent rejoindre la rocade bordelaise. Les derniers kilomètres de la 10 sont légèrement ralentis, même si on sent que ça va un petit peu mieux. Tout à l'heure, il y avait eu un véhicule en panne sur le bord des voies, ce qui avait provoqué le début des ralentissement. Le dépannage est terminé, donc peut-être que ça va aider le trafic à se fluidifier. En tout cas, sachez qu'il y a toujours quelques coups de frein à partir de la sortie 39 Libourne-Saint-Antoine et qu'à partir de là, vous mettez 15 minutes pour rejoindre la rocade bordelaise. D'ailleurs, si vous empruntez cette rocade bordelaise, elle est chargée, mais il n'y a pas de très grosse zone de ralentissement. Au-delà, pour tous ceux qui vont emprunter la 63 en direction du sud-ouest du pays, là, c'est chargé dès le début de la 63. Il y a une zone de 10 à 15 minutes de bouchon. Sinon ailleurs, je vous le disais, le trafic est fluide. Quelques autres infos toutefois sur cette même autoroute A10 en direction de Poitiers et Bordeaux. Après Tours et après Sainte-Maure-de-Touraine, kilomètre 255, on nous signale un dégagement de fumée, possiblement sur les voies de l'autoroute. Alors c'est un dégagement de fumée dont l'origine est assez loin des voies, mais malgré tout ça peut parfois avoir, selon le vent, un petit peu d'incidence sur votre visibilité. Donc vous vous méfiez, kilomètre 255 de l'A10 vers Bordeaux. Dans l'autre sens, pour vous qui quittez Bordeaux, Par la 10, on remontait vers le nord, kilomètre 527. On est après la sortie 40 Saint-André de Cubzac. Il y a toujours cette chaise, cet obstacle repéré sur les voies de circulation. Et puis j'en termine avec des nouvelles de l'incendie qui nous occupait en Sologne sur l'A71. Il y avait eu un départ de feu dans une forêt à côté de l'autoroute. C'est terminé. Les secours sont repartis et vous avez retrouvé deux voies de circulation à hauteur du kilomètre 128 de cette autoroute A71. Donc tout va bien dans ce secteur comme partout ailleurs.
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1: À 15h05, il est temps pour moi d'aller boire et de me taire et de laisser la place à Thibaut Dinouel, votre nouveau copilote. Bonjour Thibaut.
3: Bonjour Francine, bonjour à tous. Mais je crois qu'on se retrouve tous les deux demain matin.
1: Oui, tout à fait.
3: D'autres départs en vacances évidemment demain. Les premiers départs également en ce moment, on va surveiller tout cela. Pour l'instant, ça se passe globalement bien. Vous l'avez entendu, la musique reprend ses droits et je vous retrouve plus tard dans 10 minutes.

0: musique de En Vogue à l'instant sur le 107.7 à 15h15, vendredi 3 juillet, qui marque le coup d'envoi de l'été. Peut-être pour vous, c'est le début des vacances scolaires. Vous êtes probablement sur la route en train de nous écouter vers votre lieu de villégiature, vers votre lieu de vacances, ou bien peut-être également êtes-vous sur la route du travail. Le partage de la route, évidemment, il est très important. On n'oublie pas de bien se retrouver ensuite sur la voie de droite. Dès qu'on a doublé d'autres véhicules, la voie de droite en priorité pour poursuivre son trajet en toute sécurité. Que faut-il retenir sur la route de ce milieu d'après-midi? Je vous donne rendez-vous dans 30 secondes pour faire le point.
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0: Un petit peu plus de 3h15, que faut-il retenir sur la route en ce moment? Globalement, vous êtes très nombreux par rapport à un vendredi ordinaire du fait du coup d'envoi des vacances scolaires. Pour autant, ça se passe sans accident, sans énormes bouchons à travers les régions de l'ouest, du centre de l'Hexagone, peut-être en direction du sud-ouest, en direction de la Bretagne ou bien en direction peut-être également de la moitié nord de l'Hexagone. Il y a du monde dans les deux sens de circulation pour autant. Donc, je vous le disais, aucune difficulté. Là où vous serez ralenti à cette heure-ci, comme bien souvent, c'est autour de Bordeaux tout de même. On a simplement une petite dizaine de minutes de circulation en accordéon avant d'atteindre la rocade de Bordeaux, rocade bordelaise où dans l'ensemble les choses se passent plutôt bien. Et puis si vous devez poursuivre après Bordeaux, on a un petit quart d'heure difficile à prévoir également sur la 63 en direction d'Arcachon, des Landes ou encore du Pays Basque. Mais sinon dans l'ensemble ça se passe bien. Puisque nous sommes à Bordeaux, je me permets simplement de vous rappeler qu'il y a un obstacle qui pourrait vous gêner sur les voies de l'autoroute A10. Quand vous quittez Bordeaux sur les premiers kilomètres de l'A10 en direction du nord, on est au kilomètre 527.

0: La version la plus célèbre de ce titre, Everybody Needs Somebody to Love. Les Blues Brothers ont été en 1980, extrait du film du même nom, Les Blues Brothers. Donc à 15h26, ravi de vous retrouver. Vous êtes branchés, comme tous les étés, sans doute, sur la radio des vacances, la radio de l'infotrafic. On est là pour vous guider au mieux jusqu'à votre destination, pour vous faire éviter parfois les difficultés. Elles ne sont pas trop présentes encore à cette heure-ci, mais on va rapidement en reparler, puisque compte sur vous pour partager la route avec nous. On fait la route ensemble tout au long de l'été. Vous êtes les bienvenus sur cette antenne en partageant vos messages via votre téléphone. Quand vous n'êtes pas au volant, cela va de soi. Vous êtes sur le siège passager. Vous pouvez vous munir de votre téléphone. Vous allez sur notre site internet radio177.fr. Vous avez une petite bulle bleue qui vous envoie vers notre messenger et c'est par ce biais que vous pouvez nous écrire. Bah, racontez-moi cet après-midi tout simplement, comment se passe votre trajet? Est-ce que vous êtes entre amis, déjà avec la famille, des enfants qui sortent tout juste de l'école? Où est-ce que vous partez? Quelle est l'ambiance? Comment ça se passe? Est-ce que la météo n'est pas trop étouffante encore à cette heure-ci? Venez vous raconter tout cela et on se fera un plaisir de partager tous vos messages sur cette antenne. Moi, je vous retrouve dans moins de 2 minutes pour l'infotrafic de 15h30.
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0: Il est quasiment 15h30, nouveau point complet sur vos conditions de circulation. Comme tous les quarts d'heure sur cette antenne, sur la route du travail, on pense à celles et ceux qui continuent de travailler en ce moment, car tout le monde n'a pas la chance encore d'être en vacances, mais vous êtes probablement sur la route de vos congés également, sous le soleil. Ça se passe vraiment sans aucune difficulté. Il n'y a pas d'accident à travers les régions de l'ouest, du centre de l'Hexagone. Vous roulez peut-être en direction de la Bretagne, du littoral atlantique, peut-être aussi vers le centre du pays ou bien vers le sud-ouest, tout se passe bien. Simplement, vers le sud-ouest, il faudra passer la ville de Bordeaux et comme souvent, c'est à Bordeaux qu'on retrouve les petites difficultés du moment. Votre point de repère, vous qui arrivez à Bordeaux par l'autoroute A10, c'est le péage de Virsac. Ça roule bien après le péage pendant quelques kilomètres et puis plus vous allez vous rapprocher de Bordeaux et de sa rocade, plus le trafic sera chargé et en accordéon. Il faut rajouter une petite dizaine de minutes de temps de parcours avant d'atteindre la rocade de Bordeaux, rocade où globalement Le trafic est dense, mais sans énormes difficultés. Et puis après Bordeaux, il y aura encore un petit peu de monde hein, à cette heure-ci. Notez-le bien sur l'autoroute A63 en direction d'Arcachon, de Biarritz et du Pays Basque. J'ai une information à vous donner qui vous concerne sur l'autoroute A10 quand vous passez le secteur de Niort. Vous êtes en direction de Bordeaux. On me parle d'un obstacle qui pourrait vous gêner au niveau du kilomètre 370, c'est-à-dire au niveau de la sortie numéro 32 Limoges-Niort-Sud. Des obstacles sur les voies. La bonne nouvelle, c'est que le patrouilleur Thierry est sur place. Vous serrez bien à gauche car ça se passe visiblement sur la bande d'arrêt d'urgence. Voilà ce qu'on pouvait dire en ce qui concerne le trafic de ce milieu d'après-midi assez tranquille.
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0: Je vous parlais justement de la route en direction peut-être du Pays Basque. Il faut transiter par Bordeaux. Eh bien, je salue Audrey et toute sa famille avec Olivier au volant et les enfants Léo et Bastien. Nous partons en direction de Biarritz, me dit Audrey. La chaleur est supportable. Cela fait déjà 2 heures que nous sommes sur la route. Les enfants Léo, Bastien sont sages et pressés d'aller se baigner. Olivier est concentré. Beaucoup de circulation et de voitures qui doublent vers la droite, nous dit Audrey. Ça, c'est vraiment la règle, vraiment pendant les vacances et tout au long de l'année d'ailleurs. C'est de bien respecter la voie de droite sur autoroute. Alors on double par la voie du milieu, par la voie de gauche et ensuite on se rabat bien sur la voie de droite. On ne campe pas sur les voies du milieu. Il n'y a rien de plus dangereux, rien de plus énervant aussi pour les autres automobilistes qui arrivent derrière vous. Merci Audrey pour votre message. Radio177.fr pour continuer à nous écrire. Voici Benabar.
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La musique de U2 à l'instant sur le 107.7 avec le titre Please. Il est 15h39 sur la route déjà, qui peut paraître un petit peu longue pour vous et pour vos enfants. Je vous invite à faire des pauses et peut-être à viser des aires d'autoroute en particulier où il y a des animations bien arrivées qui sont installées aujourd'hui. Ce sera le cas demain également. Les animations bien arrivées, qu'est-ce que c'est ? Bien, ce sont des activités sportives, des animations musicales ou bien des coins siestes avec des coussins pour vous détendre pendant votre trajet. Si vous êtes par exemple en ce moment sur l'autoroute A11 en direction de la Bretagne et de l'Ouest, il y a une animation bien arrivée sur l'aire de Sarthe-Sargé-Le Mans, donc dans la région du Mans. Si vous êtes dans le centre du pays, sur l'aire de Romorantin, sur l'autoroute A85, ou bien sur la 10 par exemple, vous avez l'aire de Mains-sur-Loire après Orléans, ou bien l'aire de Poitou-Charente-Nord quand vous roulez donc sur la 10 en direction de Bordeaux. Ambiance Coupe du Monde avec Shakira et Burna Boy pour nous emmener jusqu'au prochain point trafic. Voici

0: Et la Colombie de Shakira jouera son 16e de finale à la Coupe du Monde. Alors ce sera la nuit prochaine pour les couches tard ou les leftos. C'est en fonction à 3h30 du matin la nuit prochaine. La Colombie qui sera opposée au Ghana. On s'intéresse à vos conditions de circulation dans 1 minute 30.
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0: Trafic Express, parce qu'il n'y a pas grand chose à dire, à vrai dire, à cette heure-ci, 15h46. Vous êtes parti peut-être depuis tôt ce matin, ou tout simplement en début d'après-midi. Ça se passe globalement très bien sur votre route à travers le centre-val de Loire, les pays de la Loire, en Nouvelle-Aquitaine. Alors, les secteurs qui restent les plus difficiles, entre guillemets, je mets des gros guillemets à difficiles, mais là où ça reste plus dense qu'ailleurs, bah, c'est Bordeaux et c'est l'Île-de-France, évidemment, à cette heure-ci. Alors, la région parisienne, si vous roulez en direction de Paris, vous aurez inévitablement des difficultés à l'approche ou pour contourner Paris. Par exemple, vous avez une petite vingtaine de minutes de bouchons cumulés si vous empruntez la Nationale 118 depuis le secteur des Ulysses en direction de l'ouest parisien. Il y aura un petit peu de monde également sur la 6A et la 6B vers la porte d'Orléans et vers la porte d'Italie, c'est assez habituel. Et puis du côté de Bordeaux également, des ralentissements somme toute ordinaires pour une journée de départ en vacances. Les derniers kilomètres de la 10 légèrement ralentis. On parle pas de gros bouchons, hein. Vous n'êtes pas arrêté, simplement circulation parfois en accordéon autour de Bordeaux et au sud de Bordeaux également sur la 63 direction le sud-ouest.

La musique de La Femme à l'instant sur le 107.7, 15h53, la route assez tranquille pour cette première journée qui sent bon les vacances, ce vendredi qui donne le coup d'envoi des vacances scolaires. Il y a du monde autour de l'Île-de-France, autour de Bordeaux, mais c'est assez classique pour un vendredi après-midi, en tout cas sur le réseau autoroutier. Vous m'entendez, il n'y a pas d'accident ni de gros bouchons. On refera un point complet après les infos de 16h et puis dans la playlist du 107.7. Chris Isaac arrive dans un instant, juste après cette nouveauté signée Jungle.

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1: Bonjour à tous, les premiers jours de l'été et déjà le premier gros incendie. Les flammes ont détruit plus de 900 hectares de végétation dans l'Aude, mais le feu ne progresse plus. Déclaration tout à l'heure sur place du ministre de l'Intérieur Laurent Nunez, mais celui-ci se dit très inquiet pour cette saison estivale. Une trentaine d'incendies déjà en cours sur le territoire, l'un des derniers en date ce matin à Aramon près d'Avignon, 1000 hectares de végétation déjà brûlés. Les flammes menacent le site pharmaceutique de Sanofi situé à proximité. La zone a été évacuée. Dans le même temps, on vient d'apprendre cet après-midi ce nouveau record, un de plus enregistré par Météo France. Le mois de juin qui vient de s'achever a été le plus chaud jamais enregistré depuis le début des relevés météorologiques en France. Une température moyenne de 22,7 degrés, c'est près de 4 degrés de plus que les normales saisonnières. Au chapitre justice, l'ancien patron du Centre National du Cinéma relaxé par la cour d'appel de Versailles. Dominique Boutonnat avait été condamné en première instance à 1 an de prison ferme pour agression sexuelle sur son filleul. Il a finalement été relaxé. À la page des sports, et alors que le Tour de France s'élance demain de Barcelone, un ancien vainqueur vient d'annoncer sa retraite. Le Britannique Chris Froome, vainqueur à 4 reprises entre 2013 et 2017, était sans équipe depuis la saison dernière. Il avait été hospitalisé l'été dernier après une lourde chute à l'entraînement. Et puis la Coupe du Monde de football, la suite des 8e de finale ce soir à 20h, l'Australie affrontera l'Égypte avant le match des tenants du titre, l'Argentine qui sera opposée au surprenant Cap-Vert, et là le coup d'envoi sera donné à minuit. Voilà pour l'essentiel de l'actualité. Dans un instant, l'infotrafic, ce sera juste après la météo. Alors à la page météo, rien de neuf sous le soleil, du temps très très agréable pour commencer ces vacances scolaires, que ce soit aujourd'hui, demain ou dimanche. On est parti pour 3 jours de très beau temps avec des températures chaudes, de l'ordre d'une trentaine de degrés sur la moitié nord. On ira même jusqu'à 37 degrés demain et dimanche du côté de Bordeaux. Et puis on se méfie également de la météo des forêts avec pas mal de départements concernés par une vigilance rouge même en ce moment sur plusieurs départements qui bordent la Méditerranée. Je vous rappelle un conseil essentiel, un conseil de bon sens quand on est au volant. Si vous fumez, vous faites ce que vous voulez, mais en tout cas le mégot ne part pas par la fenêtre, il reste à l'intérieur de l'habitacle.
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1: Il est 16h03, vous êtes sur la route de ce vendredi après-midi, peut-être au volant d'une caravane, en tout cas vous tractez une caravane, puisque j'en vois sur mes retours caméra, peut-être au volant d'un camping-car, peut-être au volant de votre camion également, puisqu'il y a les routiers qui continuent de travailler. Le partage de la route est important, vous partez en vacances en week-end ou bien sur la route du travail. On reste évidemment vigilant, mais les nouvelles sont globalement très bonnes à cette heure-ci. Les seuls secteurs où vous serez ralenti, ils sont tout à fait classiques. Pour un vendredi après-midi, ce sera Bordeaux et ce sera l'Île-de-France. Autour de Bordeaux, il y a du monde sur l'autoroute A10. Alors dans les deux sens d'ailleurs, les premiers comme les derniers kilomètres de l'A10 sont légèrement ralentis. C'est pas des bouchons mais un trafic un petit peu dense autour de Bordeaux. Là où ce sera le plus compliqué finalement à Bordeaux, ce sera sur la 63, l'autoroute qui depuis la rocade permet de partir vers Arcachon, vers les Landes, vers l'Espagne, vers le Pays Basque. Il y aura une vingtaine de minutes de circulation difficile sur ces premiers kilomètres de la 63. Et puis l'autre région chargée, bon là c'est tous les jours de l'année que c'est comme ça, c'est la région parisienne. Vous avez à prévoir à cette heure-ci en Île-de-France des ralentissements notamment au-delà du réseau autoroutier. Si vous souhaitez rejoindre par exemple les portes sud de Paris, ce sera une vingtaine de minutes difficiles sur la 6B vers la porte d'Italie ou bien sur la nationale 118 en direction de la porte de Saint-Cloud et du pont de Sèvres.
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Le dernier M. Pokora dans votre playlist de ce vendredi après-midi. Tiens, je vous parlais de la météo il y a quelques instants avec un grand et beau soleil prévu pour ce premier week-end du mois de juillet. Demain, après-demain, des températures très chaudes d'ailleurs, si bien que Météo France vient de placer deux départements en vigilance orange canicule. C'est le retour des vigilances canicules à partir de demain midi. Si vous partez en ce moment en direction des Pyrénées-Orientales et de l'Hérault, ces deux départements demain seront placés en vigilance orange canicule à partir de midi. Le thermomètre y dépassera les 35 degrés. Retour

0: La musique d'Inner Circle à l'instant sur le 107.7 vous invite à redoubler de vigilance au départ de la région parisienne sur les tout premiers kilomètres de l'autoroute A10. Un véhicule victime d'une crevaison est arrêté au bord des voies, kilomètre 6. Votre point de repère, c'est l'aire d'autoroute de Limours-Janvry, la toute première aire du réseau autoroutier. Bien juste après kilomètre 6, on est avant le péage de Saint-Arnoult. Il y a un véhicule arrêté sur le bord des voies. La zone est déjà sécurisée par les services de l'autoroute. Vous serrez bien sur les voies du milieu, les voies les plus à gauche. Retour du trafic dans un instant.
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0: Un petit peu plus de 16h15, oui, trafic express, parce qu'il n'y a pas grand chose à dire à cette heure-ci, et c'est tant mieux pour vous, même si on constate quand même que vous êtes très très nombreux en ce moment sur les axes autoroutiers de l'Ouest, du Centre, au départ de l'Île-de-France, mais de manière générale autour de toutes les grandes agglomérations. Il n'y a pas de grosses difficultés, simplement, je vous invite à redoubler de vigilance sur les tout premiers kilomètres de l'autoroute A10. Quand vous quittez la région parisienne, il y a un véhicule qui a été victime d'une crevaison, et pour ça, la voie de droite est neutre. Votre point de repère, c'est l'aire d'autoroute de Limours-Janvry, la toute première aire quand vous quittez Paris, bien juste après cette aire. La voie de droite est neutralisée par les services de l'autoroute. Vous serrez bien sur les voies du milieu. Sur les voies de gauche, on est avant de passer la barrière de péage de Saint-Arnoult. Si vous roulez dans l'autre sens, direction Paris, il y aura des ralentissements assez habituels. L'axe le plus compliqué vers la capitale, c'est l'A6B vers la porte d'Italie. Vous aurez une petite demi-heure difficile. Là où vous rencontrez d'autres ralentissements, c'est autour de Bordeaux, hein, ça n'a pas changé. Vous avez quelques kilomètres ralentis sur l'autoroute A10. Alors aussi bien quand vous roulez vers Bordeaux que quand vous quittez Bordeaux, ça reste assez chargé dans ces différents secteurs, sans que ce soit des énormes bouchons, mais la circulation est légèrement ralentie. Et puis ensuite, sur l'A63, direction Arcachon et le sud-ouest, vous avez une demi-heure difficile quand même, c'est là où ça reste le plus chargé, une demi-heure de bouchons sur l'A63, à la sortie de Bordeaux, vers Arcachon et le sud-ouest. Et puis une dernière info, nous partons dans les Deux-Sèvres à Niort. Vous contournez Niort par l'autoroute A83, direction la Vendée, direction la Bretagne. Un véhicule victime d'une crevaison, semble-t-il, puisqu'il y a des morceaux de pneus qui peuvent vous gêner sur la chaussée. On est au kilomètre 100. Je vous parle de Niort, c'est juste au niveau de Fontenay-le-Comte, la sortie 8, qu'il y a ces morceaux de pneus, peut-être sur voie de droite.
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trafic en direct dans le département de l'Eure. Quand vous roulez sur l'autoroute A11 depuis l'Île-de-France en direction de l'Ouest dans l'Eure-et-Loire, vous souhaitez quitter l'A11 par la sortie 3.1 Illiers-Combray. Vous serez vigilant dans cette bretelle de sortie. Une voiture est signalée en panne.

La musique de Vernis Rouge à l'instant sur le 107.7. Il est à 16h25. Si vous devez transiter par Bordeaux à cette heure-ci, il y a du monde hein, à Bordeaux notamment. Tiens, vers le nord quand vous quittez la Gironde sur les premiers kilomètres de la 10 en direction du nord, eh bien nous avions une voiture en panne hein, du côté de l'aire de Meillac au niveau du kilomètre 530 de cette autoroute A10 et cela provoque un bouchon à l'arrière. Même une voiture en panne au bord des voies provoque une difficulté. Ça prouve vraiment que vous êtes très nombreux en ce moment. Vous avez une petite dizaine de minutes à patienter pour vous extraire de l'agglomération bordelaise en direction du nord. 16h26, Flash and the Pan en musique, le retour du trafic à 16h30.

0: Flash and the Pan en musique sur le 107.7 et vous avez peut-être l'occasion de nous retrouver à l'occasion de ce premier week-end du mois de juillet. Peut-être que vous nous écoutez tous les ans à cette période estivale. Eh bien, on est très heureux de vous retrouver. Nous sommes mobilisés comme toujours 24 heures sur 24, 7 jours sur 7 pour mieux vous accompagner, pour vous accompagner au mieux dans les difficultés. Puis en partageant la route avec vos messages, vous le savez, notre plateforme de messages est ouverte tout au long de l'été. Vous pouvez nous écrire pour nous raconter comment se passe votre voyage, votre trajet. Tout à l'heure, on avait une petite famille d'auditeurs qui roulait en direction de Biarritz. Les enfants étaient très pressés d'arriver pour aller se baigner. Ben, est-ce que vous, c'est votre cas? Vous êtes en famille, entre amis? Où est-ce que vous partez? Comment est l'ambiance? Vous venez nous écrire sur radio177.fr. C'est notre site internet. Vous y trouverez une petite bulle bleue vers notre messenger. Et c'est par ce biais que vous pouvez nous écrire. Je lirai tous vos messages sur cette antenne. Dans 2 minutes, l'info trafic de 16h30, nous irons notamment du côté de Bordeaux.
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0: Et je ne suis pas tout seul à 16h31 puisque Florian Benec m'a rejoint dans les studios du 107.7. Bonjour Florent.
15: Bonjour Thibaut, bonjour à toutes et à tous.
0: Florian Benec oui. Avec nous. Puisque le trafic a tendance à se densifier, on surveille évidemment notamment la carte générale de Bison Futé. Hein, sur l'ensemble de la France, on est quasiment à plus de 900 km. Hein,
15: oui,
0: c'est ça,
15: oui,
0: hein.
15: Oui, et puis on va vraiment vraisemblablement passer les 1000 km de bouchons cumulés d'ici quelques dizaines de minutes.
0: Voilà, cela témoigne vraiment de cette première journée dense sur la route, ce premier vendredi qui marque le coup d'envoi des vacances. Et pour cela, la Gironde également est un département très fréquenté. L'autoroute qui traverse la Gironde, Florian, c'est l'autoroute A10, et il y a notamment ralentissement vers le nord, donc quand nos auditeurs quittent la région de Bordeaux.
15: Voilà, rapidement, un tout premier coup de frein pour vous qui arrivez de la rocade bordelaise. Vous allez avoir le pressentiment que ça va bien se passer ensuite, puisque le trafic se fluidifie sur une poignée de kilomètres, et à nouveau, ça va freiner, passer l'échangeur 42 en Barès Saint-Loubès, et ce, sur près de 10 kilomètres jusqu'à l'échangeur 40 Saint-André de Cubzac-Blaye, où une voiture est en cours de dépannage, et cela entraîne la neutralisation de la voie droite. Vous n'avez que 2 voies pour passer contre 3 habituellement, au kilomètre 530, et donc de ce bouchon remonte bien en amont. Temps de traversée estimé à un petit quart d'heure quand même.
0: On a beaucoup d'auditeurs également qui roulent vers Bordeaux. Alors pour atteindre Bordeaux, il n'y a pas d'énormes difficultés. C'est dense, mais ça roule bien. Florian, c'est surtout après Bordeaux, vers le sud-ouest, que ça reste dense. Hein.
15: Exactement, les remontées GPS nous le montrent. Dès que vous arrivez de la rocade à Canéjean sur la 63, vous allez rentrer dans une longue zone. Comme cela, vous avancerez en accordéon et vos temps de parcours sont allongés de l'ordre d'une bonne demi-heure, là où d'autres voies du 107.7 vous accompagnent ensuite. Direction le bassin bassin d'Arcachon ou encore les Landes, le Pays Basque, l'Espagne.
0: Voilà pour la situation à Bordeaux. Merci Florian. Quelques petites infos pêle-mêle également qui me parviennent sur la 10. Quand vous roulez vers le nord, vous passez le secteur de Châtellerault. Attention à ces obstacles qui nous sont signalés sur la chaussée kilomètre 262. On est après la sortie 26 Châtellerault Nord. Il s'agirait de morceaux de pneus juste après l'aire de Châtellerault. Même information plus au nord quand vous passez Blois, la sortie 17 de la 10 en direction de Paris. Là aussi, des morceaux de pneus peuvent vous gêner sur voie de droite. Et puis, un mot également, Florian, avec des véhicules signalés en difficulté sur l'A83 dont nous sommes dans les Deux-Sèvres.
15: Exactement, avec véhicules en panne sur cet axe au kilomètre 144 après la sortie 11 Niort-Ouest pour vous qui approchez de Niort en provenance de Vendée, de Nantes. C'est un camion quand même, ce n'est pas rien. Et cela pourrait vous gêner. Adaptez bien votre conduite. On ne sait pas exactement où se trouve ce camion à l'arrêt sur l'A83.
0: Et puis dans l'autre sens sur cette autoroute, quand vous arrivez à Fontenay-le-Comte au cœur de la Vendée, vous roulez vers le nord, il y a des morceaux de pneus également qui peuvent vous gêner sur voie de droite au kilomètre 100.
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0: Et vous roulez peut-être, tiens, également en direction de la Bretagne. Vous passez le secteur de Nantes. C'est chargé après Nantes vers la Bretagne sur la nationale 165, une vingtaine de minutes.

0: Ah, le genre de titre qui donne le smile, Raise Your Glass, on était en 2010, c'était la musique de Pink sur le 107.7. Voilà des messages également qui donnent le sourire, celui de Wilfried qui vient de nous écrire. Bonjour l'équipe, nous roulons vers la Bretagne où tout se passe bien. Bisous à Céline et à Julie qui sont à l'avant dans leur voiture. Big up à toute l'équipe et merci pour ces infos utiles. Bah, merci à vous Wilfried pour ce gentil message. Vous pouvez continuer à nous écrire, vous le savez, tout au long de l'été, notre plateforme est ouverte, radio177.fr, c'est notre site internet. C'est là que vous pourrez retrouver une petite bulle bleue en fait qui nous envoie vers notre messenger et c'est par ce biais que vous pouvez nous écrire, nous raconter comment se passe votre trajet, l'ambiance dans la voiture, où est-ce que vous partez, surtout en vacances, on veut tout savoir. Nous sommes très curieux et nous lisons tous vos messages sur cette antenne. Évidemment, notre priorité, ça reste l'infotrafic. Dans un instant, nous reviendrons sur ce ralentissement que vous rencontrez toujours du côté de Bordeaux.
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0: 16h45, on va vous emmener à Bordeaux dans un instant. Vous êtes peut-être ralenti au départ de Bordeaux sur l'A10. Avant cela, un mot de la traversée de la ville de Tours. Vous voyez sur les panneaux lumineux au-dessus des voies de l'autoroute A10 qu'il vous est déconseillé de quitter l'autoroute pour rejoindre le centre-ville de Tours, en fait d'emprunter la sortie numéro 21 Tours-Centre. Pourquoi vous est-il déconseillé? Car juste après cette sortie dans le centre-ville de Tours, il y a semble-t-il une manifestation dont vous y rencontrerez peut-être des difficultés. Voilà pourquoi vous avez ces informations sur les panneaux lumineux dans la traversée de Tours par l'autoroute A10. Tiens, si vous approchez de Tours par l'autoroute A10, justement, depuis le sud-ouest, je rappelle qu'une fois passé Châtellerault, il y a ces morceaux de pneus sur voie de gauche qui peuvent vous gêner au kilomètre 262. Le patrouilleur Karim est sur place, me dit-on. Bon, il me dit à l'instant qu'il vient de repartir, donc fin de cet événement. Et puis je rappelle qu'un petit peu plus au nord, quand vous passez Blois par l'autoroute A10, là aussi, il y a des morceaux de pneus sur sur la voie de gauche. Nous sommes au kilomètre 135, donc une quinzaine de kilomètres après Blois, direction Orléans et Paris. Florian Bonnec, un mot de la Gironde, avec un petit quart d'heure difficile, semble-t-il, au départ de Bordeaux, mais les choses vont sans doute s'améliorer.
8: Oui, à l'origine de ces difficultés, de ce bouchon, une voiture en cours de dépannage sur voie droite et bande d'arrêt d'urgence, tout est rentré dans l'ordre et le trafic, on l'imagine, va s'écouler de mieux en mieux, mais quand même, une belle retenue de plus de 10 minutes, encore vous l'avez dit, pour vous, eh bien, automobilistes et peut-être routiers encore ce soir après l'échangeur 42 en Barès, Saint-Loubès. L'arrivée à Bordeaux a marqué, à l'inverse, dans l'autre sens, dans le sens Paris-Bordeaux, par un tout petit coup de frein, aussi une retenue avant d'atteindre la rocade de Bordeaux. Le trafic s'écoule bien. C'est ensuite qu'il y aura aussi des difficultés pour nombre d'entre vous en direction du bassin d'Arcachon, des Landes et de l'Espagne sur la 63, avec toujours une demi-heure de bouchons passé cette rocade bordelaise.
0: En quelques mots également, on peut évoquer le secteur de Nantes. Florian, il y a du monde autour de Nantes et notamment ensuite vers la Bretagne.
8: Exactement. Alors parlons de la 83, cette autoroute Niort-Nantes. Vous arrivez au sud de la ville et du périphérique nantais par cet axe. Ça va coincer 5 petites minutes après le péage du Bignon. Alors sur le périphérique nantais, des coups de frein à prévoir. Et puis on a un œil sur ce qu'il se passe bien au-delà du réseau Vinci Autoroute. Une demi-heure de bouchon désormais sur les premiers kilomètres de la Nationale 165 qui vous mène vers La Baule, Saint-Nazaire ou encore Vannes en Bretagne. C'est très très chargé en Loire-Atlantique.
0: Merci Florian. Et puis vous parliez de la 83 au sud de Nantes. Je rappelle que les pompiers ont été appelés dans le secteur de Montaigu. On est une trentaine de kilomètres au sud de Nantes où un incendie, un départ de feu peut-être près des voies a été signalé. Il y a peut-être un dégagement de fumée, donc vigilance en passant ce secteur. Au niveau de la sortie 4 Montaigu, kilomètre 23 de la 83. En musique, voici le dernier Angèle.

Infotrafic en direct à Orléans, où l'on nous signale une voiture peut-être accidentée ou du moins arrêtée au bord des voies de l'A10 quand vous passez Orléans vers le nord, donc en direction de Paris. On est au kilomètre 96 de l'autoroute A10. Véhicule confirmé, arrêté, accidenté sur la bande d'arrêt d'urgence. On reste attentif évidemment dans ce secteur.

0: dernier Angèle, dis-le sur le 107.7. Et vous nous dites beaucoup ce que vous rencontrez en ce moment sur la route, ce que vous vivez sur la route. C'est plutôt des choses assez agréables en ce moment, puisqu'il y a du beau temps, ce qui est toujours tout de suite plus réjouissant quand on part en vacances. Et puis dans l'ensemble, de bonnes conditions de trafic, même si ça a tendance à se densifier autour de Bordeaux. Il y a notamment Abel et Cécile qui roulent en direction de Bordeaux, justement. Ils viennent du nord, ils sont au niveau de Fontaine-le-Comte. Alors Fontaine-le-Comte, c'est au sud de Poitiers, donc sur ce tronçon de la 10 entre Poitiers et Bordeaux. Abel et Cécile, on vous écoute depuis ce matin, c'est top, me dit Abel. Eh bien merci pour ce sympathique message, vous continuez à nous écrire sur radio177.fr. Côté trafic, effectivement, ça a tendance à se densifier, et plus on va avancer dans l'après-midi, plus ce sera compliqué autour de Bordeaux, mais c'est assez attendu pour un vendredi de départ en vacances. Du monde également en Île-de-France, du monde autour de Nantes, mais la bonne nouvelle vraiment à cette heure-ci, c'est qu'il n'y a pas d'accident, de gros accidents qui entraînent de grosses difficultés. Je compte sur vous toujours pour aménager les bonnes distances, pour bien vous rabattre sur la voie de droite et pour faire des pauses régulièrement. Vous le savez, la pause c'est au moins une fois toutes les deux heures et on change de copilote si possible. La musique à suivre, Taylor Swift ou encore Charlie Winston.
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1: Bonjour à tous, c'est le premier grand week-end de départ de l'été. On approche des 1000 km de bouchons cumulés à travers tout le pays selon Bison Futé. Restez à l'écoute du 107.7, on reparle de vos conditions de circulation à la fin de ce flash. Et votre voyage s'annonce chaud ce week-end avec l'arrivée d'une nouvelle vague de chaleur. Deux départements, l'Hérault et les Pyrénées-Orientales, rebasculeront en vigilance orange canicule demain. Une chaleur qui ferait craindre toujours plus d'incendies. Près d'Avignon, 1000 hectares de végétation ont brûlé dans un feu qui menace un site pharmaceutique Sanofi à proximité. Et à la frontière de l'Aude et de l'Hérault, l'incendie qui a détruit plus de 900 hectares de végétation dans la région du Minervois ne progresse plus, selon Laurent Nunez. Le ministre de l'Intérieur se dit très inquiet toutefois pour cette saison estivale. Et alors que la grande boucle s'élancera demain de Barcelone, Laurent Nunez a également dit au préfet qu'ils pourront à titre exceptionnel annuler une étape du Tour de France, et ce en cas de vigilance rouge canicule ou de saturation des capacités hospitalières. On en vient au sport avec la Coupe du Monde de football et les derniers 16e de finale ce vendredi. Dès 20h, nous aurons Australie-Égypte avant un choc des extrêmes entre la tenante du titre, l'Argentine, face au petit poussé du Cap-Vert. Ce sera à minuit. Dans la nuit, enfin, il y aura Colombie-Ghana. C'est la fin de ce flash. Le retour à l'infotrafic en région dans une poignée de secondes, juste après la météo.
2: Florian, vous l'avez dit, demain, vigilance orange canicule. Le retour des vigilances canicules demain midi, l'Hérault, les Pyrénées-Orientales concernées, mais de manière générale, toute la moitié sud, on aura plus de 35 degrés par endroit.
1: Ah oui, on va pas attendre encore les 40 comme il y a des jours, les 40 degrés, mais c'est 30 degrés largement atteints et dépassés sur une grande moitié sud de l'Hexagone. On aura ce ciel bleu sur tout le pays et le thermomètre va commencer à grimper aussi dans la moitié nord du pays demain, puisqu'on va tutoyer les 30 degrés au Mans ou encore du côté de Rennes, les atteindre à Paris ou encore à Strasbourg et à Nantes. Il ne fera que 23 degrés à Brest, un petit peu de fraîcheur, mais comptez 34 à Bordeaux, 32 du côté de Bourges et sur le pourtour méditerranéen, du 36-37 degrés sont redoutés et on continuera de grimper, hein, de voir les températures grimper avant la fin du week-end.
2: Merci Florian. On prend des nouvelles de votre voyage à 17h02.
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2: On va bien sûr vous emmener à Bordeaux, une ville qui concentre quelques difficultés habituelles pour un vendredi de départ en vacances. Mais avant cela, pour faire le lien avec la météo, il est important également de parler de la météo des forêts. Vous le savez, plusieurs départements sont en alerte. Il y a déjà une trentaine d'incendies en cours depuis le début de l'été en France, des départements en vigilance rouge face aux feux de forêt. Je me permets de parler de ça puisque tout à l'heure, et c'est le cas au sud de Nantes, du côté de Montaigu, sur l'autoroute A83, nous avons les pompiers qui sont en intervention dans la sortie numéro 4 Montaigu, sortie de la 83 au sud de Nantes, avec un départ de feu à proximité des voies de l'autoroute. Donc vous restez vigilants en passant ce secteur. Je vous appelle évidemment à la plus grande prudence, la plus grande vigilance. Si vous êtes fumeur, si vous fumez au volant dans votre véhicule, on garde bien le mégot à l'intérieur de l'habitacle. Je ne dis pas que c'est une cigarette qui a provoqué cet accident à Montaigu, mais on sait que généralement près des voies de l'autoroute, ça peut arriver très souvent. Florian, une fois cette parenthèse refermée, parlons des difficultés que peuvent rencontrer nos auditeurs. On va parler de Paris, on va parler de Bordeaux, puisqu'on était près de Nantes en Loire-Atlantique. Restons-y peut-être.
1: Et oui, exactement, la Loire-Atlantique ou la 83, qui est connectée, si je peux employer ce terme, au périphérique nantais, quand même encombrée dans les deux sens de circulation au sud de Nantes. Que vous quittiez cette ville ou souhaitez la rejoindre en provenance de Vendée, des Deux-Sèvres. Et puis, alors Nantes, sur le périphérique, quand même, la route se fait plutôt bien, mais quelques coups de frein à prévoir au nord de la ville, désormais sur l'A11 en provenance d'Angers, du Mans ou encore de Paris, et c'est assez minime. On parle de moins de 5 minutes de bouchon, mais c'est déjà ça. Et dans la lignée de ce secteur nantais, si vous souhaitez prendre la Nationale 165 qui vous mène vers Vannes en Bretagne, vers la Baule ou encore Saint-Nazaire, vos conditions de circulation se sont quand même nettement dégradées au-delà du réseau Vinci Autoroute. On parle toujours de plus d'une demi-heure de bouchon pour passer comme cela 10 km bien ralenti après Sautron.
2: On quitte la Loire-Atlantique, direction la Gironde. Florian, si vous êtes à Bordeaux, vous êtes ralenti, notamment vers le nord. Vraiment, les premiers kilomètres de la 10 depuis la rocade sont bien chargés.
1: Oui, vraiment, c'est à l'inverse de la direction du sud où tout se passe bien, vers le nord, que ça va coincer. Un gros quart d'heure encore bien, bien dense en termes de circulation jusqu'au pont qui enjambe la Dordogne. Et là, vous allez retrouver un semblant d'élan. Avec modération, s'il vous plaît, la bonne voie et tout se passera bien comme cela pour suivre votre voyage sur la 10.
2: Et pourtant, il n'y a pas d'accident ni difficulté. Simplement un trafic très dense pour quitter Bordeaux. Si vous roulez vers Bordeaux, Florian vient de vous le dire, ça se passe bien. Sur la 10, c'est un peu dense sur la rocade et ça reste très chargé. Par contre, sur la 63, vers Arcachon et le sud-ouest, vous avez quasiment une demi-heure de bouchon à prévoir au début de cette autoroute à 63. Au cœur de l'autoroute A10, Florian, parce qu'elle est très longue cette autoroute A10 entre Paris et Bordeaux, on va s'arrêter au sud de Tours.
1: Avec un véhicule en panne, un camion et sa remorque à cheval sur voie droite et bande d'arrêt d'urgence après le péage de Sorigny. Vraiment juste après ce péage, serrez bien, choisissez les voies de gauche, un dépanneur est présent sur cette portion de la 10 et puis une quinzaine de kilomètres plus loin, précisément au point kilométrique 243, après l'échangeur 25 Sainte-Maur, des morceaux de pneumatiques sont signalés sur voie droite, la passez encore à gauche pour les éviter.
2: Juste avant de parler de la région parisienne, on va rester dans le centre du pays sur l'A85, si depuis le secteur de Vierzon et de Romorantin, vous roulez en direction de Tours, on est dans le Loir-et-Cher, il y a des obstacles qui peuvent vous gêner sur les voies au kilomètre 154, juste avant la sortie 12 Saint-Aignan-sur-Cher. Dans l'ensemble, ça roule bien en direction de Paris. Si vous êtes sur l'A10 depuis le centre, sur l'A11 depuis la Bretagne et depuis l'Ouest, ces deux autoroutes se rejoignent au péage de Saint-Arnoult où vous ne patientez pas. Par contre, plus vous allez progresser vers Paris en quittant le réseau autoroutier, Florian, faudra s'armer de patience au-delà du secteur des Ulysses.
1: Oui, voilà, si vous prenez la francilienne, ce n'est pas forcément le bon choix parce que autour d'Évry-Courcouronnes, ça coince nettement. Hein. Si vous avez l'habitude de prendre cet axe direction le nord et l'est du pays en contournant Paris, on peut vous inviter à privilégier eh bien, une route un peu plus loin vers l'A86, le périphérique d'Île-de-France. Je vous dis cela, il est bien chargé aussi en passant par Créteil. Et puis on a un œil évidemment aussi sur ce qu'il se passe en amont du réseau Vinci Autoroute pour vous qui quittez Paris parce qu'il y a un peu d'attente sur la 10 ou encore en vallée de Chevreuse sur la Nationale 118. Mais rassurez-vous, dès que vous arrivez eh bien, sur ce réseau où l'on vous accompagne, tout va bien.
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0: La musique d'Elena de la Starac pour bien lancer vos vacances. 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Dans un instant, l'infotrafic de 17h15.
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0: Un petit peu plus de 17h15, pas de changement. On vous a raconté il y a un petit quart d'heure qu'il y avait des difficultés autour de Bordeaux, sur les premiers kilomètres de l'A10 en direction du nord, c'est un petit quart d'heure difficile. Au sud de Bordeaux, en direction d'Arcachon et du sud-ouest, c'est ralenti. Il y a du monde également autour de Nantes, notamment en direction de la Bretagne, de Pornic, de Saint-Nazaire sur la Nationale 165. C'est en raison d'un accident au-delà du réseau autoroutier, mais ça provoque une bonne demi-heure difficile. Tout cela, on en reparlera en détail à 17h30. Florian, simplement, on parlait également de cette information importante pour nos éditeurs au sud de Nantes sur l'A83. Il y a une intervention des pompiers.
17: Exactement, et cela entraîne la fermeture pour le moment de l'échangeur pour Montaigu. Une sortie vraiment interdite au kilomètre 22, vous ne pourrez pas la prendre avec cet incendie à quelques encablures du réseau Vinci Autoroute, de cette autoroute A83. Alors la sortie 5, les Essarts, vous est conseillée, hein, vous qui arrivez de Niort, des Deux-Sèvres, du sud de la Vendée, pour rouler sur le réseau secondaire, mais il faudra aussi prendre en compte, donc, aux alentours de Montaigu, cet incendie de végétation, un département qui est en vigilance orange, cette portion de la Vendée, avec ce risque d'incendie, malheureusement.
0: Voilà, et donc si vous souhaitez rejoindre Montaigu, ben vous anticipez bien en amont, vous quittez par exemple l'autoroute par la sortie numéro 5, les Essarts, au cœur de la Vendée. Et puis si vous êtes du côté de la Touraine, vous traversez Tours par l'autoroute A10, vous voyez également sur les panneaux lumineux qu'il vous est déconseillé de quitter l'autoroute pour rejoindre le centre-ville de Tours, du moins d'emprunter la sortie 21 Tours-Centre. Pourquoi cette sortie est-elle déconseillée? Puisqu'il y aurait, il y a une manifestation visiblement dans le centre-ville de Tours qui pourrait engendrer pour vous quelques difficultés. Les prochaines minutes en musique avec Hélène Sio, c'est une nouveauté juste après Etienne Dao.

0: Ce titre s'appelle Bye Bye et c'était Hélène Sio à l'instant sur le 107.7. Vous êtes sur la route de ce vendredi qui lance vos vacances et vous êtes de plus en plus nombreux à avoir opté pour la voiture électrique. Au volant de ce véhicule électrique, peut-être pour la première fois pour faire un long trajet sur autoroute. Alors vous pouvez vous arrêter sur toutes les aires de service, là où il y a des stations essence, vous pouvez évidemment recharger votre véhicule et désormais il y a une quarantaine d'aires de repos du réseau Vinci Autoroute qui sont également équipés, donc les aires de repos, là où il n'y a que des sanitaires et de la végétation, qui sont désormais équipés de recharge électrique. Elles vous sont signalées par le petit panneau recharge électrique avant ces aires. Florian Bonnec à mes côtés. Florian, vous avez l'habitude de conduire la voiture électrique du 107.7. On vous retrouvera d'ailleurs demain sur la route pour chasser les bouchons. Vous avez peut-être un ou deux conseils comme ça à donner à nos auditeurs qui prennent la route pour la première fois avec une voiture électrique?
1: Bah évidemment, le principal conseil, hein, c'est sur cette recharge. Comment l'adapter au mieux possible à vos conditions de circulation? Eh bien, c'est de se dire, on va multiplier les pauses et cela, eh bien, en faisant une recharge au moins jusqu'à 80%. Oui, c'est comme pour un téléphone. En fait, vous allez souvent recharger très vite un véhicule comme cela entre 30 et 80%. Et ensuite, des fois, ça prendra le même temps pour recharger des 80 au 100%. Nécessaire.

0: peut-être pour certains d'entre vous, d'avoir comme cela c'est 100%, d'avoir vraiment l'idée d'être tranquille, mais sachez-le, hein, si vous atteignez les 80%, vous aurez de quoi rouler très très bien et vous aurez quand même fait une recharge dans un minimum de temps possible, parce que sinon ça va prendre vraiment plus de temps. Je sais pas si je suis très clair
1: dans tout
0: ça.
1: Passer, en tout cas, faut pas passer sous les 20%, parce que là on se met en danger.
0: Exactement,
1: au cas où.
0: Mais voilà.
1: Et puis on dépasse pas les 80%, et puis également pour laisser les autres derrière.
0: Hein. Exactement, de la place à tout le monde. Hein. C'est bien, une bonne demi-heure des fois de recharge est nécessaire. Vous aurez ce qu'il faut pour poursuivre votre chemin. N'allez pas chercher les trois quarts d'heure de plus pour passer de 80 à 100%. Voilà, j'y arrive.
1: Voilà pour ce petit point voiture électrique. Merci Florian. Dans 3 minutes, le trafic. Nous irons à Nantes et nous irons à Bordeaux. Il y a quelques petites difficultés à recenser en ce moment. Pas de gros incidents, mais voilà, on a des petites choses à vous raconter. Vous restez branchés.
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9: Il est 17h30, nous venons de dépasser la barre symbolique des 1000 km de bouchons cumulés sur l'ensemble de la France. Les bouchons se concentrent notamment en Île-de-France, comme bien souvent, mais aussi sur l'autoroute A7, l'autoroute en Vallée du Rhône, entre Lyon et Marseille. Et puis il y a quelques difficultés également autour de Nantes et de Bordeaux. Florian va commencer peut-être par un mot de la région bordelaise, un grand nœud de communication qu'est cette ville de Bordeaux.
10: Oui, on pourrait appeler ça un hub, comme nos amis anglais. Vraiment, c'est une plateforme où vous êtes nombreux à transiter, à circuler lors des grands voyages comme cela de l'été, chassés, croisés et départ pour ce mois de juillet et ces vacances qui commencent tout juste. Alors, pour atteindre Bordeaux au bout de la 10, hein, toujours aucune difficulté. Si vous prenez ensuite la rocade bordelaise, rocade intérieure sera un peu compliqué en passant par Senon ou encore Bègle. Et ensuite, pour en terminer dans ce sens Paris-Bordeaux et peut-être même Paris-Espagne, si vous allez en direction de l'Espagne ou avant cela des Landes, du bassin d'Arcachon, toujours une bonne demi-heure de retenue sur les premiers kilomètres de la 60 ou d'autres voies du 107.7 vous accompagnent.
9: Voilà pour la parenthèse girondine. On ouvre la parenthèse nantaise. Désormais, autre ville avec beaucoup de transit, notamment. Ça dit quoi, notamment vers la Bretagne, Florian? On a toujours des difficultés.
10: Oui, en raison d'un accident au niveau de Saint-Étienne-de-Montluc sur la Nationale 165. On est bien au-delà du réseau Vinci Autoroute, mais vrai impact, vraie difficulté pour vous, avec quasiment 40 minutes à passer dans des bouchons, à passer le secteur d'Orvault, hein, quand vous souhaitez rejoindre comme cela la Baule, Saint-Nazaire, poursuivre aussi vers la Vanne, la Bretagne et le golfe du Morbihan. 40 minutes, c'est beaucoup sous le soleil. Du côté de Nantes, sur le périphérique de la ville, c'est chargé en de nombreux endroits dans tous les sens de circulation, mais ça va quand même plutôt bien. Et puis le trafic s'est fluidifié aussi sur l'A83 au sud de cette ville de Nantes.
9: Si vous roulez en direction de Nantes, justement, mais depuis, eh bien, Niort, depuis la Vendée, je vous rappelle qu'il est impossible, au moment où l'on se parle, de quitter l'autoroute à Montaigu. La sortie numéro 4, qui est fermée uniquement dans ce sens-là, direction Nantes, elle est fermée en raison d'une intervention des pompiers. Il y a eu un petit départ de feu dans la végétation dans cette bretelle de sortie. Donc, vous, si vous souhaitez rejoindre Montaigu, vous anticipez bien en amont en quittant l'autoroute par la sortie numéro 5, les Essarts. Si vous souhaitez rejoindre Nantes, aucun impact, vous pourrez continuer vers Nantes et vers la Bretagne. Quoi dire de plus, Florian? Pas grand-chose, si ce n'est peut-être une voiture en panne au sud de Tours, au niveau d'un péage.
10: Oui, vous avez très bien passé l'agglomération Tourangelle et à quelques encablures de là, après le péage de Sorigny, juste après direction Poitiers-Bordeaux, serré sur les deux voies de gauche, opération dépannage en cours d'un camion et de sa remorque au point kilométrique 227.
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9: Et il y a un petit peu de monde également en Île-de-France, c'est assez habituel. Et parmi les automobilistes qui ont emprunté l'autoroute A10 aux portes de Paris, eh bien, il y avait le ministre des Transports, Philippe Tabarot, en ce premier jour des vacances scolaires. Le ministre des Transports à la rencontre des vacanciers automobilistes. Interview événement du ministre à suivre sur le 107.7. On l'écoutera dans un instant, juste après le dernier Tame Impala.

0: Le dernier Tamim Pala sur le 107.7. Il est 17h36, un invité de marque sur la route de vos vacances.
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0: Il s'appelle Philippe Tabarot, c'est le ministre des Transports au micro du 107.7 cet après-midi. Il avait prévu de se rendre en plusieurs points du réseau autoroutier en ce tout début d'été. Et c'est Vanessa Monsnergue du 107.7 qui l'a accompagné durant quelques kilomètres dans sa voiture et lui a tendu son micro.
2: Et oui, l'heure des premiers départs en vacances a sonné. Alors évidemment, le 107.7 est sur la route avec vous. Et pour ce premier gros week-end de l'été, nous avons le plaisir d'accueillir Monsieur le ministre des Transports qui nous fait l'honneur de rouler quelques kilomètres avec nous. Plutôt, c'est nous qui roulons quelques kilomètres avec lui. Philippe Tabarot, bonjour.
3: Bonjour.
2: Merci vraiment d'être avec nous. Vous avez tenu à être sur l'autoroute cet après-midi, sur les premiers kilomètres du réseau Vinci Autoroute après Paris. Un réseau que vont emprunter de très nombreux vacanciers dans les jours et semaines à venir. Pourquoi était-ce un rendez-vous important? Quelle est la raison de votre venue ici aujourd'hui?
3: Écoutez, vérifiez que tout se passe bien quelque part, puisque vous l'avez dit, c'est le premier week-end de grand départ en vacances pour ceux qui ont la possibilité d'en prendre. C'est environ 5 à 8 millions de personnes qui, pendant ces gros week-ends, vont utiliser nos autoroutes. Bien sûr, c'est l'occasion de rappeler un certain nombre de conseils habituels que vous connaissez, que vous rappelez régulièrement pour vos ondes, mais je dirais dans cette période que connaît notre pays, notamment avec des épisodes à répétition de canicule, je pense que ces conseils sont plus d'actualité que jamais.
2: Évidemment, il faut aussi en appeler à la responsabilité de chacun, parce que la canicule, elle fatigue aussi les organismes. Il faut donc choisir ces moments de trajet. Et puis, il y a quelque chose aussi autour de la voiture. On a vu beaucoup plus d'éclatements de pneus, par exemple, que d'habitude dans le précédent épisode.
3: Tout à fait. En gros, en moyenne, les chiffres sur les éclatements de pneus sont de 1200. Sur le dernier épisode, ils ont été de 1700. Donc, on le voit, il y a des interventions plus nombreuses des équipes, en l'occurrence de Vinci, ou sur le réseau national non concédé des équipes de la DIR. Et là, si je peux passer un premier message, c'est vraiment de demander aux automobilistes à chaque fois qu'on leur demande de ralentir à travers les différents panneaux d'information, à travers ce qu'ils peuvent entendre sur votre antenne, de le faire parce qu'il y a des vies en jeu, parce qu'il y a des personnes qui travaillent pour nous dans des conditions difficiles pour sécuriser des périmètres et qu'il y a malheureusement encore trop d'accidents et des accidents qui sont souvent mortels, en dehors bien sûr des accidents matériels. Donc je tiens à le dire. Et s'il y a peut-être un message à faire passer, pour moi le plus important, c'est celui-ci.
2: Et oui, tous ces gens qui travaillent sur les routes pour le confort et la sécurité de chacun, qu'ils soient dépanneurs, forces de l'ordre, intervenant en effet sur route et autoroute, il faut faire attention à eux. C'est notamment le respect de la règle du corridor de sécurité. Et c'est une règle qui est inscrite au code de la route. Donc au-delà du bon sens et de la responsabilité, de toute façon, c'est une règle à respecter.
3: Oui, on voit que beaucoup d'automobilistes, malheureusement, quelquefois ne la respectent pas. Et à vous ne pas la respecter. On l'a vu à travers différentes enquêtes d'opinion et les patrouilleurs, les forces de l'ordre veulent intervenir le plus rapidement possible et c'est dans l'intérêt bien sûr des personnes qui sont en détresse et qui en ont besoin, mais il ne faut pas qu'elles se mettent en difficulté, en danger, et surtout que nous, les automobilistes, nous ne les mettions pas en danger.
2: Monsieur le ministre, merci beaucoup, merci d'avoir fait ces quelques kilomètres avec nous, et évidemment ces conseils, les vôtres, seront régulièrement rappelés aux automobilistes qui nous écoutent. Merci.
3: Merci pour votre invitation.
0: Merci Vanessa et merci au ministre pour cette interview sur la route de ce premier vendredi du mois de juillet qui lance bien l'été. 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

0: Macy Gray dans votre playlist. C'est la fin de journée déjà, mais peut-être seulement le début du voyage pour vous à 17h43. Comment ça se passe sur votre route? Il y a un petit peu de monde, c'est pas si compliqué que ça, mais ça commence à bien se densifier. Le point complet sur le trafic dans un instant.
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0: Le trafic, en bref, à 17h47, on va vous résumer les grandes lignes, les grandes tendances, et puis on reparlera en détail de toutes les infos à retenir à 18h. Mais Florian Bonnec, les informations ne sont pas si nombreuses que ça, heureusement. Il y a du trafic dense, mais ce qu'on peut dire, c'est qu'il n'y a pas d'accidents et de gros bouchons.
16: Non, voilà, sur les axes du centre-ouest que vous empruntez, hein, ça va bien se passer. Du côté d'Orléans, de Tours, Poitiers, Niort, au Mans ou même à Angers, où il y a quelques coups de frein habituels à cette heure-ci, un vendredi. On a un œil, Thibault, sur les grandes agglomérations que sont Nantes et Bordeaux, où vous allez freiner souvent au-delà du réseau Vinci Autoroute. Alors au bout de votre voyage sur la 11, l'axe Paris-Nantes à Nantes justement pour rejoindre le périphérique nord de la ville, 10 petites minutes de bouchon à passer l'échangeur 24 pour Gachet et dans le prolongement de cette A11 puis du périphérique nord de Nantes si vous prenez la Nationale 165 vers la côte atlantique, la Baule ou encore Vannes, la Bretagne, vous avez quand même qu'encore 40 minutes à passer dans des bouchons, passer le secteur de Sautron en raison d'un accident un peu plus loin.
0: Merci Florian pour ce résumé. Effectivement, et on en reparlera en détail tout à l'heure à 18h. J'ajoute simplement cette information qu'on peut rappeler, Florian, du côté de la Vendée. Il y a une bretelle de sortie qui est fermée en ce moment sur l'A83. C'est l'autoroute entre Niort et Nantes. Intervention des pompiers à Montaigu.
16: La sortie numéro 4, le talus a pris feu sur plusieurs dizaines de mètres. Bien noirci, ce talus, il faut encore intervenir. C'est pour ça que vous ne pouvez pas prendre cette bretelle de sortie au kilomètre 22. Vous invite à bien anticiper, prendre la sortie 5, les Essarts, vous qui arrivez des Deux-Sèvres ou du sud de la Vendée.
0: Merci Florian. La suite en musique avec Pascal Obispo et Icare.

0: Le duo Pascal Obispo et Icar sur le 107.7. À suivre, Pat Benatar ou encore Trinix. Info trafic avant cela qui nous emmène à Angers. Vous êtes en train de passer le secteur Angevin et depuis la 11, vous avez bifurqué sur la rocade, la 87, vers le sud, direction Cholet, direction l'océan Atlantique. Vous serez vigilant au kilomètre 3 de cette A87. Une voiture est en panne et peut générer peut-être un petit ralentissement dans ce secteur au tout début de la 87 quand vous roulez dans la région d'Angers. Du côté de Bordeaux, on ne l'a pas parlé de Bordeaux tout à l'heure, ça ne change pas. Il y a un petit peu de monde autour de Bordeaux et notamment sur la 63 vers le sud-ouest, vers Arcachon et vers Biarritz. On en reparlera en détail bien sûr à 18h. Et puis évidemment, vous partez seulement en week-end, en vacances. On continue de vous accompagner grâce à nos messages. C'est surtout vous qui nous faites vivre votre voyage en nous écrivant. Alors pas de téléphone quand vous êtes au volant, bien sûr, mais si vous êtes sur le siège passager ou à l'arrière, vous aviez le droit de vous munir de votre GSM pour nous envoyer vos messages sur notre site internet radio177.fr. Il y a la petite bulle bleue Messenger et par ce biais, vous pouvez nous envoyer directement en studio par vos coucous, vos messages. Vous nous racontez comment se passe votre route, où est-ce que vous partez en vacances, quelle est la température, quelle est l'ambiance dans la voiture. On attend l'ensemble de vos messages. Rendez-vous à 18h pour l'actualité et le retour du trafic. À tout à l'heure.
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1: Bonsoir à tous. Coup d'envoi des vacances de l'été ce vendredi. Bison Futé nous informe que le cap des 1000 km de bouchons cumulés dans l'Hexagone a été franchi. On reparle de vos conditions de circulation en région dans un instant. Ce premier week-end du mois de juillet est aussi marqué par l'arrivée d'une nouvelle canicule, la troisième depuis la fin du mois de mai, avec des températures qui dépasseront localement les 36 degrés à l'ombre sur la moitié sud demain. Météo France placera deux départements, l'Hérault et les Pyrénées-Orientales, en vigilance orange. En parallèle, surveillez aussi la météo des forêts. Une quinzaine de départements sont en alerte, dont 6 au niveau rouge au sud de l'Hexagone, notamment l'Aude et l'Hérault, là où l'incendie qui a détruit plus de 900 hectares de végétation dans la région du Minervois ne progresse plus, selon Laurent Nunez, le ministre de l'Intérieur, l'a affirmé depuis les lieux de cet incendie. Autre vigilance de mise sur les plages du sud-ouest ce week-end. À partir d'aujourd'hui et jusqu'à dimanche inclus, le risque concernant les courants de baïne est au niveau maximal sur le littoral des Pyrénées-Atlantiques, des Landes, la Gironde et de la Charente-Maritime. Selon la préfecture de ces départements, durant ces 3 jours, les courants seront forts et pourraient facilement entraîner les nageurs vers le large. On termine avec un mot de football et la Coupe du Monde. Les derniers 16e de finale sont programmés aujourd'hui. Au menu, Australie-Égypte à 20h avant Argentine-Cap-Vert à minuit et Colombie-Ghana dans le courant de cette nuit. On le rappelle, l'équipe de France jouera elle son 8e de finale demain soir à 23h, heure française, face au Paraguay. C'est la fin de ce flash, restez à l'écoute, on reparle de trafic dans une poignée de secondes juste après la météo.
2: Bon, l'avantage des matchs aux horaires très tardifs, c'est qu'on peut ouvrir et aérer chez soi, parce que les températures vont vraiment remonter là bientôt.
1: Exactement, ce week-end, avec l'arrivée de cette nouvelle vague de chaleur, Thibault, ce thermomètre qui, y compris dans la moitié nord du pays, va dès demain tutoyer et dépasser par endroits les 30 degrés, avec un ciel bleu plein soleil pour tout le monde. Alors il y aura encore un peu de fraîcheur à Brest, 23 degrés au meilleur de l'après-midi, 24 du côté de Cherbourg, mais 30 à Paris, 29 à Strasbourg, 28 à Rennes, 34 à Bordeaux. On le rappelle, deux départements, l'Hérault et les Pyrénées-Orientales, seront en vigilance orange canicule demain et là, le thermomètre devrait quand même bien grimper et ce sera le cas tout au long des prochains jours avec l'arrivée de cette canicule. Température qui monte en crescendo. Je vous entendais en parler de fenêtres ouvertes le soir. Il faudra pas crier trop fort en cas de but des Bleus quand même pour pas déranger les voisins, à moins que tout le monde s'y mette et la fête sera belle.
2: Si but il y a, mais normalement ça devrait le faire. Enfin, j'imagine. Il est 18h. 2, Florian, on passe à l'infotrafic.
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2: Ah ça, c'est des beaux souvenirs de vacances également, les matchs de Coupe du Monde ou bien de Championnat d'Europe quand on est comme cela au camping ou bien avec des amis dans les maisons. Eh bien, ça, c'est des chouettes souvenirs. Mais avant d'arriver à destination, eh bien, il y a la route, il y a le voyage et c'est pour vous en ce moment que ça se passe sans vraiment d'énormes encombrements de circulation. Florian, il n'y a pas de gros embarras. Alors si vous quittez la région parisienne en ce moment, vous avez rencontré forcément, et c'est inévitable en Ile-de-France, des difficultés autour de Paris pour quitter la capitale. Mais une fois que vous êtes sur le réseau autoroutier, sur l'autoroute A10, tout se passe parfaitement. On va donc filer directement, Florian, dans le Maine-et-Loire. Je vous propose d'aller à Angers. Il y a un accident en ce moment et il se trouve peut-être à l'approche d'Angers sur l'autoroute A11.
1: Oui, sur cette autoroute, au kilomètre 256, jusqu'à 4 voitures selon les dernières informations qui nous parviennent impliquées. Alors ça se passerait sur bande d'arrêt d'urgence, on en parle toujours au conditionnel. On est à l'état de signalement de cet événement après la sortie 13 Pelouaille-Lévigne. Il faudra dans la mesure du possible quand même respecter le corridor de sécurité serré à gauche pour ne pas frôler ces 4 voitures accidentées.
2: Voilà, et ce serait après le péage de Corzé, donc en direction d'Angers et de Nantes, mais il y aura un coup de frein peut-être plutôt dans l'autre sens. Donc pour l'instant, ça reste encore à détailler. Vous êtes vigilant dans ce secteur angevin au niveau du kilomètre 256. Restons dans les Pays de la Loire. Florian, l'autre grosse ville des Pays de la Loire, il y a Le Mans, bien sûr, ça se passe bien. Et puis il y a beaucoup plus à l'ouest, la ville de Nantes.
1: Et oui, Nantes, pour atteindre cette ville, au bout de votre voyage sur la 11, il y a toujours une petite dizaine de minutes de retenue. Passez l'échangeur 24 Gachet. Le trafic s'écoulera quand même pour vous voit assez bien ensuite sur le périphérique nantais, mais la donne, hein, c'est toujours ce trafic très chargé ensuite vers le nord-ouest de Nantes, sur la Nationale 165 qui vous emmène vers Saint-Nazaire, la Baule ou encore Vannes, la Bretagne, parce que là, on a un accident bien au-delà du réseau Vinci Autoroute qui a entraîné jusqu'à 40 minutes de bouchon et on est autour des... une demi-heure maintenant, une demi-heure de difficulté pour vous passer le secteur de Sautron.
2: Pour être tout à fait complet sur les Pays de la Loire, si vous roulez direction Paris cette fois sur l'A11, vous venez de passer Le Mans. Intervention à suivre de Francis, le patrouilleur, pour ramasser un obstacle qui serait au milieu des voies, un morceau de véhicule, me dit-on, kilomètre 152 après Le Mans en direction de Paris. On balaye également l'autoroute de la Vendée cette fois-ci. On vous parlait tout à l'heure de cette autoroute A83 où il était impossible de quitter cet axe par la sortie numéro 4 Montaigu en raison d'une intervention des pompiers, il y a eu un départ de feu, tout cela est terminé, vous pouvez à nouveau emprunter cette autoroute. On va donc partir, Florian, sur la longue autoroute A10, l'autoroute Paris-Bordeaux. Bah, pas grand chose à signaler. Hein.
1: Vraiment, oui, vous me dites ça. Thibaut, je regarde en parallèle de ce que vous faites aussi. Hein, tout ce qui peut se passer sur la 10, eh ben non, sur les quasiment 540 km de cet axe, pas d'informations, pas de mauvaises nouvelles, si ce n'est quand même encore un coup de frein, une petite retenue. Mais au départ de Bordeaux, direction le Nord, Saintes, Poitiers, Paris ou le Grand Ouest, on parle de quelques minutes tout au plus, le temps pour vous qui arrivez de cette rocade bordelaise de trouver la bonne voie, la bonne allure et poursuivre votre route sans encombre.
2: Les seules grosses difficultés, Florian, à Bordeaux, ce sera pas sur la 10, ce sera au sud de Bordeaux, sur l'autoroute A63. Elle est très très empruntée parce qu'elle mène vers des destinations très touristiques.
1: Oui, qui donne envie de sortir du studio, là, le bassin d'Arcachon, le Cap Ferret, pourquoi pas les plages aussi des Landes, ou encore le Pays Basque et dans la foulée l'Espagne. Bon, on sort de cela avant Bordeaux. Après Bordeaux, justement, toujours une demi-heure de bouchon avant ces destinations, malheureusement, mais ensuite quand même, on l'espère, de bons souvenirs pour vous sur la route.
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0: la bonne chanson française, le dernier Gaëtan Roussel sur le 107.7. Ce que je vous propose dans un instant à 18h15, c'est de reparler trafic. On va se focaliser surtout sur une difficulté qui est en train de prendre de l'ampleur. C'est dans le Maine-et-Loire, quand vous passez la région d'Angers par l'autoroute A11 en direction du Mans, de Tours, de Paris, un accident implique plusieurs véhicules, 4 voire 5 voitures qui sont entrées en collision visiblement sur la voie de gauche. Donc ça entraîne un gros ralentissement à l'arrière. Information d'ailleurs confirmée par les services de l'autoroute qui sont sur place et par un auditeur, Sylvain visiblement, qui vient de passer et qui nous envoie cette info. Radio177.fr pour nous écrire d'ailleurs, pour nous parler de votre voyage. Comment ça se passe? Où est-ce que vous partez en vacances? Surtout l'ambiance dans la voiture avec la famille, avec les amis. Comment est-ce que vous arrivez à passer le temps? Si vous êtes dans les difficultés, vous avez des petites astuces, des petits jeux, des petits conseils à partager, vous n'hésitez pas. Radio177.fr pour nous écrire. Le trafic arrive.
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0: 18h16, l'heure choisie pour un nouveau bulletin trafic. Chaque quart d'heure, on vous informe. On va pas revenir dans les détails sur la situation à Nantes et à Bordeaux. C'est une situation très classique pour un vendredi de départ en week-end, de départ en vacances. Il y a du monde autour de Bordeaux, autour de Nantes également, mais pas d'accident. On en reparle en détail à 18h30. On va se focaliser, Florian, sur une agglomération qu'il est un petit peu difficile de traverser à cette heure-ci. C'est l'agglomération Angevine, on est dans le Maine-et-Loire, c'est sur l'autoroute A11 et c'est en direction de Tours, du Mans et de Paris.
6: Exactement, à l'est de cette ville d'Angers et direction le centre de l'Hexagone avec un important bouchon qui prend vraiment vite de l'ampleur, plus de 20 minutes de traversée de ce bouchon. La raison, plus loin, bien au kilomètre 256, passé l'échangeur avec la rocade est de la ville, vous ne passez que sur une seule voie, celle de droite, et gros effet entonnoir, donc avec ce bouchon, 4 voitures à minima sont accidentées, elles sont entrées en collision, elles se sont entrechoquées sur voie de gauche. Voilà pour cet événement, kilomètre 256. Alors, si vous avez l'intention de passer par Angers en provenance de la 11 ou de la 87, la rocade est de la ville, n'hésitez pas, pourquoi pas, à faire une petite pause en amont. Là, c'est peut-être le bon moment pour attendre de voir comment ça va se passer, si l'accident va bientôt se terminer, si le trafic va se fluidifier, mais j'en parle vraiment au conditionnel. N'hésitez pas à anticiper, faire une bonne petite pause quand même, parce que là, la situation est compliquée au moment où l'on vous parle dans le Maine-et-Loire.
0: Et d'ailleurs, l'accident s'est produit juste après une aire d'autoroute, Florian, oui. L'aire des portes d'Angers qui, je pense, va vite être chargée, très très chargée, puisqu'on est au cœur de ce bouchon. Bon courage dans cette difficulté. On reparle en détail de vos conditions de circulation à 18h30.
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0: La suite en musique avec Calogero sur le 107.7.

18h26, c'est le début de soirée, le début des vacances pour vous peut-être également et un secteur peut-être à éviter à cette heure-ci autant que possible. Hein. Vous n'avez peut-être pas beaucoup de choix, mais en tout cas, secteur délicat où ça avance très délicatement en ce moment, c'est la traversée d'Angers sur la 11. Si vous arrivez depuis Nantes, si vous arrivez également depuis Cholet, depuis l'océan Atlantique, depuis la Vendée à Angers par le sud, si vous rattrapez l'autoroute

0: 11 direction Paris. L'autoroute est très très très embouteillée en raison d'un accident qui s'est produit au kilomètre 256. Plusieurs véhicules impliqués et un gros bouchon. Au moins une demi-heure voire plus de difficultés à l'arrière. Les véhicules impliqués sont sur la voie de gauche. Les pompiers ont été appelés sur place ainsi que les services de dépannage. On aura l'occasion d'en reparler dans notre point trafic de 18h30, c'est-à-dire dans 3 minutes. Vous restez branchés.
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0: 18h30, le pic de trafic tout à l'heure à 17h30, là il est 18h30, a été atteint. Il y a eu plus de 1000 km de bouchons partout en France, notamment en Ile-de-France, en vallée du Rhône. Et puis un petit peu également sur les autoroutes de l'Ouest, à cette heure-ci, il y a un secteur en particulier qui coince, c'est Angers. On va bien sûr vous parler en quelques mots de Bordeaux ou de Nantes dans un instant, mais avant, faut vraiment se focaliser sur Angers, Florian. En plus, alors c'est pas dans le sens d'idée départ, même si ça ne veut pas dire grand-chose, mais en tout cas c'est en direction de Paris qu'il y a une grosse difficulté pour ceux qui roulent vers Tours, vers Le Mans, vers Paris. On est quoi là, au moins une demi-heure, voire plus de ralentissement?
16: On va atteindre les 40 minutes de temps de traversée de ce bouchon là qui s'étire sur plusieurs kilomètres. Signe, Thibaut, eh bien qu'un événement comme cela, une voie neutralisée, peut rapidement, dans les deux sens de circulation et dont celui Nantes-Paris, engendrer ces difficultés. Là, vraiment, on va avoir un œil sur le tunnel de la 11 sur cette ville d'Angers. Il n'est pas encore fait fermé, mais sachez que vous arrivez de Nantes, et ben à la sortie de ce tunnel, rapidement, vous serez à l'arrêt avec ces 40 minutes de temps traversé d'un bouchon à l'origine d'un accident impliquant plusieurs voitures. Elles se sont entrechoquées sur voie de gauche au kilomètre 256, juste après la bifurcation avec la rocade est d'Angers. Donc il y a des aires de repos et surtout de service, celles d'Angers Nord et d'Angers Sud, au cœur de ce bouchon, de ces difficultés. Elles sont peut-être déjà prises d'assaut en amont. N'hésitez pas, c'est peut-être l'un des meilleurs conseils qu'on peut vous donner, à faire la pause sur la 11 ou peut-être la 87 avant d'arriver à Angers.
0: Ouais, quand vous arrivez de Nantes ou bien tout simplement du littoral vendéen, de Cholet, ça coince tout au bout de la 87 pour rejoindre la 11 en raison de cet accident. Donc 5 véhicules impliqués, les pompiers sur place et les services de dépannage. Notez que dans l'autre sens, quand vous passez au niveau de cet accident en provenance du Mans, de Tours, de Paris, là ça coince pendant 5-6 minutes en raison de l'effet de curiosité. Voilà pour Angers. On se décale à Nantes. Florian, que dire de la situation à Nantes?
16: Eh ben, sur le réseau Vinci Autoroute, pour atteindre cette ville via la 11, la 83, ça se passe bien. Sur le périphérique nantais, là aussi, les nouvelles sont quand même bonnes dans l'ensemble, mais on a un œil toujours sur ce qu'il se passe bien au-delà du réseau Vinci Autoroute, sur la Nationale 165, direction La Baule, le golfe du Morbihan, puisque vous avez toujours encore quasiment 20 minutes de perturbation de bouchon dû à un accident un peu plus tôt dans l'après-midi. Événement terminé, hein, si je me fie bien aux cartes de bison futé, mais reste ce trafic très dense, donc.
0: Voilà pour Nantes. On referme notre parenthèse à l'ouest. Si vous êtes dans le centre du pays, Orléans, Tours, Vierzon, aucune difficulté particulière. Ça roule bien à Poitiers, ça roule bien à Niort, ça roule un peu moins bien à Bordeaux.
16: Oui, toujours évidemment cette plaque tournante du trafic au cœur de l'été, de ces grands week-ends de départ pour ce début du mois de juillet. Alors retenez que si vous arrivez à Bordeaux au bout de la 10, ça se passe bien. Dans l'autre sens, vous le verrez, ça bouchonne. Pour ceux qui à l'inverse quittent Bordeaux, les bords de la Garonne, avec toujours 10 bonnes minutes de retenue sur les premiers kilomètres de cet axe direction le nord, ça se passera bien. Ensuite, passez l'échangeur quand même 41 pour Ambès. Et puis on a un œil quand même sur ce qu'il se passe au sud de Bordeaux, sur la 63, là où eh bien, vous êtes nombreux encore et toujours à prendre la direction du bassin d'Arcachon, des Landes, du Pays Basque, encore quasiment une demi-heure de temps de traversée d'un bouchon qui s'étire sur plus de 10 km en passant par Canéjan, Cestas, là où d'autres voies du 177 vous accompagnent.
0: On a parlé de la Nouvelle-Aquitaine, on a parlé des pays de la Loire, le centre du pays, on l'évacue, ça se passe bien. Il nous reste la région parisienne, si vous roulez vers Paris. Bon, bah évidemment, c'est un début de soirée, faudra s'attendre à quelques difficultés, mais vraiment bien après le péage de Saint-Arnoult, bien après le réseau autoroutier, on compte des ralentissements sur la 6B, notamment sur la Nationale 118.
16: Exactement, pour la 6B qui vous mène vers la porte d'Italie au sud du périphérique parisien, quand même un petit peu de monde, gros quart d'heure de ralentissement cumulé, quelques minutes si vous prenez la Nationale 118 à travers la vallée de Chevreuse, direction le sud-ouest parisien, une Nationale 118 qui est plus encombré à l'inverse, évidemment, dans le sens dit des départs. Une demi-heure de bouchon que vous aurez passé sur cet axe, mais rassurez-vous, dès que vous arrivez sur la 10, ça va bien.
0: Merci Florian, à tout à l'heure. La musique arrive avec Take.
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Taïk à l'instant sur le 107.7. Avant d'écouter David Guetta et la voix de Sia, je vous rappelle la principale information du moment, c'est cette difficulté assez importante à Angers. Si vous roulez depuis l'ouest, depuis la façade atlantique, depuis Nantes, sur la 11, mais aussi sur la 87, quand vous arrivez à Angers, le trafic est très ralenti en raison d'un accident direction Paris. Il y a 5 véhicules accidentés sur voie de gauche au kilomètre 256. Pour l'instant, sur place, la situation n'évolue pas, si ce n'est qu'il y a des dépanneurs qui viennent d'arriver, ce qui est toujours positif pour prendre en charge les véhicules accidentés, mais il y a aussi les pompiers sur place, donc on reste attentif. On en reparle en détail à 18h45.

0: La voix de Sia sur ce titre produit par David Guetta, 18h42. Que vous dire sur la route en ce moment? Que globalement, si vous ne devez pas transiter par la région d'Angers, ça se passera plutôt bien, même s'il y a du monde à Nantes et à Bordeaux. Pourquoi je vous parle d'Angers? Parce qu'un accident est en cours, il provoque un gros bouchon en direction de Paris. On en parle en détail dans le point trafic qui arrive dans 2 minutes.
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0: 18h46, je viens de vous parler d'Angers il y a quelques instants. Promesse tenue, on va filer tout de suite dans le Maine-et-Loire. Florian, on a appris tout à l'heure qu'un accident s'était produit sur l'autoroute A11 dans la traversée d'Angers. Il était 17h57, ça fait donc un petit peu plus de 45 minutes que cet accident est en cours. On est dans le sens Nantes-Paris, donc en direction du Mans, de Tours, de l'Île-de-France. Où en est-on à cette heure-ci?
16: Eh bien, on a toujours cet accident et c'est 5 voitures au total sur voie de gauche après la bifurcation avec la rocade est d'Angers, kilomètre 256. Les secours ont été mobilisés. Des dépanneurs arrivent, les forces de l'ordre sont aussi là. Ça vous fait un gros dispositif et vous, par conséquent, bah, vous ne passez qu'à très faible allure sur la voie de droite. Et c'est pour ça que ça engendre quand même un gros bouchon sur les kilomètres qui précèdent cet accident, avec un temps de traversée au moins estimé à plus d'une demi-heure. Difficile de vous le dire à une minute près, mais c'est très très chargé donc dans cette traversée d'Angers au moment où l'on vous parle sur l'autoroute A11.
0: Et sur place, on a les pompiers, on a donc les services de dépannage et vous êtes ralenti depuis Nantes comme depuis Cholet et l'autoroute A87, donc secteur autant que possible à éviter. Voilà pour Angers. Partout ailleurs, heureusement, il n'y a pas d'autres énormes bouchons. Alors j'ajoute, pour terminer sur cet accident, que dans l'autre sens également, ça entraîne un effet de curiosité. Vous avez une petite dizaine de minutes ralenti. Partout ailleurs, globalement, ça roule bien. Notez simplement qu'à Nantes, il y a une demi-heure de bouchon à prévoir après Nantes sur la nationale 160. 65 qui mène vers Saint-Nazaire, vers Pornic, vers La Baule et le Morbihan. Et puis du côté de Bordeaux, là où c'est compliqué à Bordeaux, c'est au sud sur la 63 si vous poursuivez après Bordeaux vers Arcachon et le sud-ouest. C'est toujours également quasiment une petite demi-heure difficile.

0: Il est 18h50 et les difficultés, ça fait un peu partie des vacances. Relativisons, vous avez sans doute la chance d'être en congé. Vous êtes peut-être dans ces ralentissements du côté d'Angers. Vous sortez peut-être également du journée de travail. C'est un peu moins réjouissant, c'est sûr. Mais il faut faire avec. Et donc, on a au moins une demi-heure, voire trois quarts d'heure. Très difficile pour passer Angers sur la 11 en direction de Paris. Vous qui êtes loin d'Angers, vous êtes bien parti sur votre route pour atteindre votre destination. Mais on respecte le code de la route, les limitations de vitesse, la voie de droite surtout. On se reçoit beaucoup de messages tout le temps des auditeurs qui se plaignent d'autres utilisateurs de la route qui ne respectent pas cette voie de droite. C'est très important et rien de plus énervant et dangereux également que ces auditeurs, ces utilisateurs, ces automobilistes qui restent sur la voie du milieu, sur la voie de gauche après avoir doublé d'autres véhicules. Donc on se rabat bien, s'il vous plaît, sur voie de droite. Rendez-vous à 19h pour l'actualité, la météo et le retour de l'infotrafic.
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1: Bonsoir à tous. Plus de 1000 km de bouchons cumulés, recensés par Bison Futé. C'était aux alentours de 17h30, un premier pic de trafic important au début des vacances d'été. Restez à l'écoute du 107.7, on reparle de trafic à la fin de ce flash. Votre voyage s'annonce aussi chaud ce week-end avec l'arrivée d'une nouvelle vague de chaleur. Deux départements, l'Hérault et les Pyrénées-Orientales, rebasculeront en vigilance orange canicule demain. Une chaleur à l'origine d'incendies près d'Avignon, 1000 hectares de végétation ont brûlé. Ce feu menace désormais un site pharmaceutique Sanofi à proximité. À la frontière de deux autres départements, l'Aude et l'Hérault, l'incendie qui a détruit plus de 900 hectares de végétation dans la région du Minervois ne progresse plus, selon Laurent Nunez, le ministre de l'Intérieur l'a annoncé sur place. Et alors que la grande boucle s'élancera demain depuis Barcelone, Laurent Nunez a dit au préfet qu'ils pourront, à titre exceptionnel, annuler une étape du Tour de France, et ce en cas de vigilance rouge canicule ou de saturation des capacités hospitalières. On en vient au sport avec la Coupe du Monde de football et les derniers 16e de finale. D'ici une heure, un premier match Australie-Égypte avant un choc des extrêmes entre la tenante du titre, l'Argentine, face au petit poussé du Cap-Vert à minuit, avant Colombie-Ghana au cœur de la nuit. Et puis en tennis, il n'y a plus de Français à Wimbledon. Le dernier tricolore en lice, hommes et femmes confondus, Arthur Rinderknecht, vient de se faire éliminer au troisième tour par Novak Djokovic. Le Serbe, septuple vainqueur du tournoi londonien, s'est imposé en quatre manches. Lui qui, à l'âge de 39 ans, est en quête d'un 25e titre record en grand chelem. C'est la fin de ce flash, le retour à l'infotrafic en région dans un instant sur le 107.7 après la météo.
2: Attention, risque de buy-in, hein, si vous partez en week-end en ce moment vers le sud-ouest, le littoral atlantique avec ses forts courants marins. Il y aura beaucoup de monde dans l'eau ce week-end, Florian.
1: Ah oui, on peut l'imaginer, vous allez vouloir récupérer un peu de fraîcheur parce que ce sud-ouest et même toute la moitié sud du pays, mais... D'ailleurs, une grande partie de l'Hexagone est à nouveau donc touchée par une vague de chaleur. Et ce sera le cas demain. Des départements vont rebasculer à l'orange en alerte. Il s'agit de l'Hérault, des Pyrénées-Orientales. Mais le mercure atteindra les 34-35 degrés, hein, à l'ombre dans de nombreuses localités de cette moitié sud du pays. Au nord du pays, on va tutoyer les 30 degrés. Ce devrait être le cas à Paris, à Bordeaux ou encore du côté de Strasbourg. Comptez seulement 23 à Brest, la minimale, ou encore 24 à Cherbourg. Et le mercure montera crescendo avant la fin du week-end et le début de semaine prochaine.
2: Merci Florian. Et sans transition, voici l'infotrafic.
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2: Et Florian Bonnec, donc à mes côtés, pour refaire le point sur vos conditions de circulation. On va bien sûr aller à Angers, c'est la principale difficulté du moment. Un accident est en cours à Angers. Avant cela, un détour par Bordeaux. Florian, priorité aux dernières informations en date avec un accident sur les premiers kilomètres de la 10.
1: Et pour vous qui arrivez de cette rocade bordelaise, au kilomètre 539, au moins une voiture serait accidentée après l'échangeur 43 Sainte-Eulalie. Elle serait sur voie de gauche, donc pour le coup, si vous le pouvez bien en amont...
2: On la voit sur les caméras.
1: On le voit sur la caméra qu'il y a ce véhicule même. Vous passez sur les voies du milieu et de droite et cela engendre déjà un petit coup de frein en amont au niveau de cet échangeur 43 Sainte-Eulalie.
2: Et la zone n'est pas encore sécurisée, donc on reste attentif. Sinon, autour de Bordeaux, là où ça roule difficilement, c'est sur la rocade. Mais pour celles et ceux vraiment qui arrivent du sud, avant de récupérer l'autoroute A10, si vous nous avez écouté dans ce secteur, c'est ralenti avant d'atteindre l'autoroute en raison d'un autre accident sur la rocade. Et puis dans l'autre sens, vers le sud, si vous comptez poursuivre vers Arcachon et vers les Landes et le Pays Basque, il y a toujours une bonne vingtaine de minutes difficiles sur la 63. Voilà pour Bordeaux. On part à Angers. Florian, nos auditeurs sont au courant. S'ils sont à Angers, ils nous écoutent depuis un petit moment. Ça fait plus d'une heure qu'un accident est en cours. Une collision assez importante avec pas moins de 5 véhicules.
1: Et tous se trouvent sur voie de gauche. Nous avons ces 5 voitures comme cela après la bifurcation avec la rocade est d'Angers au kilomètre 256. Vous ne passez que sur voie droite après avoir passé un bouchon toujours très très important, une demi-heure de temps de traversée au bas mot en passant par le nord d'Angers sur cette autoroute A11. Ça freine aussi d'ailleurs en amont du tunnel d'Angers encore et toujours sur cet axe. Voilà, la circulation est perturbée. On vous a donné ce conseil et on peut le refaire. N'hésitez pas à faire une bonne pause en amont, vous qui arrivez de Nantes dans Senies sur la 11 ou encore de la 87 et la rocadesse de cette ville, histoire que tout cela se résorbe un petit peu, parce que l'événement dure, on a jusqu'à 4 dépanneurs mobilisés pour évacuer ces 5 voitures accidentées sur voie de gauche.
2: Et d'ailleurs, ça peut être impressionnant dans l'autre sens également, il y a un petit effet curiosité pour celles et ceux qui roulent en direction de Nantes avec une petite dizaine de minutes de circulation ralentie. Vous verrez que sur place, il y a les pompiers notamment qui viennent d'arriver, signe que l'événement n'est pas encore terminé, donc l'accident est bel et bien en direction de Paris. Un mot également de Nantes, on reste dans les Pays de la Loire. Florian, qu'en est-il d'un accident au-delà du périphérique de Nantes?
1: Pour vous qui roulez sur la Nationale 165 en direction de la Bretagne ou même avant cela de la Baule, le trafic reste perturbé avec une bonne demi-heure ralentie sur cet axe, passé le secteur de Sautron, avec, vous l'avez dit Thibault, un accident un peu plus tôt aujourd'hui et ce trafic a du mal à s'en remettre. C'est toujours très très perturbé au nord-ouest de Nantes.
2: Un mot également, si vous êtes dans la Sarthe en ce moment, vous passez la région du Mans, vous roulez vers Paris, notez bien que vous ne pourrez pas quitter l'autoroute en raison de travaux de réparation d'urgence au niveau de la Ferté-Bernard. La Ferté-Bernard, c'est la sortie 5, elle est momentanément fermée à la circulation en raison de travaux. Vous pouvez anticiper en amont en quittant l'autoroute. La sortie précédente, c'est la sortie numéro 6, Conéré, dès que vous passez la région Mancelle. Partout ailleurs, on n'a pas du tout parlé du centre du pays, Orléans, Tours, Vierzon, Poitiers, voilà Florian, vous me le confirmez, tout va bien et c'est tant mieux. En Ile-de-France, on est à 283 km de bouchons cumulés, c'est pas si pire. Vous avez rencontré des difficultés avant d'atteindre le réseau autoroutier quand vous quittez Paris, c'est tout à fait habituel, mais une fois que vous êtes sur la 10, ça roule bien pour s'extraire de la région parisienne. Dans l'autre sens, il y aura des ralentissements pour atteindre Paris, mais là aussi rien d'anormal. On compte entre 15 et 20 minutes difficiles sur la Nationale 118, sur la 6A ou encore sur la 6B.
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Info trafic en direct sur la 19, secteur de Courtenay. Vous arrivez peut-être de l'autoroute A6 en provenance de Sens, également direction Orléans. Une voiture victime d'une crevaison et des morceaux de pneus peuvent vous gêner sur les voies. Kilomètre 72, juste avant Courtenay, la sortie numéro 4 de cette autoroute A19.

0: La musique de Zaoui, Stéphane à l'instant sur le 107.7 à 19h12. Bon courage dans les difficultés, il y a un petit ralentissement au nord de Bordeaux en raison d'un accident. Il y a également un fort bouchon toujours sur l'autoroute A11 dans le Maine-et-Loire, dans la traversée d'Angers en direction de Paris. N'hésitez pas à nous envoyer vos messages également pour partager un petit bout de route, une petite carte postale de votre voyage. Vous allez sur notre site internet radio107.7.fr, vous y verrez une petite bulle bleue qui vous envoie vers notre Messenger. C'est par ce biais que vous nous écrivez pour nous passer un petit coucou, surtout pour nous raconter comment se passe votre voyage, où est-ce que vous partez en vacances. Venez nous écrire. À tout de suite pour le trafic.
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0: On va vous résumer l'état du trafic à 19h15 avant de faire un point vraiment très complet à 19h30. On va simplement vous parler de deux accidents à cette heure-ci, l'un à Bordeaux, l'autre à Angers. Celui qui a le plus d'incidence, pour commencer, Florian, c'est toujours à Angers, la traversée de cette ville par l'autoroute A11 en direction de Paris. Où en est-on à cette heure-ci? 5 véhicules accidentés en train d'être évacués.
16: Oui, la voie de gauche reste toutefois neutralisée, Thibault, mais c'est un début de bonne nouvelle. On l'avait dit, en remontée vers Le Mans, Paris après l'échangeur avec la rocade est d'Angers. Vous ne passez encore et toujours que sur voie de droite et ce, au terme d'un bouchon encore très important, estimé à plus d'une demi-heure en cumulé en termes de traversée sur la 11 pour vous qui arrivez de Nantes dans ce Nice. C'est compliqué, tout comme en provenance de cette rocade est d'Angers, de Cholet. Il y a un bouchon aussi dans l'autre sens de circulation, cet effet de curiosité. Hein. Malheureusement, il ne faut pas s'attarder, mais vous le faites, vous êtes quelques-uns à ralentir pour regarder ce qu'il se passe. L'évacuation de ces 5 voitures accidentées qui se sont rentrés dedans, comme cela, sur voie de gauche, on le redit.
0: Et l'autre bonne nouvelle, c'est que les pompiers viennent de quitter les lieux, donc les choses avancent doucement. mais sûrement. Le deuxième accident à 19h16, Florian, il est à Bordeaux pour celles et ceux qui quittent la ville de Bordeaux sur les premiers kilomètres de la 10.
16: Précisément, au point kilométrique 539 au niveau de l'échangeur 43 à Sainte-Eulalie, va vous être retenu en amont à 5 bonnes minutes en provenance de la rocade bordelaise avec ses deux voitures, là aussi qui se sont entrechoquées. Les équipes de sécurité sont désormais sur place. Il faut bien neutraliser cette voie de gauche et donc pour vous, retenez que ça ne passera que sur les voies du milieu et de droite.
0: Merci Florian, retour du trafic en détail donc à 19h30. J'ajoute également que si vous êtes du côté de la Sarthe sur la 11 en ce moment, vous souhaitez rejoindre La Ferté-Bernard, c'est impossible depuis Le Mans. La sortie numéro 5 La Ferté-Bernard est fermée en raison de travaux de réparation d'urgence suite à un accident. Vous pouvez quitter l'autoroute en anticipant par la sortie numéro 6 Conneret.

0: Chouette souvenir, ça. On est au cœur des années 2000, 2004, pour Sinse Emilia avec tout le bonheur du monde. C'est ce qu'on vous souhaite, tout le bonheur, en tout cas pour ces vacances 2026 qui commencent plutôt bien dans l'ensemble, même s'il faut prendre en compte les difficultés. Hein. Les vacances, c'est aussi la route, et la route, ce sont aussi les bouchons. Ça fait partie du jeu. Mais Florian Bonnec, vous arrivez quand même avant l'infotrafic de 19h30, on en reparlera dans 7 minutes, avec une bonne nouvelle.
1: Oui, plus d'accidents à Angers sur l'autoroute A11, l'axe Nantes-Paris, dans ce sens-là, direction Le Mans-Paris. Alors, c'est une bonne nouvelle qui, on l'espère, sera accompagnée d'un beau revers de la médaille, la fin du bouchon toujours très très dense, important, parce que là, lui, il demeure encore et toujours, ça repart par l'avant, mais comptez encore plusieurs dizaines de minutes à passer dans ce bouchon dès de l'accident.
0: Ouais, ça risque de mettre un petit peu de temps à se résorber, puis c'est souvent dans ces moments-là qu'on voit des suraccidents des automobilistes, qu'on peut le comprendre, sont impatients et un peu trop pressés de repartir, donc on reste attentif, on compte sur vous. Allez, tout en douceur en plus, avec la musique de Mentissa et sa chanson d'amour.

6 à l'instant sur le 107.7, vous restez branchés, nous irons dans le Maine-et-Loire. Dans ce point trafic, la région d'Angers avec un accident fini, mais un autre malheureusement qui viendrait de se produire dans l'autre sens. Si vous arrivez de Paris,

0: à l'approche d'Angers, kilomètre 254. Le patrouilleur est déjà sur place. On en reparle en détail avec plus d'infos, on l'espère, à 19h30.
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0: À la seconde près, il est tout pile 19h30 avec Florian Bonnec également à mes côtés pour constater que la vie de l'autoroute est parfois cruelle. Un accident se termine et puis juste après, un autre se produit et quasiment au même endroit. On part à Angers, Florian, dans le Maine-et-Loire. Déjà, on a des auditeurs qui sont ralentis dans un bouchon sur la 11 en direction du Tour, du Mans, de Paris. C'était la raison, c'était la cause, la conséquence même d'un accident au kilomètre 256 juste après l'aire de Porte d'Angers. Mais l'accident est terminé. Pour autant, le bouchon met du temps à se résorber. Mais voilà, l'accident, pour le coup, là, est terminé. Donc, on va évacuer cette information. Malheureusement, dans l'autre sens de circulation, mais quasiment au même endroit, kilomètre 254, autre accident en cours.
14: Impliquant trois voitures, Thibault, selon les dernières informations qui nous parviennent, et ce, sur voie de gauche, pour vous qui passez la sortie 13 Péloy-les-Vignes, et déjà un coup de frein avant de passer même au niveau de cet accident sur la seule voie de droite. Vous avez au minimum déjà 5 bonnes minutes de retenue sur cet axe et des premiers coups de frein à donner au point kilométrique 253. Voilà donc pour cet accident déjà accompagné d'un bouchon sur la route des vacances ou de ce week-end de juillet.
0: Voilà, votre point de repère, c'est le péage de Corzé. C'est quelques minutes après le péage que vous arrivez dans ce ralentissement au niveau de la sortie 13 Saint-Sylvain d'Anjou, Péloy-les-Vignes, où vous êtes ralenti, on le constate, grâce à nos caméras. Voilà pour le Maine-et-Loire. La Gironde à présent, Florian, changement de décor, changement de région et surtout changement d'autoroute. On part sur la 10.
14: L'autoroute Bordeaux-Paris, et c'est dans ce sens-là que rapidement, sur les premiers kilomètres de cette A10 depuis Bordeaux, ça rocade, et bien vous ne passerez que sur les voies du milieu et de droite, après un bouchon là aussi estimé à plus de 10 minutes en termes de temps de traversée, la raison de voitures accidentées autour desquelles vous avez secours, patrouilleurs et dépanneurs mobilisés. On est au niveau de l'échangeur 43 Sainte-Eulalie, mais retenez que ce bouchon que j'évoque, il remonte quasiment bien jusqu'à la rocade bordelaise et même jusqu'à la 7 rocade, donc il vous faudra vous munir d'un petit peu de patience, ne faites pas n'importe quoi dans ce bouchon, n'entraînez pas un suraccident, et puis une fois passé cet événement, ça se passera bien pour vous en direction du nord.
0: Vous êtes très nombreux également à rouler vers le sud, en direction du sud-ouest. Vous transitez par Bordeaux, ça se passera plutôt bien à cette heure-ci pour passer Bordeaux, sauf sur la 63, l'autoroute vers Arcachon et vers le Pays Basque, où là vous avez toujours une vingtaine de minutes difficiles à la sortie de Bordeaux. Partout ailleurs, la bonne nouvelle, c'est que si vous êtes notamment sur l'autoroute A10 ou sur l'autoroute A11, vers l'ouest ou vers le sud, la 10 et la 11, ce sont les deux axes les plus empruntés. Ça se passe globalement sans grande difficulté. Même chose également au cœur de l'Hexagone, sur une autre autoroute bien empruntée, la 71, qui depuis Orléans vous permet de partir vers Toulouse, vers le sud, peut-être vers la Méditerranée. Voilà, globalement, ça se passe également très très bien.
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Infotrafic en direct sur l'A19 dans le Loiret. Vous roulez depuis l'A6, depuis Auxerre, depuis Sens en direction d'Orléans. Vous passez le secteur de Montargis. Attention à ce véhicule victime d'une crevaison arrêté au bord des voies, kilomètre 73. On est donc après Montargis. Et surtout, il y a des obstacles, des morceaux de pneus suite à cette crevaison qui peuvent vous gêner sur voie de droite. Kilomètre 72 de l'A19 en direction d'Orléans et de l'autoroute A10.

concert de ABBA, on était en 1976. Je vous rappelle, tiens, cette information du côté de la Sarthe, si vous souhaitez rejoindre La Ferté-Bernard. Vous roulez depuis la Bretagne, vous venez de passer Le Mans et vous souhaitez quitter l'autoroute à La Ferté-Bernard. La sortie 5, c'est momentanément impossible et pour un petit moment, hein, jusqu'en milieu de soirée, en raison d'un accident qui s'est produit plus tôt dans la journée. Il y a des travaux de réparation d'urgence à mener et la sortie 5, La Ferté-Bernard, est fermée à la circulation. On vous tiendra informé de sa réouverture, mais pour l'instant, c'est impossible de quitter l'autoroute dans ce secteur. Vous anticipez par la sortie 6 Conneray, hein, située en amont dans la région du Mans. Jack et Carla nous chantent leur recette et on se retrouve à 19h45 pour le trafic. On reparlera d'accidents à Bordeaux et à

0: De la chanson française pour vous accompagner dans un autre style complètement opposé, un grand classique d'Oasis à suivre juste après le trafic de 19h45.
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0: Il est 8h moins le quart, 19h46, un ciel bleu pétant, presque si j'ose dire, en tout cas de très belles couleurs dans le ciel, des températures encore assez chaudes et quelques difficultés à vous communiquer, notamment à Bordeaux et à Angers. Voilà pour le résumé du trafic à cette heure-ci. À Angers, Florian Bonnec, c'est un accident qui s'est produit à l'approche de cette agglomération angevine pour celles et ceux qui arrivent peut-être de Paris.
19: Et de Paris, du Mans, dans le sens dit des départs en vacances. Vous allez peut-être, oui, vers Nantes, la côte atlantique. Et malheureusement, eh bien, il vous faut patienter un net coup de frein avant d'arriver sur une zone d'accident. On estime en moins 10 minutes le temps de traverser dans ce bouchon. Et l'accident en question, eh ben c'est sur voie de gauche, après la barrière de péage de Corzé et au-delà de l'échangeur 13 pour Péloille, les Vignes du Monde, hein, autour de 3 voitures accidentées sur voie de gauche. Et donc, vous, au terme du bouchon, vous ne passerez qu'à droite. Sachez-le, ensuite, ça se passera bien pour passer Angers ou atteindre Nantes.
0: On rappelle également que dans l'autre sens, pour vous qui passez Angers, mais donc en direction de Paris, il y a eu également un accident du même acabit tout à l'heure sur voie de gauche. Il est terminé. Néanmoins, le trafic reste encore un petit peu ralenti. Il y a une bonne dizaine de minutes également difficile dans ce secteur. Deuxième accident en cours, Florian, c'est à Bordeaux sur la 10 pour celles et ceux qui roulent depuis le sud-ouest, depuis Bordeaux et en direction du nord.
19: Avec les secours, dépanneurs et patrouilleurs autour de 2 voitures accidentées sur voie de gauche. On est au niveau de l'échangeur 43 Sainte-Eulalie. Le trafic est quand même bien perturbé depuis la rocade bordelaise. Vous allez tomber comme cela dans une longue zone continue sur plusieurs kilomètres et dans lesquels vous passerez au bas mot quasiment 20 minutes en comprenant ce bouchon pour passer, eh bien, au niveau de l'accident sur voie du milieu, voie de droite. Et puis ensuite, vous prendrez votre élan et ça se passera bien.
0: Merci Florian. Partout ailleurs dans l'ensemble, pas de soucis si vous êtes peut-être au cœur de l'Hexagone, région Tourangelle, région orléanaise, du côté de Niort, de Poitiers, bref, des secteurs où la circulation est parfaitement fluide. Je rappelle simplement que si vous roulez du côté de la Ferté-Bernard sur l'A11 en direction de Paris, la sortie numéro 5, La Ferté-Bernard, uniquement dans ce sens-là, direction Paris, est fermée jusqu'en milieu de soirée en raison de travaux de réparation d'urgence suite à un accident survenu un petit peu plus tôt dans la journée.

0: Ah, le tout premier single d'Oasis, le premier album du groupe britannique. On était en 1994, Supersonic sur le 107.7. L'infotrafic à retenir, malheureusement, deux accidents viennent de m'être signalés. L'un du côté de Poitiers, vous êtes sur la 10, vous roulez vers La Rochelle et vers Bordeaux, kilomètre 304. Il y a un accident qui se serait produit avec peut-être au moins une voiture sur la voie de droite. On est juste après la sortie 29 Poitiers-Nord, donc après le secteur du Futuroscope, et déjà peut-être un petit coup de frein dans ce secteur. Et puis l'autre accident, ce serait dans un tout autre secteur, celui de Chartres sur la 11. Vous arrivez depuis Le Mans, vous approchez de Paris, vous passez la sortie numéro 2 Chartres, il y aurait peut-être une voiture retournée, me dit-on, sur voie de gauche. Kilomètre 55 de l'autoroute A11, je vous demande d'aborder le secteur en étant très très vigilant juste après la sortie numéro 2. Les services de l'autoroute se rendent sur place. On en reparlera au plus tard après les infos de 20h. Bruno Mars pour nous y emmener, ou encore Aurel San, et on retrouvera Florian Bonnec pour l'actualité, la météo et donc l'infotrafic. À tout de suite.
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1: Bonsoir à tous. Coup d'envoi ce vendredi des vacances de l'été. Bison Futé a relevé un pic de trafic au-delà des 1000 km de bouchons cumulés. C'était aux environs de 5h30 cet après-midi. La route, justement, très perturbée dans le département de l'Hérault au niveau de Béziers. L'autoroute A9 a été fermée pendant plusieurs dizaines de minutes dans les deux sens de circulation en raison d'un important incendie. On en vient justement à la météo des forêts. Une quinzaine de départements au total sont en alerte, dont 6 au niveau rouge au sud de l'Hexagone. Et cela comprend justement l'Hérault, théâtre d'un important incendie aussi dans la région du Binervois, désormais fixé. Et alors que ce premier week-end du mois de juillet est marqué par l'arrivée d'une nouvelle canicule, la troisième depuis la fin du mois de mai, on attend des températures localement de là des 36 degrés à l'ombre sur la moitié sud du pays. Météo France placera deux départements, l'Hérault et les Pyrénées-Orientales, en vigilance orange à partir de demain. Sur les rails, les départs en vacances sont également compliqués. On apprend qu'il y a jusqu'à 2 heures de retard sur les lignes TGV Atlantique et Sud-Est. Certains trains circulent donc avec plusieurs dizaines de minutes à minima de retard en raison de divers incidents selon la SNCF. On va terminer ce flash par un mot de sport de football avec la Coupe du Monde et les derniers 16e de finale. C'est parti à l'instant pour Australie-Égypte. Les Pharaons affrontent les Socceros à Dallas, au Texas. À suivre ensuite à minuit, Argentine-Cap-Vert ou encore Colombie-Ghana au cœur de la nuit. C'est la fin de ce flash. Le retour à vos conditions de circulation en région dans une poignée de secondes. Ce sera juste après la météo.
2: Vous parliez de la météo, des forêts, de la vigilance orange également, l'Hérault, les Pyrénées-Orientales demain qui repassent en vigilance orange canicule. On va voir quoi dans le sud, plus de 30 degrés facilement.
1: Ah, oui, même 35, 36, 37 degrés. Le thermomètre s'emballe dès demain et notamment autour du golfe du Lion avec ces températures éprouvantes. Cette vigilance donc aussi aux feux de forêt, l'Hérault, l'Aude, les Pyrénées-Orientales, les Bouches-du-Rhône en vigilance rouge, mais une vigilance orange que vous trouvez plus au nord du pays aussi dans des départements comme les Deux-Sèvres. Il faudra être attentif à cela. Mais la moitié nord du pays, comme tout le pays, va connaître d'ailleurs un ciel bleu demain, du soleil, et les températures atteindront les 30 degrés, comme du côté de la Touraine, 30 degrés aussi à Strasbourg, Paris. Ce sera un petit peu plus frais sur la pointe de Bretagne, à Brest, avec seulement 23 degrés au meilleur de la journée. Mais voilà, c'est vraiment l'arrivée d'une nouvelle vague de chaleur pour plusieurs jours, et ce week-end est vraiment au cœur de cette canicule.
2: Les infos, la météo de Florian Bonnec qu'on retrouve après pour le trafic.
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2: Toujours à vos côtés pour une poignée de minutes avec Florian Bonnec, avant de laisser la place à Tatiana Gieselman qui vous accompagne tout au long de la soirée. Un dernier point trafic ensemble et pas mal d'infos à vous donner. Alors déjà, on va écarter la région de Bordeaux. Il y avait un accident sur l'autoroute A10 au départ de Bordeaux en direction du nord. L'accident est terminé. À l'arrière, il peut y avoir encore quelques ralentissements, mais voilà, les choses vont entrer dans l'ordre. Espérons-le, l'accident est fini. Malheureusement, Florian, on a d'autres accidents qui nous sont communiqués depuis quelques minutes, notamment sur la 10 en direction de Bordeaux cette fois-ci, et on s'arrête dans le secteur de Poitiers.
1: Au cœur de la Vienne, après la sortie de 29 Poitiers Nord, une voiture signalée accidentée sur voie de droite au kilomètre 304, hein, c'est peu de temps après cet échangeur 29 Poitiers Nord. Comme point de repère, c'est facile à retenir, vous ne passerez qu'à gauche. Ensuite, adaptez bien votre conduite, et on ne le redira jamais assez, hein, faites des pauses fréquemment toutes les deux heures au maximum, là, avec cet accident qui peut survenir comme cela pour certains d'entre vous qui ont pris la route depuis un petit moment sur l'A10, et des fois l'inattention peut vous saisir, comme c'est le cas en ce moment à la frontière du jour et de la nuit.
2: Et on est donc après le Futuroscope de Poitiers. On quitte la Vienne et on part à présent dans l'Eure-et-Loire. Changement de décor, changement de région, on est sur l'autoroute A11, Florian, à l'approche de l'Île-de-France, donc direction Paris, juste après Chartres.
1: Juste après la sortie 2, oui, Chartres, et là pour le coup c'est sur voie de gauche qu'il y aurait une voiture possiblement retournée. On attend un peu plus d'informations, mais vraie gêne pour vous, vrai danger serré sur les voies du milieu, même tout à droite dans la mesure du possible, kilomètre 55 avant l'arrivée des équipes de sécurité amenées à bien neutraliser cette zone d'accident. Mais ça bouchonne déjà de toute façon en amont. On a un premier coup de frein signalé, Thibaut.
2: Voilà pour l'accident du côté de Chartres. Et puis un dernier accident, Florian. Alors celui-là, on vous en parle depuis un petit peu plus d'une demi-heure. Il est sur la 11, mais dans l'autre sens, direction Nantes, direction l'océan Atlantique, juste avant d'arriver à Angers.
1: Après la barrière de péage de Corzay, la sortie 13, Péloy, les Vignes, jusqu'à 3 voitures étaient accidentées. Il en reste 2 à évacuer, dépannées sur la voie la plus à gauche dans l'intervalle. Après avoir passé un bouchon d'une dizaine de minutes, vous ne passerez que sur voie de droite.
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2: Vous parliez du soleil, c'est vrai qu'il peut être un petit peu éblouissant par moments. Ce qu'on peut conseiller à nos éditeurs, c'est de prendre le temps, c'est de faire des pauses. C'est la route des vacances et de rester branché sur le 107.7. Florian Bonnec est toujours là et Tatiana Gieselman prend mon relais. Bonsoir Tatiana.
3: Bonsoir Thibaut, bonsoir Florian et bonsoir à tous. Effectivement, je prends la relève pour accompagner nos auditeurs vacanciers sur ces départs. On refait un point sur le trafic dans une dizaine de minutes. Et en attendant, un petit peu de musique.
2: Francis Cabrel.

Un grand classique signé Amy Winehouse, You Know I'm No Good. Il est 20h et 13 minutes, il y a du monde hein, sur ces départs en vacances. Nous sommes deux du coup pour vous accompagner avec Florian Bonnec qui est resté à mes côtés pour me seconder, pour vous accompagner sur la route. Un point trafic d'ailleurs arrive juste après ce mix du groupe Another.

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1: Il est 8h15 et on reparle de vos conditions de circulation en compagnie de Florian Bonnec avec des ralentissements liés à des accidents dans différents secteurs. Et Florian, on va commencer par le secteur de Poitiers, l'autoroute A10 en direction de Bordeaux.
2: Dans la Vienne, avec signe évidemment d'un trafic encore chargé à cette heure-ci sur la route dite des départs en vacances du nord vers l'ouest, le sud-ouest. Eh bien, un bouchon qui est en train de prendre de l'ampleur à cause d'un accident va atteindre le quart d'heure de traversée, de temps de traversée de ce bouchon après l'échangeur 29 Poitiers. Nord. Après, eh bien, le Futuroscope, on vous donne déjà une sortie conseillée. C'est cette numéro 29 Poitiers Nord, cette sortie qu'il vous faut prendre au kilomètre 301 pour gagner un petit peu de temps sur le réseau secondaire en transitant par Poitiers. Vous récupérez cet axe par l'entrée 30 Poitiers Sud, la 10. Autoroute Paris-Bordeaux, donc, avec un accident, une voiture sur voie droite à l'origine de cet important bouchon. Pour le coup, au point kilométrique 304.
1: Voilà, donc cette sortie pour éviter le ralentissement, sortie numéro 29 sur l'autoroute A11. Il reste un bouchon, mais la tendance est à l'amélioration concernant cet accident du côté d'Angers.
2: Avec jusqu'à 3 voitures concernées sur voie de gauche, elles ont pu toutes repartir ou en tout cas être évacuées. Reste à débaliser cette voie de gauche et en amont, toujours un net ralentissement, une retenue d'une dizaine de minutes passé la barrière de péage de Corzé. Les premiers coups de frein, vous les donnez au kilomètre 252, 2 km comme cela ralenti jusqu'à l'accident, je le redis, sur le point de se terminer, au kilomètre 254.
1: Et puis un très léger coup de frein, toujours sur l'autoroute A11, à l'approche de l'Île-de-France, juste après le secteur de Chartres. Florian, là encore, elle y est un accident.
2: Léger coup de frein, Tatiana, mais accident important quand même. Une voiture retournée, un camion impliqué aussi. Et vous ne passez que sur voie de droite contre 3 quand tout va bien. Les voies du milieu et de gauche concernées, impactées par cet accident. Juste après la sortie 2 pour Chartres, c'est un bon point de repère à moins d'un kilomètre plus loin. Vous aurez ce coup de frein et une circulation, on le redit, qui ne se fera qu'à droite direction Paris.
1: Et enfin, un dernier mot pour ceux qui sont dans le secteur bordelais, ceux qui arrivent tout juste sur l'autoroute A10. Début un petit peu encore encombré en arrivant de la rocade bordelaise. Mais je vous rassure, une fois que vous passez le pont qui surplombe la Dordogne, quand vous êtes direction Paris sur cette A10, eh bien, ça se fluidifie. C'est une interview événement que je vous propose dans un instant de découvrir. En ce premier jour des vacances scolaires, le ministre des Transports s'est déplacé sur le réseau autoroutier aux portes de Paris à la rencontre des vacanciers automobilistes. Vanessa Monsnergue a parcouru quelques kilomètres à ses côtés sur l'A10 pour le 107.7 et elle a recueilli son témoignage que je vous propose de retrouver juste après la musique de Mylène Farmer.

0: Hier, monsieur le ministre des Transports, qui nous fait l'honneur de rouler quelques kilomètres avec nous. Plutôt, c'est nous qui roulons quelques kilomètres avec lui. Philippe Tabarot, bonjour.
1: Bonjour.
0: Merci vraiment d'être avec nous. Vous avez tenu à être sur l'autoroute cet après-midi, sur les premiers kilomètres du réseau Vinci Autoroute après Paris. Un réseau que vont emprunter de très nombreux vacanciers dans les jours et semaines à venir. Pourquoi était-ce un rendez-vous important? Quelle est la raison de votre venue ici aujourd'hui?
1: Écoutez, vérifiez que tout se passe bien quelque part, puisque vous l'avez dit, c'est le premier week-end de grand départ en vacances pour ceux qui ont la possibilité d'en prendre. C'est environ 5 à 8 millions de personnes qui, pendant ces gros week-ends, vont utiliser nos autoroutes. Bien sûr, c'est l'occasion de rappeler un certain nombre de conseils habituels que vous connaissez, que vous rappelez régulièrement sur vos ondes, mais je dirais dans cette période que connaît notre pays, notamment avec des épisodes à répétition de canicule, je pense que ces conseils sont plus d'actualité que jamais.
0: Évidemment, il faut aussi en appeler à la responsabilité de chacun, parce que la canicule, elle fatigue aussi les organismes. Il faut donc choisir ces moments de trajet. Et puis, il y a quelque chose aussi autour de la voiture. On a vu beaucoup plus d'éclatements de pneus, par exemple, que d'habitude dans le précédent épisode.
1: Tout à fait. En gros, en moyenne, les chiffres sur les éclatements de pneus sont de 1200. Sur le dernier épisode, ils ont été de 1700. Donc, on le voit, il y a des interventions plus nombreuses des équipes, en l'occurrence de Vinci, ou sur le réseau national non concédé des équipes de la DIR. Et là, si je peux passer un premier message, c'est vraiment de demander aux automobilistes à chaque fois qu'on leur demande de ralentir à travers les différents panneaux d'information, à travers ce qu'ils peuvent entendre sur votre antenne, de le faire, parce qu'il y a des vies en jeu, parce qu'il y a des personnes qui travaillent pour nous dans des conditions difficiles pour sécuriser des périmètres, et qu'il y a malheureusement encore trop d'accidents, et des accidents qui sont souvent mortels, en dehors bien sûr des accidents matériels. Donc je tiens à le dire, et s'il y a peut-être un message à faire passer, pour moi le plus important, c'est celui ici.
0: Et oui, tous ces gens qui travaillent sur les routes pour le confort et la sécurité de chacun, qu'ils soient dépanneurs, forces de l'ordre, intervenant en effet sur route et autoroute, il faut faire attention à eux. C'est notamment le respect de la règle du corridor de sécurité, et c'est une règle qui est inscrite au code de la route, hein, donc au-delà du bon sens et de la responsabilité, de toute façon c'est une règle à respecter.
1: Oui, on voit que beaucoup d'automobilistes malheureusement quelquefois ne la respectent pas, et avouent ne pas la respecter. On l'a vu à travers différentes enquêtes d'opinion, et les patrouilleurs, les forces de l'ordre veulent intervenir le plus rapidement possible, et c'est dans l'intérêt bien sûr des personnes qui sont en détresse et qui en ont besoin, mais il ne faut pas qu'elles se mettent en difficulté, en danger, et surtout que nous, les automobilistes, nous ne les mettions pas en danger.
0: Monsieur le ministre, merci beaucoup, merci d'avoir fait ces quelques kilomètres avec nous, et évidemment ces conseils, les vôtres, seront régulièrement rappelés aux automobilistes qui nous écoutent. Merci.
1: Merci pour votre invitation.
2: Et oui, sur le 107.7, on vous rappelle sans cesse les bons conseils sur la route. Et à cette heure-ci, presque 20h30, eh bien c'est peut-être l'heure de la pause repas, pourquoi pas. Vous êtes parti après le travail. Ça fait 2 heures que vous roulez. Eh bien, il est peut-être temps de s'arrêter. On refait un point sur les quelques ralentissements qui subsistent à cette heure-ci, notamment du côté de Poitiers. On refait le point sur tout ça dans 3 minutes. Juste le temps d'écouter un titre signé Sienna Spiro. C'est une des étoiles montantes de la musique pop britannique.

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1: Et restez bien avec nous, dans une minute tout juste, on fait un point sur le trafic.
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1: L'infotrafic à 8h30, toujours sous le soleil et avec quelques ralentissements, enfin surtout un ralentissement qui subsiste, c'est dans la traversée de Poitiers sur l'autoroute A10, Florian, en direction de Bordeaux.
4: Au point qu'il y a toujours une sortie conseillée pour gagner un petit peu de temps en passant par Poitiers, le réseau secondaire, et afin de récupérer cet A10 plus au sud par l'entrée 30 Poitiers-Sud. Voilà, sortie 29 Poitiers-Nord conseillée, car dans l'intervalle, on a toujours un accident avec finalement deux véhicules impliqués, une voiture, un camion sur voie droite et bande d'arrêt d'urgence. Et en amont, bien toujours un bon petit quart d'heure de temps de traversée d'un bouchon, parce que in fine, au niveau de l'accident, vous ne passez que sur voie de gauche, il y a vraiment un effet entonnoir. Donc retenez cette sortie conseillée, la numéro 29 de cette A10, en provenance de Paris, de Tours, dans le sens dit des départs.
1: Et si vous êtes justement à l'approche de ce secteur, que vous voyez une aire de service, eh bien profitez-en, pourquoi pas, pour faire une petite pause. Ça le sera peut-être le temps au bouchon de se résorber. Sur l'autoroute A11, un autre accident s'est produit en direction de Paris, mais il n'occasionne pas vraiment de ralentissement, Florian. C'est du côté de Chartres.
4: Voilà, on va vous demander d'abaisser vos vitesses naturellement, parce que vous ne passerez que sur voie de droite, direction l'Île-de-France, passer la sortie 2 pour Chartres, kilomètre 55 là, où deux véhicules sont accidentés, une voiture retourner, un camion, et tout cela sur les voies du milieu et de gauche sur cette autoroute qui rencontre trois des voies habituellement. Bah vous le comprenez là, ça ne passera que sur celle de droite.
1: Et partout ailleurs, vous l'aurez compris, ça se passe bien, c'est fluide, hein, c'est départ en vacances, en tout cas à cette heure-ci. Et même une bonne nouvelle du côté de la Ferté-Bernard, c'est sur l'autoroute A11, l'autoroute entre Nantes et Paris. La sortie numéro 5 pour la Ferté-Bernard était fermée pour raison de travaux de réparation d'urgence qui devaient être menés suite à un accident qui s'est produit cet après-midi. Eh bien, les travaux sont terminés et la sortie vient de rouvrir.
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1: Tout au long de l'été, sur le 107.7, nous vous proposons un voyage à travers les lieux mythiques où les Français ont dansé d'hier à aujourd'hui. Et dans un instant, le premier épisode de notre grande saga Ce soir, on danse va nous emmener à Paris et à Cannes dans les années 60. Au whisky à gogo. Rendez-vous juste après la musique d'Adé.

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1: C'était la chanteuse Adé avec ce titre sorti en 2022. Ça s'appelle Tout savoir.
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1: Et vous, vous saurez tout des lieux mythiques où les Français ont dansé. Voici le tout premier épisode de notre nouvelle série Ce soir, on danse. Et c'est avec Francine Thomas.
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4: Notre saga démarre, vous l'aurez compris, dans les années 50. Si certaines boîtes de nuit existent déjà à cette époque, c'est bien au milieu du siècle dernier que s'imposent les codes des discothèques tels qu'on va les connaître ensuite. Et trois noms s'imposent dans l'histoire de cette révolution: Paul Passini, Régine et Lucien Leibovitz. Le premier est un ancien résistant du massif du Vercors qui va marquer le monde de la nuit en lançant à Paris une enseigne qui deviendra extrêmement connue, le whisky à gogo. Le principe, c'est qu'on y boit du whisky, donc, mais pas seulement. Et l'idée de génie de Paul Passini est d'y inviter à officier celle qui deviendra une des grandes reines des fêtes interlopes, Régine.
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4: Fort de ce succès, Paul Passini part ensuite sur la Côte d'Azur et en 1956, il ouvre un autre whisky à gogo à Cannes, avenue de l'Hérens. Et sa deuxième idée de génie, c'est d'y engager le tout premier DJ de l'histoire au lieu d'un orchestre.
6: 3, 2, 1, DJ.
4: Il s'appelle Lucien Leibovitz et il va officier aux platines à Cannes jusqu'en 1962. Habillé d'une blouse blanche, il n'est pas reconnu sous le nom de DJ mais d'opérateur, mais sa fonction est bel et bien d'ambiancer le dance floor.

0: Les soirées fastes, jusqu'à 1200 personnes se pressent au Whisky à Gogo de Cannes. Les plus chanceux y assistent au concert privé de Stevie Wonder ou de Demis Roussos et y côtoient Johnny Hallyday, Jean-Paul Belmondo ou encore Serge Gainsbourg pendant un demi-siècle. Le Whisky à Gogo de Cannes ferme ses portes le 31 décembre 2005.
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0: La voix de Whitney Houston, I'm your baby tonight. J'espère que ça se passe bien pour vous dans la voiture. J'espère surtout que vous êtes bientôt arrivés à destination. Vous allez bientôt pouvoir profiter de vos vacances. Bon courage pour les derniers kilomètres. Des kilomètres qui devraient dans l'ensemble bien se passer. Il reste un léger ralentissement du côté de Poitiers. On en parle justement en détail dans une minute. Restez bien à l'écoute.
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0: Avec un trafic dans l'ensemble calme et fluide dans les différents secteurs. Vous nous écoutez pour ces départs en vacances, premier grand week-end. Il est 20h45 et la route se passe bien, même s'il y a du monde évidemment sur cette route. Il reste seulement, Florian, un endroit où un ralentissement subsiste, c'est dans la traversée de Poitiers.
9: Ralentissement né d'un accident. Alors revenons justement à ce gros coup de frein, parce qu'il y a quasiment un petit quart d'heure de temps de traversée de ce bouchon sur 3 km à partir du point kilométrique 301 depuis Paris-Tours et direction Bordeaux. Une sortie en amont est conseillée juste avant la sortie 29 Poitiers-Nord. Pour gagner un petit peu de temps via le réseau secondaire, cette ville de Poitiers, vous récupérerez cet axe plus au sud par l'entrée 30 Poitiers-Sud. L'accident en question au kilomètre 304, c'est bien entraîne la neutralisation de la voie droite. La bande d'arrêt d'urgence également impactée avec une voiture, un camion et vous, au terme du bouchon, vous ne passez que sur voie de gauche. Mais rassurez-vous, ensuite, au-delà de ce bouchon, vous retrouverez une bonne vitesse, une bonne allure pour poursuivre votre chemin sur la route de ses vacances, on l'imagine.
0: Voilà, sur cette autoroute A10, bien empruntée pour ses départs en vacances. On part sur l'autoroute A11 avec un accident qui ne génère plus de ralentissement et avec un des deux véhicules pris en charge, c'est du côté de Chartres sur la 11.
9: Exactement, l'un des deux véhicules en question, une voiture qui était quand même couchée sur le flanc, qui a pu être évacuée, mais bon, voie du milieu et de gauche reste pour le moment neutralisée après cette sortie de Chartres au kilomètre 55. Par conséquent, vous passez sur la voie droite en adaptant votre allure, en réduisant votre vitesse, s'il vous plaît. Et là encore, sachez-le, il n'y aura pas de difficulté ensuite pour rejoindre la région parisienne. Et même au-delà du réseau Vinci Autoroute, au bout de la 11, puis de votre voyage sur la 10, ça se passera quand même globalement bien en direction des portes sud du périphérique parisien. Dans l'autre sens, si je peux me permettre, Tatiana, avec mon micro allumé, de poursuivre pour vous qui arrivez à l'inverse de la capitale ou du sud-ouest parisien, vous avez peut-être passé quelques minutes dans de petits bouchons sur la Nationale 118, la 6, puis la 10, mais dès que vous rejoignez le réseau Vinci Autoroute, dès que vous écoutez notre voix sur le 107.7, sachez-le, tout va bien.
0: Merci beaucoup. Elle cartonne sur les réseaux sociaux et globalement, elle cartonne auprès des jeunes. La chanteuse Lynn, tout de suite, avec Dans ton téléphone.

C'était la voix de Marlon Roudette à l'instant avec le titre New Age. Ça se passe toujours bien sur la route dans l'ensemble, hein, pas de grosses difficultés mis à part ce bouchon qui persiste à Poitiers mais qui a tendance à diminuer. On en reparlera à 21h. 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Je vous donne rendez-vous à 21h. Nous retrouverons Florian Bonnac pour l'essentiel de l'actualité. On fera un point météo aussi et on reparlera trafic.

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1: Bonsoir à tous. Plus de 1000 km de bouchons cumulés recensés par Bison Futé. C'était à 5h30 cet après-midi. Un premier pic de trafic important au début de ces vacances d'été. Restez à l'écoute du 107.7. On reparle de vos conditions de circulation à la fin de ce flash. Votre voyage est chaud et le sera tout au long de ce week-end avec l'arrivée d'une nouvelle vague caniculaire. Deux départements, l'Hérault et les Pyrénées-Orientales, basculeront en vigilance orange demain selon Météo France. Une chaleur à l'origine d'incendies près d'Avignon, 1000 hectares de végétation ont brûlé dans un feu qui menace un site pharmaceutique Sanofi à proximité. À la frontière de l'Aude et de l'Hérault, l'incendie qui a détruit plus de 900 hectares de végétation dans la région du Minervois ne progresse plus. Selon Laurent Nouniez, et à Béziers, toujours dans l'Hérault, un important incendie en fin de journée a entraîné momentanément la coupure de l'autoroute A9 pendant plusieurs dizaines de minutes dans les deux sens de circulation. Et alors que la grande boucle s'élancera demain depuis Barcelone en Espagne, Laurent Nouniez a dit au préfet qu'ils pourront, à titre exceptionnel, annuler une étape du Tour de France, et ce en cas de vigilance rouge canicule ou de saturation des capacités hospitalières de département. On parle de sport avec la Coupe du Monde de football et les derniers 16e de finale aujourd'hui. Nous en sommes à la mi-temps du match Australie-Égypte à Dallas dans le Texas, et ce sont les Pharaons qui mènent 1-0. À suivre ensuite à minuit un choc des extrêmes entre l'équipe tenante du titre, l'Argentine, face au petit poucet du Cap-Vert, et dans la nuit, il y aura enfin Colombie-Ghana. On le rappelle, la France jouera son 8e de finale demain soir face au Paraguay à 23h heure française depuis Philadelphie, une ville de la côte est où les températures pourraient atteindre les 40 degrés au moment de la rencontre. Et puis à propos de sport, il n'y a plus de Français à Wimbledon, c'est du tennis. Le dernier tricolore en lice, hommes et femmes confondus, Arthur Rinderknecht a été éliminé aujourd'hui au 3e tour par Novak Djokovic. Défaite en 4 manches face au Serbe, septuple vainqueur du tournoi londonien. C'est la fin de ce flash à 21h, passé de 2 minutes. Dans une heure pour l'info, vous retrouverez Tatiana Geiselman. Le retour à l'infotrafic en région dans une poignée de secondes après la météo.
2: Merci beaucoup Florian. Et côté météo, aurons-nous aussi ces 40 degrés comme attendu aux États-Unis? Bon, pas tout à fait, mais presque, c'est ça?
1: Oui, on va atteindre les 37, 38 degrés. Bon, je le dis avec une pointe de sourire, mais évidemment, eh bien, c'est une nouvelle canicule quand même qu'il faudra en prendre en compte. Prendre des nouvelles de vos voisins, de vos proches, vous hydrater régulièrement, ne pas s'exposer à la chaleur ce week-end dans la moitié sud du pays, avec ce thermomètre qui va s'emballer dès demain et s'aggravera crescendo jusqu'au début de semaine prochaine. Vous le dites, hein, Tatiana, on pourrait quand même tutoyer les 40 degrés à l'ombre. Alors plus au nord, le mercure ne va pas s'emballer autant, mais toutefois, selon Météo France, on dépassera les 30 degrés dès demain après-midi dans les régions de Touraine ou encore à Bourges. Il fera 30 à Paris comme du côté de Nantes, 29 à Strasbourg, 28 à Rennes, 34 à Bordeaux et un peu de fraîcheur espérée à Brest avec 23 degrés. Et donc dimanche, on va avoir ce mercure, hein, qui va grimper encore d'un à deux degrés en moyenne sur quasiment tout le pays.
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2: Et je suis toujours aux côtés de Florian Bonnec pour vous accompagner sur la route. Dernier point trafic à deux voies, car ça se passe de mieux en mieux sur la route. Florian, il nous reste simplement un bouchon, c'est toujours dans la traversée de Poitiers, mais en plus ce bouchon il diminue.
1: Il diminue sur cette autoroute A10, avec à l'origine de ce bouchon un accident. On parle d'une retenue maintenant de 5 minutes, on vous a longtemps donné une sortie conseillée juste avant cette zone d'accident et ce bouchon, la sortie 29 Poitiers Nord. Maintenant désormais, on peut le dire, vous pouvez quand même rester sur ce tracé autoroutier de l'A10, direction au-delà de Poitiers, Niort, Saintes, Bordeaux, le sud-ouest, la côte atlantique sur la route des vacances. Mais l'accident en tout cas perdure, Tatiana. Kilomètre 304 avec un camion encore sur bande d'arrêt d'urgence. La voie droite est toujours neutralisée. Voilà, vous l'avez dit, on fait un point trafic à deux voies, mais à cet endroit-ci de l'A10, il n'y a pas deux voies pour vous, malheureusement, au bout de cette petite retenue de ce bouchon.
2: Oh, quelle jolie formule, Florian. Oui. Très jolie. Autre info à retenir, c'est sur l'autoroute A11, en direction de Chartres et de Paris, des débris de pneumatiques signalés sur les voies au kilomètre 140 de l'autoroute. On est presque une dizaine de kilomètres après la sortie 6 pour Conneray. Et voilà pour l'essentiel des infotrafics. Partout ailleurs, ça se passe désormais très bien à 21h en ce vendredi soir.
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2: Et 21h, c'est l'heure pour moi de rester seule au micro et de souhaiter une bonne soirée à Florian Bonnec. Merci beaucoup d'avoir accompagné nos auditeurs tout au long de l'après-midi, Florian.
1: Mais de rien, merci à vous, à Tatiana. Oui, le gros du trafic est derrière nous, donc je vous laisse seule pour comme cela accompagner nos auditrices, nos auditeurs ces prochaines heures. Surtout que je reviens demain matin assez tôt, donc il ne faut pas que je tarde.
2: Et oui, Florian qui sera donc dans la voiture tracique pour les départs du samedi au milieu des bouchons lui aussi. Il lui faut donc un petit peu de repos. Nous, on repart en musique avec un grand classique des Rembrandts. On aura également Thomas Dutronc dans la playlist. Et puis on reparle trafic tous ensemble dans 10 minutes.

Et c'est un remix d'une chanson de Bad Bunny sortie cette année. Un remix signé surtout d'un DJ français qui s'appelle Clan. Et c'était donc Café Con Ron pour vous mettre dans l'ambiance des vacances. C'est avec Thomas Dutronc que nous poursuivons désormais notre route. Et puis on se retrouve juste après pour parler trafic avec toujours ce léger bouchon sur la 10 dans la traversée de Poitiers en direction de Bordeaux. Mais c'est moins de 5 minutes de ralentissement.

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1: Il est 9h15 et je vous souhaite à tous une excellente soirée. Ça se passe très bien sur la route dans l'ensemble pour ce premier week-end de départ en vacances. Ce vendredi soir, encore ensoleillé, il subsiste simplement un bouchon de moins de 5 minutes à Poitiers sur l'autoroute A10, dans la traversée de Poitiers en fait, en direction de l'Atlantique, en direction de La Rochelle, de Bordeaux, de Niort. Bouchon lié à un accident qui s'est produit tout à l'heure. Ça ne passe que sur la voie la plus à gauche au kilomètre 304, 4 km après la sortie 29 pour Poitiers-Nord, et ça provoque donc encore un bouchon à l'arrière. 1 km de bouchon environ, il va vous falloir même pas 5 minutes pour passer cette difficulté. Et c'est la seule difficulté donc qui persiste. Partout ailleurs, je vous le disais, ça se passe bien. Notez simplement ces obstacles signalés à Tours, toujours sur l'autoroute A10, mais en direction d'Orléans et de Paris. Des sangles seraient tombées sur la voie de droite au kilomètre 201 de l'autoroute, 4 km après la sortie 20 pour Vouvray, juste avant d'arriver à Tours-Nord.

C'était la voix de Soprano, c'est une des nouveautés musicales du 107.7, un titre sorti pour l'été, titre annonciateur d'un nouvel album pour le Marseillais, le 9e album prévu pour 2026, qui devrait s'appeler Karaoké, et le titre qu'on vient d'écouter s'appelle DJ. C'est avec Lenny Kravitz que je vous propose maintenant de poursuivre le trajet Let Love Rule. On aura également l'artiste Louisa dans la playlist, et puis on reparle trafic, nous, d'ici 10 minutes à 21h30. Mais je vous rassure, pas d'évolution côté trafic. Ça se passe toujours très bien sur la route. Toujours ces 5 petites minutes de bouchon sur la 10 dans la traversée de Poitiers en direction de Bordeaux en raison d'un accident qui s'est produit en début de soirée. Love.

La jeune artiste Louisa Larenez, qu'on a connue notamment l'année dernière grâce à son tube Bleu Soleil, eh bien, elle a sorti un album en avril dernier qui s'intitule lui aussi Bleu Soleil, et c'est sur cet album, son tout premier, que figure le titre qu'on vient d'écouter. Sachez que Louisa sera sur de nombreux festivals cet été, et puis elle sera ensuite sur une tournée de concerts du côté de Lyon le 11 novembre, le 10 décembre à Strasbourg et le 20 mars à l'Olympia, l'année prochaine donc à Paris. C'est avec les Belges Venus que je vous propose de poursuivre la route avec leur titre Beautiful Days, qui pourrait faire penser un petit peu à U2, mais pas du tout, rien à voir avec Beautiful Day du groupe de rock irlandais. Là, c'est une chanson que vous allez probablement reconnaître, qu'on a beaucoup entendue dans certaines pubs pour des voitures ou pour des parfums.

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1: Et désormais à 21h30, je peux vous annoncer qu'il n'y a plus aucun bouchon sur les autoroutes de l'Ouest, du Centre et de l'Île-de-France. Trafic fluide désormais partout sur le réseau Vinci Autoroute, en tout cas sur ce grand quart nord-ouest du pays. Il subsistait encore il y a un quart d'heure un ralentissement dans la traversée de Poitiers sur l'autoroute A10 en direction de l'Atlantique, en direction de Niort, de La Rochelle, de Bordeaux. Eh bien ça y est, plus de ralentissement, l'accident est presque terminé. Alors on a toujours une voie fermée à la circulation, la voie de droite en l'occurrence au niveau du kilomètre 304 de l'autoroute. C'est 4 km après la sortie 29 pour Poitiers Nord, ça ne passe donc plus que sur la voie de gauche. Et cet effet entonnoir provoqué jusqu'à encore il y a un quart d'heure un bouchon d'un petit peu moins de 5 minutes, et bien désormais c'est un très léger coup de frein que vous allez avoir à l'approche de ce secteur, à l'approche de cet accident, mais plus vraiment de ralentissement, donc plus vraiment de bouchons.
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1: Et tout de suite, dans notre playlist, notre chronique absolument BO, notre rendez-vous consacré aux plus grandes bandes originales de films, avec aujourd'hui un zoom sur GoldenEye, titre phare du 17e James Bond, sorti en 1995. Aurélie Mignonne nous en dévoile les secrets.
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3: Quand le monde est pris pour cible, on ne peut compter que sur un seul homme.
4: Je m'appelle Bond. James Bond.
1: L'homme derrière le matricule 007. D'ailleurs, vous savez ce qu'il symbolise ? Le premier 0, c'est pour l'autorisation de tuer. Le second signifie qu'il l'a déjà fait. Et le 7, car il est le 7e agent à recevoir cette autorisation. James Bond, c'est l'élégance british, le smoking impeccable, les missions secrètes. Ce sont aussi autant de films dont la bande originale a marqué nos esprits. Skyfall, Meurt à notre jour, Le monde ne suffit pas. Et GoldenEye ne fait pas exception à la règle avec ce titre interprété par Tina Turner que l'on reconnaît dès ses premières notes. Une voix puissante et envoûtante qui nous plonge directement dans l'univers glamour et dangereux de 007 avec un titre écrit par Bono et The Edge du groupe U2. Mais saviez-vous que l'équipe du film avait d'abord pensé à Depeche Mode, puis Ace of Base, et on a d'ailleurs retrouvé la maquette. Mais finalement, les Suédois n'auront pas convaincu et Depeche Mode était trop occupé. Alors revenons à la performance vocale de Tina Turner. Avec ses notes hautes et son énergie inégalée, elle a créé un vrai hymne intemporel. GoldenEye aura marqué l'histoire de la saga James Bond, incarnée alors par Pierce Brosnan, et permis de vendre l'album de Tina Turner à plus de 6 millions d'exemplaires. Alors on enfile notre costume d'agent secret et on se replonge dans l'univers de 007 dans Absolument BO.

L'incroyable Tina Turner avec GoldenEye. Et c'est avec la révélation masculine des victoires de la musique 2026 que je vous propose désormais de poursuivre la route. Son nom de scène, c'est Sam Sauvage. Son vrai nom, c'est Hugo Brebion. Il est né dans les années 2000 dans le Pas-de-Calais. Il a été repéré sur les réseaux sociaux et il a sorti cet album, cette année, son premier album.

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0: Le mythique groupe R.O.M. avec Man on the Moon, sorti en 1992.
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0: L'infotrafic à 21h45, marqué par un premier chevreuil errant repéré proche des voies de circulation. C'est du côté de Laval sur l'autoroute A81. L'animal a été repéré aux environs du kilomètre 238. Ce n'est pas très loin de la sortie numéro 3 pour Laval-Est. Et à cette heure-ci, ils vont être de plus en plus nombreux, les chevreuils errants proche des voies de circulation, avec la nuit qui commence à tomber entre 21h et 22h30, 23h. Il y a pas mal d'animaux souvent sur le bord des voies, donc il va falloir redoubler de vigilance pour vous qui êtes sur la route à ces animaux, donc qui pourraient avoir la très mauvaise idée de s'inviter sur les voies de circulation. Mis à part ce chevreuil, je vous rappelle qu'un accident s'est produit sur l'autoroute A10 en direction de Saintes, en direction de Bordeaux, en direction de l'Atlantique, au niveau du point kilométrique 357. C'est bien confirmé, une voiture accidentée sur la bande d'arrêt d'urgence. On est une quinzaine de kilomètres après la sortie 31 pour Saint-Mexant-l'École Lusignan. Le patrouilleur Jean Didier est en train de se rendre sur place pour se mettre en protection. Autre accident sur l'A10, c'est dans la traversée de Poitiers, accident qui s'est produit en début de soirée, avec toujours une neutralisation de voie. Ça vous concerne si vous roulez en direction de l'Atlantique, là encore, direction Niort, direction La Rochelle, La Roche-sur-Yon, peut-être Bordeaux. Il y a une voiture et un poids lourd tout à l'heure qui s'étaient accidentés. Le poids lourd reste toujours à évacuer. La voiture, elle, a été prise en charge et surtout, on a toujours une voie de droite neutralisée. Il faut donc basculer sur celle de gauche. On est au kilomètre 304 de l'autoroute, c'est-à-dire 4 kilomètres après la sortie 29 pour Poitiers Nord. Voilà pour les quelques infos à retenir. Dans l'ensemble, ça se passe bien sur cette route de départ en vacances, mais n'oubliez pour autant pas la pause. La pause qu'il faut faire minimum toutes les 2 heures, on va vous le répéter tout au long de l'été sur nos ondes. Je vous laisse en musique en compagnie de Magenta tout de suite. Le titre Avec Toi, on aura dans la playlist le très réussi duo de DC's et de Théodora, un des grands cartons de l'année. On aura également Jazz Jonkel

It's not the fall that hurts. C'était les Kaizers à l'instant. Titre sorti il y a 20 ans. Il est 21h, tout juste passé de 54 minutes. Je le vois bien, le soleil commence à décliner. Il va falloir redoubler de vigilance sur la route. Vous êtes probablement parti depuis un petit moment. N'oubliez pas donc de vous arrêter, de faire des pauses. La fatigue va se faire sentir. Il est peut-être temps de passer le volant à votre copilote. Si vous êtes parti à plusieurs conducteurs, vous vous arrêtez sur la prochaine de service ou de repos pour passer la main. Et comme promis, le duo de This Is et Théodora.

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1: Bonsoir à toutes et à tous. Alors que le mois de juin a été le plus chaud jamais enregistré en France, avec une canicule plus violente que celle de 2003, une nouvelle vague de chaleur se profile. Les températures vont continuer d'augmenter ce week-end, alors que le thermomètre affichait déjà 32 à 35 degrés de la Provence au Languedoc aujourd'hui. Météo France a placé les Pyrénées-Orientales et l'Hérault en vigilance orange à partir de demain midi. Et c'est à la frontière de l'Hérault dans l'Aude qu'un incendie a ravagé aujourd'hui plus de 900 hectares de végétation. Un autre feu mobilise des centaines de pompiers dans le Gard où les flammes se sont propagées à un site de stockage de déchets près de Millau. Au total, ce sont plus de 7000 départs de feu qui ont été recensés depuis le début de la saison. Plus de 30 ans après les faits, Marie-Thérèse Garcia, souvent surnommée Mad Alton, a été condamnée ce vendredi par la cour d'assises des Yvelines à 25 ans de réclusion criminelle. Elle a été reconnue coupable du meurtre de Corinne Didio, dont le corps démembré avait été retrouvé en juin 95 dans une malle dérivant sur la Seine. Dans son box, l'accusé de 79 ans a souri et même applaudi à l'annonce de sa peine. Le porte-avions Charles de Gaulle est en route pour rentrer à son port d'attache de Toulon. Le navire français avait été déployé au Moyen-Orient en raison de la guerre entre l'Iran et les États-Unis, mais compte tenu de l'évolution favorable que constitue l'accord entre les deux pays pour cesser les hostilités, la présence du porte-avions n'est plus nécessaire, a expliqué Emmanuel Macron sur X. Au Liban, plus de 600 000 déplacés sont de retour chez eux depuis le cessez-le-feu. D'après les chiffres de l'Agence de la migration des États-Unis, des Nations Unies, ils avaient dû fuir leur domicile en raison des affrontements entre Israël et le Hezbollah. Selon les autorités libanaises, près de 4300 personnes ont été tuées dans ces affrontements et plus d'un million de personnes déplacées depuis le début de la guerre. Un mot de sport et de foot avec la Coupe du Monde et les derniers 16e de finale. Le match entre l'Australie et l'Égypte est prolongé. Le score est pour l'instant toujours de 1 partout. À suivre ensuite à minuit le choc des extrêmes entre la tenante du titre, l'Argentine, et le petit poussé du Cap-Vert. Et puis dans la nuit, autre match à suivre, Colombie contre Ghana. Pour l'instant, il n'est que 22h, 22h02, l'heure de la météo. Avec donc des températures qui vont continuer d'augmenter ce week-end et notamment dans le sud du pays. Hein, je vous le disais, deux départements sont placés en vigilance orange canicule à partir de demain midi. Il s'agit des Pyrénées-Orientales et de l'Hérault. Dans l'ensemble, les températures vont augmenter un petit peu partout. La tendance sera à la hausse jusqu'à la semaine prochaine avec pour ce week-end un mercure aux alentours des 30 degrés pour la moitié nord du pays. Par exemple, demain après-midi à Paris, à Tours, au Mans, du côté de Nantes ou encore du côté de Strasbourg. Il fera jusqu'à 36 degrés sur les bords de la Méditerranée. Et dimanche, on aura potentiellement 1 degré ou 2 de plus, idem pour le début de semaine prochaine, avec une nouvelle vague de chaleur donc qui pourrait concerner l'ensemble de l'Hexagone.
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1: L'infotrafic à 22h, ça se passe bien sur la route, pas de ralentissement, plus même de ralentissement devrais-je dire, car il y a eu quand même des départs en vacances ce soir, mais désormais le trafic est fluide partout. On a simplement des chevreuils qui s'invitent sur les voies de circulation. Je vous le disais, c'est classique à cette heure-ci. Nouveau chevreuil errant repéré du côté de l'autoroute A11 entre la sortie numéro 4 pour Brou et la sortie 5 pour La Ferté-Bernard. On est donc entre Chartres et Le Mans. Si vous passez dans ce secteur, kilomètre 114 de l'autoroute, et il va falloir redoubler de vigilance, être bien attentif au cas où cet animal se serait invité sur les voies de circulation. Je vous rappelle également qu'un véhicule est accidenté à l'approche de Niort sur l'autoroute A10, direction Niort, direction Saintes, direction Bordeaux. Un accident au kilomètre 356 de l'autoroute, son dépannage est en cours. Toutes les voies sont disponibles à la circulation, mais je vous demande quand même de vous décaler sur la voie de gauche pour bien respecter le corridor de sécurité, cette voie qu'il faut laisser libre entre vous et des personnes à l'arrêt sur le bord des voies.
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de l'afropop teinté de son des Caraïbes. C'est l'hymne de la Coupe du Monde de foot de cette année avec Shakira, notamment, et Burna Boy, un titre qui a été chanté en ouverture du mondial au Mexique. C'était le 11 juin dernier, et également pour le mi-temps de la finale à New York avec Madonna et BTS aussi sur scène.

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1: Il est 10h15 et le trafic est fluide alors que la nuit commence à s'installer sur les autoroutes de l'Ouest. Trafic fluide partout pour ce premier week-end de départ en vacances ce vendredi soir qui a été, on va dire, plutôt tranquille sur la route. On n'a pas eu de grosses difficultés et c'est tant mieux. En tout cas, à cette heure-ci, tout se passe au mieux. On a du coup des animaux qui s'invitent sur les voies vu qu'il y a moins de monde. Et on a notamment une alerte pour chevreuil errant du côté de l'autoroute A11 au kilomètre 114. On est entre Le Mans et Chartres. Et on est plus précisément entre la sortie numéro 4 pour Brou et la sortie 5 pour la Ferté-Bernard. Restez bien à l'écoute du 107.7 car dans quelques instants, Kadmerad sera notre invité à l'occasion de la sortie du film Permis de détruire d'Eric Fraticelli, une comédie estivale tournée en Corse et nous prendrons donc la direction de l'île de beauté juste après la musique de Sting.

0: Sting en duo avec Shaggy pour ce titre, ça s'appelle Don't Make Me Wait. Et c'est l'heure désormais de retrouver notre invité qui fait la route à nos côtés, c'est Kadmerad qui est au micro de Sébastien Datt.
1: Kadmerad, bonjour.
2: Bonjour.
1: J'ai le plaisir de vous recevoir sur le 107.7 à l'occasion de la sortie de la comédie Permis de détruire, de et avec Eric Fraticelli. C'est la suite du film Permis de construire, sorti en 2021, dans lequel Didier Bourdon tenait l'affiche aux côtés du réalisateur qui reprend son rôle de Santou. L'inconnu, lui, n'est plus là. Et pour le remplacer dans cette histoire déconnectée de la première, vous jouez le rôle d'Olivier, un psy qui débarque en Corse pour retrouver son ami Dominique Dentiste, interprété par Patrick Timsit. C'est un peu, on peut mettre des guillemets, votre bienvenue chez les Corses.
2: C'est un peu ça, oui, oui, oui. Oui, mais de toute façon, la comédie, elle fonctionne parce qu'il y a évidemment cette différence de région, de tradition, et qu'il y a tous ces clichés, évidemment, autour de la Corse, qui sont, je crois, comme un peu dans Bienvenue chez les Ch'tis, abattus les uns derrière les autres. Parce que c'est ça qui fonctionne dans les comédies, c'est quand il y a une opposition, forcément, quand il y a un antagonisme. Et là, en l'occurrence, entre les Corses et le continent. Eric est Corse, hein, Eric Fraticelli est Corse, donc on était vraiment... Pour moi, c'est un film d'auteur, hein, on était chez lui, sur son île, dans sa région, et on sentait bien que partout où on allait, on était bien reçu. Ça, c'est quand même assez agréable.
1: Bah, vous me parlez du réalisateur, justement, en 2016, ça fait 10 ans, vous avez dirigé Eric Fraticelli dans votre film Marseille.
2: Ouais.
1: Cette fois, c'est l'inverse.
2: Ouais.
1: Comment ça se passe? Qu'est-ce qui est le plus agréable?
2: Écoutez, moi,
1: ces deux exercices.
2: Oui, non, mais moi, j'ai découvert Eric Fraticelli grâce à Patrick Bosso. Et je cherchais un acteur pour une scène. Mais une scène importante dans Marseille, parce qu'il fallait un acteur corse qui raconte Gravity, le film Gravity, à un taxi marseillais, avec sa vision à lui de Gravity. Et donc, et c'est Patrick qui m'en a parlé en premier, il m'a dit, tiens, je connais un acteur qui est super. Et effectivement, j'ai rencontré Eric, on a fait un tour de Corse en moto, tous les trois, d'abord, pour se connaître,
1: Ouais, vraiment. Sympa.
2: Ça, c'était chouette. Ah, ça, j'avoue que c'était un super souvenir. Maintenant, il est lui-même réalisateur. Bah, j'aime bien, parce qu'il a... D'abord, on sent qu'il aime beaucoup les acteurs. Il en prend soin, et, il dirige. Donc, oui. Je crois que je préfère presque que lui me dirige que moi, je le dirige, en fait.
1: Kadmerad, ne bougez pas. Nous allons faire une petite pause musique.
2: Je vais pas bouger.
1: Et infotrafic sur le 107.7. Et on se retrouve juste après pour parler de route, de Corse et de voyage. À tout de suite.
2: De route, de Corse et de voyage. Ça, pas de problème.
0: Voilà le beau programme qu'on retrouve donc après le point trafic de 22h30. Côté musique, c'est le titre d'Angèle, What You Want, terminé par le duo Justice, que je vous propose d'écouter tout de suite.

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1: Un trafic calme à 22h30 sur les autoroutes de l'ouest, du centre et de l'Île-de-France. Alors calme pour un week-end de départ en vacances, pour un vendredi soir de départ. Vous n'êtes pas seul sur la route, mais ça se passe extrêmement bien. Notez simplement ce véhicule en intervention du côté de Bordeaux sur les tout premiers kilomètres de la 10 pour vous qui arrivez de la Rocade et qui souhaitez rejoindre la 10 en direction du nord. Un véhicule de l'autoroute est arrêté sur le bas-côté au kilomètre 542. Merci de bien vous déporter d'une voie lorsque vous apercevez ce fourgon pour bien respecter le corridor de sécurité. C'est obligatoire, c'est inscrit dans le code de la route, même si c'est malheureusement assez peu respecté dans les faits. Toujours sur l'autoroute A10, mais du côté d'Orléans, entre Orléans et l'Île-de-France, un incendie nous est signalé sur le bord des voies de circulation au kilomètre 73 de l'autoroute. On est entre les sorties 13 et 12. Ça vous concerne en particulier si vous roulez en direction d'Orléans, en direction de Bordeaux, de Poitiers ou de Tours. L'incendie se trouverait sur votre droite, sur le bas-côté. Il peut y avoir un dégagement de fumée. Pour vous, c'est 9 km après la sortie 12 pour Janville-Allaine. Mais soyez également vigilants dans l'autre sens, donc direction Paris, car ce dégagement de fumée pourrait également vous impacter. Voilà pour les quelques infos à retenir. Je vous le disais, dans l'ensemble, quand même, ça se passe très bien sur la route.
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1: Et comme promis, nous retrouvons notre invité du soir, Kad Merad, qui fait la route à nos côtés à l'occasion de la sortie en salle de Permis de détruire. Il est toujours en compagnie de Sébastien Datt.
2: Kad Merad, nous sommes toujours ensemble à l'occasion de la sortie de Permis de détruire 2 et avec Eric Fraticelli. Comme à chaque film, le réalisateur a choisi comme décor son île, la Corse. Dans le film, on parlait de quelques clichés tout à l'heure. En ce qui concerne la route et la conduite, vous avez eu le droit dans le film à un accueil en règle aussi.
3: Alors ça fait partie des clichés, mais c'est quand même, les routes corses sont quand même un peu périlleuses, on va dire. Les Corses roulent vite. Je crois qu'ils connaissent la route. Alors quand vous arrivez, vous débarquez avec votre voiture ou même quand vous êtes dans un taxi, et ce qui arrive à mon personnage dès le début, il est transporté par Eric Fraticelli qui roule à 300 à l'heure en fait sur les routes corses. Bon, ça fait partie effectivement des
2: visibilités réduites, voilà. Pas de problème.
3: Bon, bah après ça fait partie des clichés corses qui sont avérés quand même, parce que c'est vrai qu'il y a faut être prudent encore. Ça,
2: oui,
3: c'est sûr.
2: Et puis il y a de la route sinueuse, les temps de trajet, les temps de parcours, pas facile.
3: Et puis il y a du monde l'été, ce qui est normal d'ailleurs.
2: Et on a finalement les deux extrêmes. Vous parliez donc d'Eric Fraticelli comme une bombe à bord de sa Jeep. On a aussi la petite Fiat électrique qui finit comme la deux chevaux de Bourville.
3: Exactement, qui finit explosée.
2: Elle va nettement moins bien marcher.
3: Ça va bien marcher maintenant, oui. Là, c'est les extrêmes, évidemment. C'est moi qui conduis une voiture sans permis, donc la Fiat, pour ne pas la nommer, puisque vous l'avez fait. Voilà. La Topolino.
2: Et dans la vraie vie, justement, vous êtes plutôt quel genre de conducteur? Vous nous parliez de moto aussi tout à l'heure.
3: Moi, je suis motard, je suis routier, je suis un vrai. Avec mes parents, on faisait beaucoup de voitures. Moi, je me souviens que mes parents partaient beaucoup en vacances en Espagne, on est parti très loin en voiture, dans les températures que vous connaissez, sans la clim, avec le père qui fume à l'avant, avec les quatre frères et sœurs derrière.
2: Les serviettes sur les fenêtres.
3: Franchement, à compter les voitures, parce qu'il n'y avait pas d'écran, nous, à l'époque. Bon, mais c'est vrai que ça fait un peu nostalgique, mais c'était une autre façon de voyager, on va dire.
2: Kad Merad, merci. Je rappelle que vous étiez l'invité du 107.7 à l'occasion de la sortie du film Permis de détruire 2 et avec Eric Fraticelli, dans lequel vous jouez notamment aux côtés de Patrick Timsit. À bientôt.
3: Eh bien, merci, cher ami. Et puis, merci de votre accueil. Et puis, bonne route à tout le monde. Et soyez prudents. Et bonnes vacances, surtout. Et allez au cinéma le 1er juillet voir Permis de détruire.
2: Évidemment.
3: C'est l'occasion d'amener. Et puis, avec toute la famille.
2: Et comme ça, on va en Corse juste en allant au ciné.
3: Même avant d'aller en Corse pour regarder Permis de détruire, vous en saurez un peu plus sur l'endroit où vous allez.
2: Puis à propos de Corse, on va terminer en beauté comme termine le film, en musique avec la petite culotte et sa gofa Lolita. Allez, c'est parti.
3: Allez, allons-y. Merci beaucoup.

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1: Un trafic qui reste calme en ce vendredi, les 22h passées de 47 minutes à l'instant. Et ça se passe donc très bien sur les autoroutes de l'Ouest, du Centre et de l'Île-de-France. Il y a simplement toujours cette alerte pour Chevreuil-Hérens sur la 11 entre Chartres et Le Mans, aux environs du kilomètre 114 de l'autoroute. Un animal tout à l'heure repéré proche des voies de circulation. On est entre les sorties 4 et 5 à environ une quinzaine de kilomètres de ces deux sorties. Je vous rappelle également qu'un véhicule de l'autoroute est arrêté sur le bord des voies à Bordeaux, sur les tout premiers kilomètres de la 10, quand vous arrivez de la rocade bordelaise et que vous vous engagez sur cette autoroute en direction de Paris. Un véhicule qui se trouve sur le bas-côté. Pensez à bien vous décaler lorsque vous l'apercevez pour bien respecter le corridor de sécurité. Il s'agit d'un fourgon qui a crevé, qui doit changer sa roue. C'est pour ça qu'il est arrêté sur la bande d'arrêt d'urgence. Et c'est avec Empire of the Sun que je vous propose de poursuivre votre trajet et de passer les prochains kilomètres. On aura également les Duran Duran dans la playlist. Je vous retrouve moi au plus tard à 23h.

C'était Mpokora avec un extrait de son album quand même, son 10e album sorti en mars de l'année dernière. Et il a entamé dans la foulée une tournée spectaculaire qui a débuté cet hiver, qui se poursuit par pas mal de festivals cet été. Il sera par exemple le 16 juillet du côté de Sainte-Maxime dans le Var. Il sera ensuite à la rentrée de septembre à Lyon, le 12 septembre à Marseille, le 19 à Bordeaux, le 20 à Nantes et les 25 et 26 du côté de Lille. Comme promis, les Duran Duran sont dans la playlist pour les prochains kilomètres avec Notorious et on se retrouve juste après à 23h pour le flash d'actualité.

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1: Bonsoir à toutes et à tous. Plus de 1000 km de bouchons cumulés relevés par Bison Futé cet après-midi à 17h30. Le pic de trafic de ce premier jour de départ en vacances d'été était important sur les routes. Et pour demain, le drapeau est rouge dans le sens des départs. Restez bien à l'écoute du 107.7. On fait un point sur vos conditions de circulation et les prévisions de circulation à la fin de ce flash. Les températures recommencent à grimper dans le sud du pays et une nouvelle vague de chaleur se profile. L'Hérault et les Pyrénées-Orientales rebasculent en vigilance orange canicule demain à partir de midi. Aujourd'hui, le thermomètre a déjà atteint les 32 à 35 degrés en moyenne. Une chaleur à l'origine d'incendies près d'Avignon. 1000 hectares de végétation ont brûlé dans un feu qui menace un site pharmaceutique Sanofi à proximité et à la frontière de l'Aude et de l'Hérault. Un autre incendie a détruit plus de 900 hectares de végétation dans la région du Minervois. À Béziers, un important feu de forêt a entraîné la coupure de l'autoroute A9 dans l'après-midi dans les deux sens de circulation. Et alors que la grande boucle s'élancera demain de Barcelone, le ministre de l'Intérieur dit au préfet qu'ils pourront à titre exceptionnel annuler une étape du Tour de France en cas de vigilance rouge canicule ou de saturation des capacités hospitalières locales. On parle sport justement avec la Coupe du Monde de football et les derniers 16e de finale. L'Australie et l'Égypte se sont quittés sur un score de 1 partout à l'issue des prolongations. Et c'est finalement l'Égypte qui a remporté le match au tir au but, 4-2. Les Égyptiens qualifiés pour la première fois de leur histoire pour les huitièmes de finale de la Coupe du Monde. Et puis en tennis, il n'y a plus de Français à Wimbledon, les derniers tricolores en lice, hommes et femmes confondus. Arthur Rinderknecht a été éliminé au troisième tour par Novak Djokovic, défaite en 4 manches face au septuple vainqueur du tournoi londonien. Il est 23h02, on passe à la météo. Météo caniculaire donc dans le sud avec l'Hérault et les Pyrénées-Orientales qui basculent en vigilance orange canicule à partir de demain midi. Tout autour, la météo et le mercure sera chaud, le temps ensoleillé. Les températures seront aussi assez chaudes sur la moitié nord du pays avec plus de 30 degrés en moyenne du côté de l'Île-de-France, jusqu'à 33 degrés par exemple attendu à Paris. Il pourra faire jusqu'à 32 degrés à Tours, 30 à 32 degrés également attendu du côté de Nantes, jusqu'à 35 à Bordeaux, 35 à 36 également le long de la Méditerranée, du côté de Perpignan, Montpellier ou encore Marseille. La tendance va continuer sur cette lancée pour les prochains jours, pour le début de semaine prochaine, avec toujours un temps très ensoleillé et des températures qui vont petit à petit grimper environ jusqu'en milieu de semaine prochaine.
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1: Il est 23h et il y a évidemment à cette heure tardive beaucoup moins de monde sur la route. Vous avez peut-être justement choisi de partir à 23h pour vous éviter toute difficulté de circulation ce soir et vous éviter également les ralentissements qu'on attend demain pour ce premier samedi de départ en vacances. Eh bien, vous avez bien fait, ça se passe extrêmement bien sur la 10, l'axe Paris-Bordeaux, ça se passe bien sur la 11, entre Paris et Nantes, idem sur la 85, la 28 ou encore la 71. Il y a tellement peu de monde sur la route que les animaux s'invitent sur les voies. En tout cas, on a toujours ce signalement pour chevreuil errant du côté de l'autoroute A11 entre Chartres et Le Mans, aux environs du kilomètre 114. L'animal a été repéré entre les sorties 4 et 5.
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1: Un point trafic avec une petite minute d'avance. Il est 23h passé de 14 minutes. Je vous souhaite plein de courage pour votre trajet nocturne. C'est souvent la bonne option de choisir de rouler de nuit pour s'éviter les difficultés, mais c'est d'autant plus fatigant. Donc n'oubliez pas de faire régulièrement des pauses. N'hésitez pas à changer de conducteur si vous êtes plusieurs dans la voiture. Et si vous êtes le seul à pouvoir conduire, ou la seule évidemment à pouvoir conduire, eh bien vous pouvez faire une petite sieste sur une aire de service ou de repos, 15 à 20 minutes. Ça vous permet de vous ressourcer et de reprendre ensuite votre trajet en toute sérénité. Concernant les incidents sur les voies, eh bien, on a toujours simplement ce signalement de Chevreuil errant du côté de la Ferté-Bernard, du côté de Brou sur l'autoroute A11. On est entre les sorties 4 et 5 au point kilométrique 114. Tout au long de l'été, nous vous proposons une série de reportages autour des desserts de l'été, des douceurs souvent glacées, comme la paille givrée que nous avons déniché du côté de Nantes, une exclusivité, grande nouveauté de la saison 2026, commercialisée en Loire-Atlantique. À partir de ce samedi, on vous fait découvrir tout ça, juste après la musique de Labyrinthe, Sia et Diplo LSD.

0: Je vous souhaite à tous un bon trajet et de belles vacances. Merci d'avoir choisi le 107.7 pour vous accompagner sur votre route, sur vos départs. La musique des Dire Straits sera dans la playlist tout à l'heure. Mais avant ça, je vous emmène du côté de Nantes. Nantes, où nous partons découvrir notre premier dessert de l'été, une glace inspirée d'une gaufrette qui vous rappellera peut-être votre enfance, la paille d'or. C'est un reportage d'Yvan Mouton.
1: La paille d'or, petite gaufrette à la framboise, spécialité nantaise fabriquée par la biscuiterie Lu. Le parfum se répandait, paraît-il, dans certains quartiers de la ville au siècle dernier. Aujourd'hui, un boulanger et un glacier s'inspirent de cette spécialité pour composer un dessert glacé. Je vais à leur rencontre pour en savoir un peu plus. Bonjour messieurs.
2: Bonjour, Pierre-Antoine Arlot, donc boulanger à Nantes. Et je suis très heureux de vous accueillir dans notre atelier aujourd'hui, la maison boulangerie café.
1: Et le deuxième co-créateur,
3: donc Richie Huxley, dans ce glacier bio à Vannes.
1: Voilà, donc un boulanger et un glacier. On commence par le boulanger. On a ce dessert devant les yeux. Est-ce qu'on peut le décrire, Pierre-Antoine ?
2: On a eu cette idée avec Richie de créer cette paille givrée. Une partie en pâte feuilletée caramélisée, bien beurrée, bien légère et croustillante.
1: C'est une viennoiserie qui ressemble peut-être un peu à un palmier au niveau de la texture, non ?
2: Ça, ouais. On est sur quelque chose de très léger, beaucoup de croustillant. Des bords caramélisés aussi, ça, on trouve ça très intéressant. Et de l'associer aux fruits, aux petits fruits rouges de saison, où on a énormément d'acidité.
1: Alors Richie, vous rajoutez ce sorbet absolument extraordinaire.
3: Ouais, on a un sorbet fruits rouges, donc c'est un sorbet à 65% fruits.
1: Mais vous faites ça comment ?
3: Je mélange tout simplement les fraises, les framboises et les cassis. Je garde une partie de la purée hors cuisson, parce que sinon, si on cuit les sucres, on peut dénaturer les fruits.
1: Et maintenant, qu'est-ce qu'on fait ? On va rajouter le sorbet sur la viennoiserie, c'est ça ?
3: J'espère bien. J'ai hâte.
1: La viennoiserie est ajoutée à la glace, ça nous donne une paille givrée qu'il n'y a plus qu'à faire goûter. Cette cliente essaie de retrouver les saveurs.
4: Peut-être du cassis.
1: Gagné.
4: Voilà, je dirais peut-être un peu de framboise.
1: Gagné encore, bravo, vraiment. Précision, les fruits proviennent évidemment des maraîchers de la région. Tout est local, deuxième client.
5: Enfin, déjà, il y a le moelleux et le croustillant qui sont en opposition. Et puis, on a une succession de goûts qui viennent les uns après les autres et qui font un mélange assez étonnant et inédit.
1: C'est vraiment un dessert de l'été.
5: En tout cas, ça sera le mien.
1: Dessert commercialisé pour la première fois ce samedi 4 juillet pour la nuit du Van, la fête d'ouverture de la saison estivale à Nantes. Levoyageanantes.fr pour les renseignements.
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1: Ça se passe toujours très bien sur la route, soyez rassurés, à 23h30. Il n'y a évidemment plus autant de monde que lors du pic du trafic cet après-midi à 17h30. Moins de monde aussi que ce qu'on attend demain sur la route. Et ça se passe donc très bien du côté du Mans, du côté de Nantes, d'Angers, de Tours, d'Orléans ou encore de Bordeaux. Une seule info à retenir, elle concerne les conducteurs au volant. Sur l'autoroute A10, si vous roulez direction Orléans et Bordeaux, sachez qu'il y a une pénurie de carburant sur l'aire d'Orléans-Saran, mais pénurie uniquement de GPL. Donc si vous devez vous ravitailler en GPL, vous pouvez vous arrêter une trentaine de kilomètres en amont sur l'aire de la plaine de Beauce, ou alors vous poursuivez une trentaine de kilomètres de plus jusqu'à atteindre l'aire de service de Main-sur-Loire.
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Eh bien, j'espère que ça vous aura réveillé. C'était David Guetta à l'instant, avec son titre Love is Gone. Il est 23h, passé de 36 minutes, ça continue de bien se passer sur la route. Et c'est tant mieux, je vous demande de rester bien vigilant. Je compte sur vous pour que le trafic reste fluide, qu'il n'y ait pas d'accident à signaler. Il faut que vous restiez bien concentré sur votre trajet. Et vous le savez, il faut faire des pauses régulières. La pause, c'est minimum toutes les 2 heures. C'est particulièrement important lorsque l'on roule de nuit, lorsque l'on part pour de longs trajets, pour les vacances, après avoir potentiellement passé la journée au travail. On n'oublie pas de se reposer ou d'alterner celui qui conduit.

Your Woman, c'était un titre signé White Town. C'est avec Teddy Swims que nous poursuivons notre trajet nocturne, Mr. Know It All, et on se retrouve juste après pour parler trafic.

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1: Un trafic calme toujours, il est 23h passé de 46 minutes. Les points trafic se suivent et se ressemblent un petit peu depuis plus d'une heure désormais, mais c'est plutôt une bonne nouvelle. Ça veut dire que ça se passe toujours aussi bien sur la route. Vous êtes évidemment plus nombreux qu'un vendredi soir classique. On sent que les vacances ont débuté, qu'il y a des automobilistes qui ont choisi de rouler spécifiquement la nuit pour s'éviter les difficultés, peut-être aussi pour s'éviter la chaleur. Eh bien, c'était effectivement la bonne solution à avoir, la bonne solution à pour avoir un trajet serein, même s'il est peut-être un petit peu plus fatigant de rouler de nuit. Dans un instant, la sélection du rédacteur en chef du magazine Première, le magazine ciné partenaire du 107.7. Tout au long de l'été, Thierry Chaise va nous conseiller la sortie de la semaine, mais aussi un film à voir ou revoir en famille du cinéma français et américain, et donc à découvrir juste après la musique de Céphase.

0: Un titre de ces phases depuis toi. Et comme promis, on parle cinéma maintenant sur le 107.7, notre chronique C'est à voir, notre rendez-vous cinéma proposé tout au long de l'année. Yvan Mouton est en compagnie de Thierry Chaise, le rédacteur en chef du magazine Première, notre partenaire. Voici sa sélection.
1: Et nous revoilà Thierry et moi en formule estivale. D'abord la sortie de la semaine et ensuite Thierry va nous conseiller un grand classique à voir ou à revoir en famille. Ce sera un film américain sorti en 1988. Pour l'instant Thierry, on parle de La Bataille de Gaulle, deuxième volet, ça s'intitule J'écris ton nom.
2: Eh oui, le premier volet sorti n'avait pas connu au départ le succès qu'il méritait et puis eh bien c'est remonté. Et alors le deuxième volet est encore mieux, ça se concentre sur la fin de la Seconde Guerre mondiale. On continue évidemment à retrouver De Gaulle magistralement incarné par Simon Abkarian. Et ce qui fonctionne vraiment là, c'est à la fois une mise en scène totalement efficace dans les moments de guerre, c'est-à-dire qu'il est beaucoup plus spectaculaire.
1: C'est
2: que
1: la campagne d'Afrique.
2: Mais oui, ouais,
1: bah c'est ça. Hein.
2: On n'est plus dans les bureaux totalement, oui, on est là. Et là, on a l'impression de voir un film américain tellement c'est bien fait.
3: Si nous ne nous imposons pas sur le terrain, il n'y aura pas de France.
4: L'armée secrète se met en place. Nous allons pouvoir commencer à frapper fort.
2: Et il y a toujours ces scènes intimes. On retrouve évidemment notamment les face-à-face entre Churchill et De Gaulle. C'est une leçon d'histoire au pluriel, mais jamais fait de manière scolaire. Antonin Baudry a pour moi vraiment réussi son pari. Il faut courir voir le deuxième et le premier volet, dans l'ordre que vous voulez d'ailleurs, mais il faut aller les voir.
1: Et on entend la bande-annonce du film que vous nous conseillez de voir ou de revoir cet été, Un délire, sorti en 1988, Qui veut la peau de Roger Rabbit.
2: Un film totalement novateur à l'époque puisqu'il mêlait des personnages réels, notamment un détective privé joué par Bob Hoskins, et puis des cartoons.
1: Des cartoons, exactement.
2: Et il se trouve que le toon en particulier, c'est ce Roger Rabbit qui est très inquiet parce qu'il est amoureux d'une certaine Jessica, il croit que Jessica la trompe et donc il engage un détective privé. Ce qui marche au-delà même du récit, c'est en effet ce mélange entre animation et prise de vue réelle, le rythme du film totalement époustouflant. C'est vraiment un film qui a marqué son époque et qui fait surtout qu'aujourd'hui on le revoit avec le même plaisir. On ne se dit pas, tiens, il est dépassé techniquement. Zemeckis, rappelons-le, c'est celui qui avait fait notamment Retour vers le futur. Voilà, c'est un homme qui a fait beaucoup, beaucoup de films cultes et celui-là n'est pas un de ses plus mauvais.
1: Un lapin blanc mi-film, mi-cartoon, Qui veut la peau de Roger Rabbit, sur toutes les bonnes plateformes. Vous nous le confirmez, et un général victorieux dans la bataille de Gaulle, deuxième partie, J'écris ton nom en salle cette semaine, à retrouver également dans le magazine Première et sur première.fr.
0: Et oui, le cinéma peut être la bonne solution pour lutter contre la canicule, cinéma climatisé, film qui dure 2h30, de quoi rafraîchir bien en profondeur le corps.

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1: Bonsoir à toutes et à tous. Plus de 1000 km de bouchons cumulés relevés par Bison Futé cet après-midi à 17h30. Le pic de trafic de ce premier jour de départ en vacances d'été était important sur les routes. Et pour demain, le drapeau rouge est de sortie dans le sens des départs. On fait le point sur vos conditions de circulation à la fin de ce flash. Des trajets en voiture qui vont se faire sous un mercure de plus en plus chaud. Les températures vont à nouveau grimper ce week-end. Une nouvelle vague de chaleur se profile et elle va toucher en particulier le sud. L'Hérault et les Pyrénées-Orientales rebasculent en vigilance orange canicule demain à partir de midi. La chaleur et la sécheresse à l'origine de nombreux départs de feu. La saison des feux de forêt a débuté avec un mois d'avance selon Laurent Nunez. Le ministre de l'Intérieur s'est rendu dans l'Aude cet après-midi dans la région du Minervois où un incendie a ravagé depuis mercredi plus de 900 hectares de végétation. L'Espagne, elle aussi en proie aux flammes. Une dizaine de communes de la Costa Brava ont dû être confinées en raison d'un incendie qui s'est déclaré dans la journée et qui est toujours à cette heure-ci très actif. À la page des sports, la Coupe du Monde de football et ce match plus haletant que prévu entre l'Australie et l'Égypte pour les 16e de finale. Après 120 minutes de jeu, aucune des deux sélections n'a été capable de se départager. Score un partout. Ce sont donc finalement les Pharaons qui ont remporté la partie grâce au tir au but. Et puis désormais place au choc des extrêmes entre l'Argentine, tenante du titre, et le petit poussé, le Cap-Vert. Dans la nuit, il y aura également un face-à-face entre la Colombie et le Ghana. Et on rappelle que la France joue demain son 8e de finale, ce sera demain soir. Il est minuit et 2 minutes, ce flash est désormais terminé. Je vous souhaite à tous un très bon trajet et tout de suite, on parle météo. Avec donc une nouvelle vague de chaleur qui se profile, qui touchera principalement et avant tout le sud du pays. Mais le mercure va atteindre les 30 degrés en moyenne sur la moitié nord du pays, en tout cas sur l'Île-de-France où on attend même jusqu'à 33 degrés demain. Il fera jusqu'à 32 du côté de Tours et du Mans, 32 également attendu à Nantes, jusqu'à 35 degrés du côté de Bordeaux et jusqu'à 37 degrés du côté de Montpellier ou encore de Perpignan autour de la Méditerranée, avec, je vous le rappelle, donc ces deux départements qui basculent à partir de demain midi en vigilance orange canicule, l'Hérault et les Pyrénées-Orientales.
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1: Un trafic calme à minuit sur les autoroutes de l'ouest, du centre et de l'Île-de-France. Ça se passe très bien. La soirée globalement a été plutôt calme et c'est tant mieux. Ça se passe bien donc au milieu de la nuit sur ces autoroutes, la 10, la 11, la 85 ou la 28 par exemple. On a simplement régulièrement des pannes de véhicules au niveau de barrières de péage, au niveau de sortie autoroutière ou d'entrée autoroutière. Alors c'est le cas par exemple du côté de Châtellerault. Si vous souhaitez vous insérer sur la 10 en direction de Bordeaux, il y a une voiture en cours de dépannage dans l'entrée Châtellerault Nord, c'est l'entrée numéro 26. Un véhicule également en panne du côté du Mans, dans une sortie de l'A28 en direction de Rouen, c'est la sortie numéro 23, la sortie pour Le Mans Centre.
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C'était l'artiste Taïk à l'instant, lui qui s'est fait connaître il y a 6 ans grâce au hit L'OTAN, certifié single de diamant. Ça a été vraiment le créateur du mouvement musical Afro Love. Le titre qu'on vient d'écouter, eh bien, c'est un extrait de son deuxième album qui est sorti en mai dernier. Dans ce titre, il sample notamment un morceau de Michael Jackson que vous aurez peut-être reconnu. C'est avec The Cure qu'on poursuit ensuite le trajet Just Like Heaven. Et puis juste après, on fera un point sur vos conditions de circulation qui pour l'instant restent très bonnes.

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1: Il est tout juste minuit, passé de 14 minutes, trafic toujours calme, hein, pas vraiment d'évolution. Mais c'est tant mieux, ça se passe bien, quel que soit le secteur où vous nous écoutez actuellement, que vous soyez du côté de l'Île-de-France, du côté d'Orléans, du Mans, de Tours, de Nantes, d'Angers, de Bordeaux ou encore de Niort, trafic fluide partout. Pensez à faire la pause régulièrement, on va vous le répéter, vous le marteler sur les ondes tout au long de l'été, mais c'est vraiment très important de faire ces pauses, notamment sur ces trajets nocturnes avec de la fatigue cumulée tout au long de la semaine. On est content de partir en vacances, oui, mais justement, on a le temps, on prend le temps de s'arrêter, de marcher quelques minutes dehors ou d'attraper un petit café. Place désormais à l'un de nos nouveaux rendez-vous de l'été, ça s'appelle les danses de l'été, ces tubes qui traversent le temps et nous font tous bouger avec leur chorégraphie qu'on connaît par cœur. Au programme aujourd'hui, la Macarena, retour en 1996 avec Gilles Ravarino.
2: Nous sommes en 1996. La Macarena s'impose comme la chanson incontournable de l'été, ainsi que de tous les futurs mariages. Derrière ce tube planétaire se cache à l'origine un duo espagnol, les Los del Rio, fondé dans les années 60. La Macarena sort une première fois en 1993 sans agiter le moindre petit doigt de pied. C'est le remix, quelques mois plus tard, qui commence à faire bouger Porto Rico. Porto Rico, un lieu où les Américains sont nombreux à venir passer leur congé, et tel un souvenir de vacances, ils ramènent la chanson dans leur bagage et le tube commence à se propager. En France, tout l'été 96, les autoradios diffusent en boucle la Macarena qui se vend au final à plus de 11 millions d'exemplaires à travers le monde. Bill Clinton s'en empare même pour donner du rythme à sa deuxième campagne électorale. Loin de la politique, cet incroyable succès doit beaucoup à la chorégraphie signée Mia Fry, inspirée, dit-on, d'une personne cherchant un décapsuleur en exécutant d'étranges mouvements.
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2: Ce qui est beau avec la Macarena, c'est que tout le monde connaît la chorégraphie, à peu près. On met les mains devant, derrière, on tourne, on secoue un peu les épaules. Bref, la Macarena, c'est un peu comme un sourire collectif. Ça surprend, ça rassemble et avouons-le, ça met la bonne humeur.

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1: Les danses de l'été à retrouver tout au long de l'été sur nos ondes, mais également sur notre site internet radiovinciautoroute.com. Il est minuit 20 et je vous souhaite plein de courage pour votre trajet nocturne. Je vous propose de le passer en compagnie de Lilywood and the Prick. You want my money.
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1: Un trafic calme à cette heure-ci sur les autoroutes du quart nord-ouest du pays. Pas d'évolution côté trafic, côté fluidité du trafic. Et c'est tant mieux, simplement une info à retenir, c'est pour vous qui circulez sur l'autoroute A10, qui approchait de Tours et qui roulait en direction d'Orléans et de Paris, juste après la bifurcation entre l'A10 et l'A85, au kilomètre 217 de l'autoroute, on nous a signalé des cônes de chantier qui auraient été renversées sur les voies, notamment la voie de droite et la voie de gauche. Donc freinez peut-être un petit peu à l'approche de ce secteur, kilomètre 217 de l'A10 en direction de Paris.
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1: Vive les vacances et vive la musique, la playlist du 107.7 qui vous accompagne tout au long de l'été avec une implication particulière de la part de notre programmatrice musicale Hélène Valero. À ce que les musiques qu'on vous diffuse la nuit vous maintiennent éveillés sur la route, car on le sait, c'est difficile de faire des longs trajets de nuit. Alors plus les heures avancent, plus la musique se veut quand même dynamique pour vous permettre de terminer votre trajet en toute sécurité. Côté musique, justement, le duo de Tame Impala et Jenny arrive dans un instant. Ce sera juste après Never Shout Never avec le titre Can't Stand It.

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1: Avec une petite minute d'avance, il est minuit 44, je vous refais un point sur le trafic, vos conditions de circulation qui restent très bonnes. Une seule info en fait à retenir, c'est du côté de Tours pour vous qui circulez sur l'autoroute A10. Vous roulez en direction de Tours, en direction d'Orléans et de Paris, peut-être en direction du Mans ensuite via la 28. Eh bien, juste avant d'arriver dans la traversée de Tours, juste après la bifurcation entre la 10 et la 85, il y a différents cônes qui ont été renversés sur les voies, des cônes de chantier qui ont notamment été renversés sur la voie de droite et la voie de gauche. Le patrouilleur Kevin est sur place en train de les ramasser, donc merci de ralentir à l'approche de ce secteur pour la sécurité de ce patrouilleur. À suivre sur nos ondes, l'un des rendez-vous phares de cet été 2026, les voitures mythiques, ces modèles cultes qui ont marqué le petit comme le grand écran. Dans un instant, au retour en 1984, l'époque où l'on chassait les fantômes en Cadillac.

0: C'était le Petit Pêcheur signé Manon Lisa. Et comme promis, voici votre nouveau rendez-vous de l'été consacré aux voitures qui ont marqué leur époque. En 1984, sortait le premier SOS Fantôme, trois chasseurs de spectres et une voiture pour le moins atypique. Loïc Alsac nous en dit plus dans Voiture Mythique.
1: C'est à bord d'une Cadillac Miller Meteor de 1959 que les héros du film SOS Fantôme, sorti en 1984, traquent les ectoplasmes. Baptisé Ecto One, le break de couleur blanche avec de larges bandes rouges mesure plus de 6 mètres de long et dépasse les 3 tonnes. Modifié par les équipes du film, il est équipé de sirènes, de gyrophares, d'un toit rempli de matériel high-tech. Il arbore également sur ses portières le fameux logo d'un fantôme barré d'un cercle rouge.
2: SOS Fantôme.
3: Là, il n'y a pas eu un revenant ?
2: Trois hommes capturent un fantôme impossible à tuer.
1: L'Ecto One, qui a failli d'ailleurs ne jamais voir le jour dans cette version, Dan Aykroyd, l'un des créateurs du film, avait imaginé à l'origine une version entièrement noire avec des reflets violets. Mais après quelques essais, l'idée a été abandonnée. En effet, avec de nombreuses scènes de nuit, la voiture se voyait mal à l'écran.
4: Allô, SOS Fantôme.
1: Tout au long des 5 films de la saga, la Cadillac connaîtra de nombreuses améliorations, mais quelles que soient les évolutions, en plus de 40 ans d'histoire et au-delà des générations d'acteurs qui se sont succédés à l'écran pour incarner les chasseurs de fantômes, la voiture reste le véritable emblème de la franchise.

Merci beaucoup, Loïc Alsac. On continue notre route en musique avec Dépêche Mode. Tout de suite, enjoy the silence. On aura Flo de la Vega aussi dans la playlist ou encore Mika.

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1: Bonsoir à toutes et à tous. Le porte-avions Charles de Gaulle rentre à Toulon, le navire français déployé dans la zone du Moyen-Orient. En raison de la guerre entre l'Iran et les États-Unis, va retrouver son port d'attache. Car selon Emmanuel Macron, la situation évolue de manière favorable entre Washington et Téhéran. Les moyens de déminage français et les escortes vont eux en revanche rester sur place afin de contribuer à la reprise de la circulation dans le détroit d'Ormuz. 9 jours après le double séisme qui a très durement touché le Venezuela, un nouveau bilan fait état d'au moins 2600 morts et plus de 12 000 blessés. Le gouvernement évite de parler de disparus, mais les Nations Unies les estiment à 50 000. Surtout, les fortes chaleurs font craindre désormais l'apparition d'épidémies de coqueluche, rougeole ou diphtérie, alors que les rescapés vivent dans des conditions très insalubres. La chaleur qui a atteint des records en France le mois dernier, jamais il n'a fait aussi chaud depuis le début des relevés pour un mois de juin. Plus 3,8 degrés en moyenne par rapport au normal de saison et la canicule de la fin du mois a été aussi d'une intensité inédite, plus importante que celle de 2003. Et ces températures extrêmes ont contribué à une sécheresse précoce dans le pays. Résultat, la saison des incendies a débuté avec un mois d'avance. Dans le Gard, les pompiers luttent contre un feu de végétation qui s'est propagé à un site de stockage de déchets à Millau. Dans l'Aude, 900 hectares de forêt sont déjà partis en fumée depuis mercredi. Les sites de baignade contaminés au PFAS, selon une étude de l'ONG Surfrider, la majorité des lacs et rivières sont contaminés en France à ces polluants éternels. Une pollution chimique omniprésente dans 78% des eaux continentales et 44% des eaux littorales. Et puis l'Égypte s'est qualifiée pour les 8e de finale du mondial de foot 2026. Les pharaons se sont imposés au tir au but face à l'Australie à l'issue de 120 minutes de jeu après un score de 20 partout. En ce moment, le Cap-Vert, petit poussé de la compétition, affronte l'Argentine, tenante du titre. C'est la mi-temps et sans surprise, c'est l'Argentine qui domine 1-0. À suivre à 3h30, le face-à-face entre la Colombie et le Ghana. Et on rappelle que la France joue demain son 8e de finale face au Paraguay. Il est 1h02, ce flash est désormais terminé. Dans une heure, c'est Yoko Trigallo qui vous présente l'essentiel de l'actualité. Pour l'instant, place à la météo.
2: Merci beaucoup Tatiana. En effet, on passe à la météo. Avec des températures qui seront en hausse dès demain matin par le sud du pays, on aura quelques grisailles qui risquent de traîner. En revanche, sur le nord de la Bretagne, la pointe du Cotentin, le long des Pyrénées et sur le sud de l'Aquitaine. Mais ces grisailles vont rapidement se résorber pour laisser place à un soleil largement dominant. On aura quelques passages nuageux l'après-midi sur les côtes de la Manche, mais toujours du soleil également bien présent. Les Pyrénées orientales et l'Hérault passent en vigilance orange canicule. Attention concernant les températures dans le détail le matin. Il fera déjà 22 au Mans, 23 à Vannes, 24 à Paris, Strasbourg, Biarritz et Tours, 25 à Toulouse et à Bourges, 26 à La Rochelle et à Castres et 30 degrés à Perpignan. Dans l'après-midi, évidemment, un mercure encore en hausse avec sur la moitié nord du pays 30 à 31 degrés et sur la moitié sud jusqu'à 37 degrés, notamment en Occitanie du côté de Montpellier.
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2: Le 107.7 vous accompagne tous les quarts d'heure. Place à l'infotrafic. Vous le savez, vos conditions de circulation sont plutôt bonnes à l'heure actuelle. Je n'ai qu'un chevreuil errant à vous signaler si vous circulez en ce moment sur l'autoroute A11. C'est l'axe entre Paris et Nantes et vous êtes entre Chartres et Le Mans. Ce chevreuil a été aperçu non loin du kilomètre 84 et le patrouilleur Marc est en chemin en ce moment pour effectuer une ronde et vérifier la présence ou non de cet animal. Donc prudence s'il vous plaît. Pensez à ralentir entre les sorties 3.1 Hillier-Combray et 4 Brou et être vigilant dans les deux sens de circulation. Pas d'autres difficultés néanmoins sur cette autoroute. Ça se passe bien également si vous empruntez l'autre grand axe qui est l'autoroute A10 dans le quart nord-ouest et le centre du pays. Et puis si vous êtes plutôt dans le sud-ouest en ce moment, vous roulez en direction de Bordeaux, de Toulouse, de Montauban, de Périgueux, de Narbonne ou encore de Bayonne, eh bien je n'ai pas de difficultés à vous signaler. Je vous reparlerai des quelques infos travaux qu'il reste dans le prochain point.
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2: Ça faisait longtemps que je n'avais pas été à vos côtés. Je suis ravie de faire la route avec vous jusqu'à 6h du matin. Soyez bien prudents. Vous avez peut-être fait le choix de partir en vacances avec un trajet de nuit pour éviter les bouchons. C'est une option. En tout cas, pour l'instant, ça se passe bien. Je vous laisse en compagnie de Claudio Capéo.

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1: 1h15, l'infotrafic toujours assez calme sur la moitié ouest du pays et c'est tant mieux, des conditions de circulation très agréables avec une fraîcheur qui ne devrait pas durer puisque demain on va de nouveau retrouver de la chaleur et notamment deux départements qui passent en vigilance orange canicule, les Pyrénées-Orientales et l'Hérault d'où vous m'entendez. Pour l'instant donc, à part ce chevreuil errant repéré au bord des voies de l'autoroute A11 au kilomètre 84 et qui vous demande une vigilance dans les deux sens de circulation entre les sorties 3.1 Hélier-Combray et 4 Brou. Il n'y a pas d'autres difficultés sur l'ensemble de la moitié ouest des autoroutes sur lesquelles vous roulez en ce moment. Tout l'été sur le 107.7, nous vous emmenons à la découverte des parcs à thème. Un tour de France entre sensations, découvertes et immersion. Premier arrêt cette semaine, le parc Spirou-Provence, près d'Avignon. Entre BD, humour et attractions, tout ce parc, c'est juste après Sunday Drivers. 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

0: Sunday Drivers avec On My Mind sur le 107.7, il est 1h19. Très bon trajet à tous.
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0: Et cette semaine, première étape de notre Tour de France des parcs à thème, direction Avignon avec Mathilde Ferrière.
2: Aujourd'hui, retour en enfance. Je vous emmène prendre un grand bol d'air, direction le parc Spirou en Provence. Pour découvrir les lieux, je retrouve à l'entrée le directeur du parc, Hervé Lux.
3: Le parc de Spirou, en fait, c'est le parc du journal de Spirou. C'est un journal qui est né dans les années 50, hein, effectivement, avec tous les personnages que vous allez retrouver dans le parc Spirou, finalement. Que ce soit Gaston Lagaffe, on a même eu les Schtroumpfs, Lucky Luke, notre ami Kid Paddle, le marsupilami qui est le personnage phare, évidemment, du parc. Nous avons dans le parc une trentaine d'attractions.
2: Je retrouve mon âme d'enfant. Il est donc temps de tester les premiers manèges.
3: On a effectivement une super attraction qui est Blorks Attack. Vous allez monter à plus de 20 mètres. Enfin, c'est quelque chose d'assez sympa. Ça envoie quand même un peu.
2: Ah, ça y est, ça démarre.
4: Voilà, c'est parti.
5: C'était les sensations
6: incroyables.
5: Incroyable.
6: Enfin, vraiment, genre quand tu montes en haut et après tu redescends, enfin, c'est ton cœur il bat son.
5: On se fraye un petit chemin parmi toutes les personnes.
3: Voilà, là, on a nos Schtroumpfs qui sont ici.
5: Exactement.
3: On va se diriger sur effectivement la nouveauté 2026 sur un personnage iconique qui est le ninja le plus connu au monde, qui est Naruto.
5: Okay.
3: Dans laquelle on a mis un coaster qui est un prototype unique au monde qui raconte l'histoire de Kyuubi et on va dire le monstre qui est en lui mais qui lui amène tous ses pouvoirs finalement.
5: Okay.
3: Il monte sur une flèche que vous pouvez voir là à plus de 34 mètres de haut. Il accélère à 85 km/h.
5: Okay.
3: Il fait un retour en marche arrière. Vous avez aussi un wagon inversé. Enfin, vous pouvez vivre des aventures assez incroyables.
5: Ok, donc là, on va monter dans Kyuubi.
6: C'était vraiment très bien. Ça fait comme une sensation, comme si on allait tomber, alors qu'on est maintenu.
7: L'attraction Kyuubi, oh, il est incroyable. Quand ça nous lâche en arrière, c'est trop bien.
3: On a vécu des belles aventures, on a croisé des gens avec le sourire. On n'a plus qu'à attendre les prochains, voilà, tout simplement.
2: On vient pour les manèges et on repart surtout avec des souvenirs. Le parc Spirou est accessible via la sortie d'Avignon-le-Pontet de l'autoroute A7.
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3: Il est 1h30, le point sur vos conditions de circulation et je vous emmène tout de suite sur l'autoroute A11, l'axe entre Nantes et Paris, dans le secteur d'Angers. Après la sortie 18 Saint-Jean-de-Linière en direction de la capitale, il y a un chevreuil qui aurait été écrasé et qui se trouverait sur la voie de droite au kilomètre 270. Le patrouilleur Christophe est déjà missionné sur une autre intervention, donc il va se rendre sur place dans les plus brefs délais, mais en attendant, il vous faut serrer à gauche et ralentir dans ce secteur angevin. Sur le reste de l'autoroute A11, ça se passe très bien. Je n'ai pas d'autres difficultés à vous signaler pour le moment. Trafic très fluide et ce, quelle que soit la direction que vous empruntez. Sur l'autoroute A10, eh bien, sachez que là aussi, ça se passe très bien. En revanche, vous noterez que jusqu'à samedi midi, en région Centre-Val-de-Loire, au volant d'un poids lourd, vous ne pouvez pas vous stationner sur l'aire d'Orléans-Gidy en direction de Paris pour faire la pause. Le parking poids lourd est fermé en raison de travaux. Vous pouvez en revanche vous ravitailler en carburant. Vous pouvez vous arrêter sur d'autres parkings situés en amont. Sur l'autoroute A10 en provenance de Tours, il y a l'aire de Beaugency-Messas et sur la 71 en provenance de Vierzon, il y a l'aire de la Ferté-Saint-Aubin. Sur le sud-ouest du pays, comment ça se passe en ce moment sur, par exemple, la 89, la 20 ou encore la 64? Eh bien, je me permets de vous rappeler ces travaux qui vous concernent dans la région de Brive. La bifurcation qui permet depuis la 20 direction Toulouse de vous engager sur la 89 direction Bordeaux, elle reste fermée cette bifurcation parce qu'il y a des travaux de sécurisation d'un ouvrage endommagé par des intempéries qui sont réalisés par la direction des routes centre-ouest, dont vous pouvez sortir à Objat, la sortie 50 et en le réseau secondaire pour rejoindre la 89 à Brive-Ouest, sortie et bretelle d'entrée numéro 19. Voilà, j'en ai terminé pour l'infotrafic à 1h32.
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Olivia Rodrigo, déjà vu sur le 107.7, 1h39 et tout se passe très bien pour le moment. On continue la route en musique donc avec Maël, Tic Tac, suivi de U2 et l'infotrafic revient à 1h45.

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1: 1h45, l'infotrafic détaillé sur le 107.7 avec toujours une intervention qui doit avoir lieu au bord des voies de l'autoroute A11 dans le secteur Angevin. Nous sommes dans le Maine-et-Loire, dans le quart nord-ouest du pays, parce qu'un chevreuil a été écrasé et s'est confirmé sur la voie de droite en direction de Paris après la sortie 18 Saint-Jean-de-Linière. C'est au kilomètre 270 de cette autoroute A11. Donc vous devrez serrer à gauche le temps que Christophe, le patrouilleur qui est en route, puisse intervenir. Merci de penser à sa sécurité. Lorsque vous verrez son fourgon sur la voie de droite en intervention, de bien penser à ralentir. C'est la seule information, néanmoins la seule difficulté à l'heure actuelle, parce que sinon partout ailleurs, ça roule très très bien sur toute la moitié ouest du pays. Je n'ai pas d'événement particulier à vous signaler, et ce, quel que soit l'axe que vous empruntez en ce moment. 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Dans un instant, eh bien, on n'aura pas besoin de billets d'avion ni de place pour la Coupe du Monde, parce qu'on va s'envoler vers les États-Unis, mais pour parler de littérature. Dans un instant, dans Marque Page, on vous propose 3 livres signés d'auteurs américains. Nos idées de lecture pour les vacances, ce sera juste après Benjamin Biolay.

0: Benjamin Biolay avec Palermo Hollywood. Et justement, eh bien, les États-Unis, on en parle tout de suite. Puisque tout l'été sur le 107.7, nous vous proposons des idées de lecture pour vos vacances, alors que la Coupe du Monde bat son plein outre-Atlantique. Cap sur l'Amérique avec 3 livres sélectionnés pour vous par Francine Thomas.
1: Nos 3 auteurs du jour sont nés aux États-Unis et ils ont tous quelque chose à dire sur leur pays. Le premier, on ne le présente plus, c'est Douglas Kennedy. L'écrivain qui vit une grande partie du temps en Europe n'en porte pas moins un regard acerbe sur son pays d'origine. Mais son dernier livre n'est pas un pamphlet, c'est un roman, véritable page-turner. L'homme qui n'avait pas assez d'une vie nous raconte l'histoire d'un veuf, prof de photographie, rattrapé par son passé, ou plutôt ses passés. Et c'est le livre que vous allez adorer dévorer. Notre deuxième auteur est lui aussi connu, très très connu même, mais en tant qu'acteur. Et pourtant Tom Hanks nous démontre son talent dans son premier roman, Naissance d'un chef-d'œuvre du cinéma. Comme son nom l'indique, il nous plonge dans les coulisses de la réalisation d'un film, mais pas que. Laure de Vaugrigneuse est l'éditrice en France de Tom Hanks.
2: Il y a l'histoire du cinéma, du film, de cette réalisation, mais pas seulement. C'est-à-dire qu'on commence avec l'histoire d'un petit garçon à la fin des années 40. Et ce petit garçon va rencontrer son oncle, qui est un soldat qui rentre de la Seconde Guerre mondiale, qui est traumatisé par tout ce qu'il a vu et tout ce qu'il a dû faire. Et Tom Hanks nous raconte tout ça aussi. C'est-à-dire qu'il mêle 70 ans d'histoire américaine à la réalisation d'un film. Et effectivement, c'est extrêmement maîtrisé, c'est très construit, ça ne retombe jamais. Et on voit là vraiment tout le talent de Tom Hanks écrivain.
1: Notons que dans les remerciements de fin de livre, Tom Hanks remercie Anne Patchett. Et c'est d'elle dont nous parlons pour terminer. Elle est l'une des plus grandes romancières de sa génération. Son tout premier roman, sorti aux États-Unis en 1992, vient enfin d'être traduit en français chez Actes Sud par Hélène Frappa. La sainte patronne démenteuse nous emmène dans un ancien hôtel reconverti en foyer pour jeunes femmes enceintes. Et comme tous les livres d'Anne Patchett, c'est une réussite totale. On résume, si vous cherchez 3 livres pour vous envoler vers les États-Unis, ne manquez pas L'homme qui n'avait pas assez d'une vie de Douglas Kennedy chez Belfond. Naissance d'un chef-d'œuvre du cinéma de Tom Hanks au Seuil. Et La sainte patronne démenteuse d'Anne Patchett chez Actes Sud.
0: Merci beaucoup Francine pour toutes ces recommandations. Je vous propose de poursuivre la route en musique dans un instant avec T.Y.O. qui lui aussi est sur la route en tant qu'artiste et c'est ce dont il parle dans cette chanson. Suivi d'Elena, je vous donne rendez-vous à 2h pour l'actu, la météo et l'infotrafic.

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1: Bonjour à toutes et à tous. Le porte-avions Charles de Gaulle rentre à Toulon. Le navire français déployé dans la zone du Moyen-Orient en raison de la guerre entre l'Iran et les États-Unis va retrouver son port d'attache. Car selon Emmanuel Macron, la situation évolue de manière favorable entre Washington et Téhéran. Les moyens de déminage français et les escortes vont, eux, en revanche, rester sur place afin de contribuer à la reprise de la circulation dans le détroit d'Ormuz. 9 jours après le double séisme qui a très durement touché le Venezuela, un nouveau bilan fait état d'au moins 2600 morts et plus de 12 000 blessés. Le gouvernement évite de parler de disparus, mais les Nations Unies estiment à 50 000 personnes. Surtout, les fortes chaleurs font craindre désormais l'apparition d'épidémies de coqueluche, de rougeole ou encore de diphtérie, alors que les rescapés vivent dans des conditions très insalubres. La chaleur qui a atteint des records en France le mois dernier, jamais il n'a fait aussi chaud depuis le début des relevés, plus 3,8 degrés en moyenne par rapport au normal de saison. La canicule de la fin juin a aussi été d'une intensité inédite, plus importante encore que celle de 2003. Et ces températures extrêmes ont contribué à une sécheresse précoce dans le pays. Résultat, la saison des incendies a débuté avec un mois d'avance. Dans le Gard, les pompiers luttent toujours contre un feu de végétation qui s'est propagé à un site de stockage de déchets à Millau. Dans l'Aude, 900 hectares de forêt sont déjà partis en fumée depuis mercredi. Les sites de baignade contaminés au PFAS. Selon une étude de l'ONG Surfrider, la majorité des lacs et rivières sont contaminés en France. La pollution chimique est omniprésente dans 78% des eaux continentales et 44% des eaux littorales. On termine par du football. L'Égypte s'est qualifiée pour les 8e de finale du mondial de foot 2026. Les pharaons se sont imposés au tir au but face à l'Australie à l'issue de 120 minutes de jeu. En ce moment, le Cap-Vert, petit poussé de la compétition, affronte l'Argentine, tenante du titre, un but partout et les prolongations qui se jouent encore. À suivre à 3h30, le face-à-face Colombie-Ghana. La France, elle, jouera demain soir son 8e de finale. Ce sera face